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3: Mesdames, messieurs, damoiselles, damoiseaux, salut à toutes et à tous. Une émission royale aujourd'hui, puisqu'on écoutera des extraits d'un album du groupe strasbourgeois BBCC, consacré à la chose couronnée. Et puis on pourra aussi entendre un musicien qui rend hommage à sa famille à travers des siècles carrément. Et puis aussi en se baladant de château en château anglais. On entendra aussi notre disque d'or de la semaine, Ray Borneo. Et puis quelques petites douceurs déjà estivales avec Helado Tropical et puis Sid Matters, le grand retour. La fin d'émission nous permettra de retrouver la deuxième partie de la rediffusion de l'émission spéciale Pipala Pop numéro 5, diffusée à l'origine en mars et dans laquelle Laura et Baptiste de l'assaut Dépichikai nous présentent la soirée du samedi 13 juin, ce samedi pour une belle édition du festival attendu du côté du Jardin Moderne. On commence directement donc avec ce groupe BBCC. Le groupe de Strasbourg nous envoie un excellent album à sortir ce vendredi sur le label October Tone. On dira post-glam, c'est comme ça qu'ils le présentent en tout cas quant à eux. Grotesque, surréaliste, moi ça me fait penser peut-être à une rencontre entre les Sparks et puis la reine dans Alice au Pays des Merveilles. Il est question de couper la tête à quelqu'un, je ne sais pas à qui exactement. Peut-être au roi qui est un macho de première. Il est question aussi d'un super-héros raté, d'un vampire alcoolique, d'un arbre qui devient bûcheron et puis d'un procès, celui de la hache qui servira sans doute à tuer le roi Félon. On écoute donc BBCC, extrait d'un très bon album, vraiment si vous aimez les Sparks, hein, vraiment vous allez adorer je suppose. L'album c'est King Michael II and the Trial of the Axe. Ça sort vendredi et en voici un extrait, Night Night Part 1. Bonne émission

Le groupe strasbourgeois BBCC, extrait d'un excellent album, concept, avec des éléments assez baroques, je vous les décrivais tout à l'heure. On écoutera à nouveau dans les émissions de Canal B, dans la programmation musicale, certainement des titres de King Michael II and The Trial of the Axe, dans cet album qui sort ce vendredi. On y reste en leur compagnie avec la deuxième partie du même morceau, et puis juste après, on ira lever une herse d'un château fort, plutôt sur l'île de Bretagne, juste après avec Graham Reynolds.

The Port Cullis, voici le nom de l'album de l'anglais Graham Reynolds. C'est sorti le 15 mai dernier. Je vous avais déjà fait entendre quelques premiers singles extraits de cet album complètement synthétique et pourtant qui nous renvoie vers un passé très très ancien, jusqu'au 10e, 11e siècle. Il revient en arrière, l'année 1068, celle dans laquelle Guillaume le Conquérant essaye de protéger le Nord. Eh bien, il y construit le château Lincolia sur les ruines d'une forteresse romaine. Et on retrouve dans cet album complètement instrumental des histoires quand même, celle de la famille de Graham Reynolds qui revient sur notamment un ancêtre qui avait pour nom Richard Reynell, le nom ancien, shérif du Devon et qui gérait le château de Gloucester. Tout ça est peut-être complètement faux ou totalement vrai, en tout cas c'est sacrément réussi, c'est la vraie fausse bande musicale d'une série Game of Thrones 12 peut-être, je ne sais pas. En tout cas, on écoute un autre extrait, Lincolia, justement, que j'évoquais juste à l'instant, Graham Reynolds.

Le Frenchie Ray Borneo, qui lui ne vit pas dans un château, pas plus d'ailleurs que Bibi Cici ou bien Graham Reynolds qu'on a écouté au début de l'émission. Lui, il se terre dans un studio où il ne cesse de produire des albums pour Vestal Vestal, pour Tara King TH, pour Gontard, pour lui-même d'ailleurs, c'était le cas. Ray Borneo avec un extrait de l'album Glitters and Bits, cette petite pièce électronique qu'il a peaufinée avec ses synthétiseurs et qui renvoie vers des collisions entre Kraftwerk et la disco. C'est absolument génial. Moi, je trouve ça très réussi. On poursuit avec Helado Tropical. C'est Roberto Carlos Lange et Reina Tropical, sa compagne, qui est l'alias de l'artiste Fabi Reina, qui tous les deux, eh bien, nous font rêver aux tropiques, aux chaleurs de l'été, et puis un dimanche à rien foutre au pays. Helado Tropical, c'est le titre Sensation que je vous propose maintenant, qui est bon moyen de fuir la grisaille du ciel et de la géopolitique mondiale.

Peut-être avez-vous reconnu certaines d'entre vous, Sid Matters, soit Jonathan Morali, qui n'avait pas donné de nouvelles sous format album depuis bien longtemps maintenant, puisqu'il avait un petit peu disparu des radars en discographie, en tout cas en 2019. Là, il reviendra avec un nouvel album, un cinquième, qui paraîtra en septembre 2026. Si vous aimez la pop mélancolique et très très bien orchestrée, vous allez forcément succomber pour Sid Matters, que vous découvriez le bonhomme avec ce titre Many Years in the Making, et pour cause, oui, il a mis pas mal de temps à le fabriquer cet album, ou que vous le connaissiez depuis notamment son fameux Black and White Eyes que je vous ai repassé il n'y a pas très longtemps, la semaine dernière, un classique de 2003.

Dans la session Info Concert, retour sur la deuxième partie de l'émission spéciale Festival Pipe à la Pop numéro 5. C'était Laura et Baptiste de l'asso des Pichicailles qui organisent l'événement, qui nous en parlaient le 19 mars dernier. Voici la deuxième partie consacrée à la soirée du samedi. On écoute Billy Fuller.

0: Au moment où vous entendrez en live le morceau qu'on écoutait à l'instant, le soleil soit radieux, peut-être en train de se coucher, peut-être pas, je ne sais pas, parce que ça c'est aussi une des élégances des Pichikai, c'est de ne pas donner à l'avance l'horaire de passage, comme ça on vient pas juste pour l'artiste qu'on voulait voir et les autres on s'en fout, non, on voit tout, et puis après on dit si c'était bien ou pas. Là je pense que ça pourrait être pas mal, ambiance un peu krautrock, un peu répétitive pour un musicien. Billy Fuller, que peut-être vous ne connaissez pas sous ce nom-là, mais vous connaissez certainement le groupe dans lequel il joue récemment, en tout cas. Je vais vous laisser nous en parler de cet artiste qui, je crois, est un des derniers arrivés dans la prog.
1: C'est ça, tout à fait. Ouais. Donc c'est vraiment la dernière confirmation qu'on a eue, et on est très heureux du coup d'accueillir Billy Fuller, donc, qui jouait dans Beak. Là, le groupe est en pause, en tout cas, ou est arrêté, on ne sait pas trop. En tout cas, Geoff Barrow est parti du groupe, et donc Billy Fuller sort son album là tout bientôt sur Invada Records, un super label anglais. Et donc on a écouté l'album, il est super, ça va être un bon moment. Il va jouer en trio avec Andy Sutor à la batterie et Joe Charlie Smith à la guitare, donc pour ceux qui connaissent bien les musiciens anglais. Ça va être le samedi 13

un nouvel album là, tout frais, en fin 2025. Bonne claque en live aussi. Ça avait joué assez tôt, il me semble, au Transmusical. Je crois que c'était l'après-midi, enfin à l'Ubu. Nous, on les a jamais vus aussi. On nous a dit vraiment du grand bien de leur live. Et donc ça va être un super moment. Donc le dernier album n'est pas sorti sur Bongo Joe, hein, il est sorti sur le label néerlandais Pinkman, qui sort beaucoup de choses plutôt électro, mais assez réputé dans le milieu. Donc voilà, ça va être un bon moment.

0: vient d'écouter Brenda, vous êtes bien sur Canal B, l'émission Le Grand Tout, avec on a invité Yann.
1: Merci.
0: Barbotin.
1: Ben oui, ça me fait plaisir parce que moi je fais pas souvent de radio et puis j'aime bien qu'on m'invite. Voilà, je suis content.
0: Alors ça fait quoi de faire cette émission tous les jours?
1: En fait, ça me permet de découvrir des choses, de faire découvrir des choses, donc je suis heureux forcément, d'autant plus quand je fais découvrir des choses du festival People à Pop et que je découvre des choses du festival People à Pop, donc tout va très bien.
0: Donc Brenda, donc, un groupe américain qui a sorti deux albums sur Crafted Sounds, un super label américain. Ils viennent de Washington DC. Donc assez rare que l'on ait des groupes de Washington. Et donc on est plutôt sur une musique assez art punk, avec des morceaux qui sont très pop, d'autres qui sont punk. Et donc tout ça, ça fait du art punk.
1: Bah voilà.
0: Et le dernier album, Total Pain, là, c'est vraiment une réussite. Et en concert, c'est un super groupe de live. Ils sont hyper contents de venir. Ils vont venir avec leur famille en vacances en Europe, donc c'est l'occasion.
1: Ah oui, pas au Jardin Moderne, ils ne vont pas rester trois semaines au Jardin Moderne.
0: Non. Ils seront là les deux soirs, par contre, ils vont rester les deux soirs. Ils sont super contents, ça fait partie des groupes à qui on a trouvé des dates autour. Fougères le dimanche, dans un lieu qui s'appelle le Coquelicot.
1: Un super lieu de Fougères.
0: Voilà, on est super contents de les recevoir aussi.
1: Est-ce que toujours vous aurez l'envie de rester dans cette dimension-là, avec ce festival?
2: Je pense qu'on peut, on est toutes et tous d'accord dans l'assaut pour dire que oui, on a envie de garder ce format-là. Un format qui est très familial finalement. On se rend compte, là, les deux dernières années, qu'on commence à accueillir des enfants sur les deux soirs, et ça c'est ce qu'on souhaitait au départ, c'est quand même assez chouette. Du coup ça donne envie de créer des animations différentes les premières années, donc je n'en dis pas plus, mais voilà.
1: Ah oui, donc il y aura des animations différentes pour le jeune public peut-être.
0: Bah l'an dernier il y avait des barbes à papa, des barbes à papa la pop, après ça. Cette année il y aura sûrement plein d'autres choses, on ne sait pas encore, mais enfin si on sait, mais enfin on ne sait pas, enfin... Tu verras.
1: Bon, je verrai, on verra, c'est sûr. On va aussi parler un petit peu de la restauration qui vous attendra, parce que hein, vous savez déjà qui va faire la nourriture pour le public, et ça peut intéresser aussi nos auditoristes. Mais on va écouter Eraser, je le prononce à l'américaine, parce que c'est un groupe américain. Post-punk cette fois-ci, quelques petites infos supplémentaires, Baptiste?
0: On était en discussion en fait avec Sonam du coup du groupe Drill qui joue dans Eraser, et en fait le groupe s'est fini assez vite, le groupe Drill, je sais pas si tu connaissais ce groupe.
1: Pas du tout.
0: Vraiment punk, très chouette, et elle dit bah en fait j'ai un nouveau projet qui s'appelle Eraser, elle nous avait envoyé ses démos mais il y a hyper longtemps, enfin il y a genre un an et demi. Et on s'est renvoyé des petits mails de temps en temps, et puis finalement là ça c'est ils étaient très motivés en fait de venir au festival, et donc pareil que pour Brenda, on leur a trouvé des dates autour. Elles vont jouer je crois à Douarnenez, notamment peut-être à Nantes il me semble, enfin du coup elles ont trouvé pas mal de dates autour, à Paris aussi bien sûr, et donc elles sont super contentes de venir jouer. C'est leur première tournée en Europe. On n'est pas trop à mettre en valeur le fait que c'est leur première date à Rennes, tout ça, machin.
1: Ah, bah pourtant, j'avais l'impression.
0: Non, plutôt première tournée en Europe.
1: Oui, c'est vrai.
0: Et donc ça va être vraiment très chouette, des morceaux très courts, avec un synthé qui te rentre dans le crâne. Ça va être un concert vraiment court et intense.
1: Comme le morceau qu'on va écouter, j'imagine. On écoute Eraser et puis on terminera juste après la discussion avec Laura et Baptiste autour de cette spéciale Pipe à la Pop numéro 5, les 12 et 13 juin au Jardin Moderne.

0: Vous l'avez compris, je suis assez fan du festival Pipa la Pop en général, de Dépêchikai en particulier. L'inverse est vrai aussi. Le fait qu'on soit partenaire à Canal B du festival a peut-être un rapport avec le fait que je suis fan, ou l'inverse, je sais pas. Je vous laisse deviner. En tout cas, c'est un festival où vous retrouverez, et on va écouter un dernier groupe dans un instant, des bonnes choses à manger, une belle pelouse à, sur laquelle marcher comme ça, des bonnes choses à boire aussi, il y a de bonnes choses à boire. La bouffe, c'est important aussi pour vous, j'ai l'impression, pour avoir été des deux côtés, c'est-à-dire du côté catering public et aussi artiste et apparenté, on va dire. Qui on retrouvera cette fois, vous pouvez le dire, ou on garde la surprise, ça sera très bon, mais on ne dit pas qui sera là.
1: On accueillera Jedo, qu'on a accueilli l'année dernière. Parce qu'on est contents les uns comme les autres, l'équipe aussi d'ailleurs, voilà. Donc apparemment ça a plu,
2: oui,
1: on a réitéré l'aventure.
2: Donc resto libanais bien connu des Rennais et des
0: Rennais. De la rue du Pont des Loges, pour ne tout pas la citer, cette rue-là, voilà, je le dis, voilà.
2: J'ai aucun
0: rapport avec ce restaurant. On va terminer par cette affiche, et j'ai noté que cette affiche me faisait penser à moi à une bourrasque musicale, comme ça, qui souffle sur des créatures hirsutes, les yeux grands ouverts, et je me demandais si ces personnages dessinés par Nathalie Bihan, c'était un petit peu nous, le spectateur, ou les artistes, ou un peu tout le monde, c'est qui ?
1: Très bonne question.
2: Ouais, c'est un peu tout le monde, hein, je crois. C'est voilà, on ne sait pas trop ce que sont ces créatures, est-ce que ce sont des chats ou
0: ça peut être des chats. Vous avez une obsession pour les chats.
2: C'est pas une obsession.
0: C'est des Dépêchikai.
2: C'est normal, en fait. C'est
0: tout le monde devrait être obsédé par les chats. En tout cas, très très beau boulot de Nathalie Bihan, qui est basée à Brest et qui travaille la rhizographie particulièrement.
2: Tout à fait.
0: Le soin aussi au visuel est toujours présent dans ce qu'est des Dépêchikai. On change souvent, à chaque fois, en fait, de graphiste, pratiquement.
2: Ouais.
0: Il y a des artistes maison, quand même, qui travaillent avec vous, des gens au sein de l'association ?
2: Ouais, surtout sur les concerts à l'année, du coup, il y a différentes personnes qui font des... Il y a Jojo qui fait des affiches de temps en temps, Stéphane aussi. Dernière fois, on a fait appel à Thaïs, du coup, pour l'affiche sur Autocamper. Je sais pas si tu...
0: Très très bande dessinée.
2: Voilà, très bande dessinée. C'est des gens qu'on connaît pas forcément, mais qui on aime beaucoup leur travail. Beaucoup de Rennais. Et voilà. Mais pour cette affiche, oui, on a fait le choix de Nathalie Bihan, parce que ça fait longtemps qu'on aimait beaucoup ce qu'elle faisait. On a l'habitude d'aller à Bad Seeds voir la... choper des disques où il y a Kutch, du coup, et il y a son, du coup, on peut acheter du coup pas mal de rhizographie à cet endroit là et voilà, donc on avait déjà repéré pas mal de ces affiches.
1: Parce qu'elle aime beaucoup les chats.
2: Aussi.
1: Les gros chats.
0: Je crois avoir déjà entendu cette phrase dans cette émission. Merci Laura, merci Baptiste.
2: Merci,
0: des petits prix tout de même, hein, 32€ pour les deux soirs, c'est ce qu'il vous en coûterait pour aller voir un one-man show pas très cher au couvent des Jacobins. Donc bon, c'est mieux, parce que c'est deux soirs quand
2: c'est
0: même.
2: Ça.
0: Et puis sinon, vous retrouverez bien sûr toutes les infos sur le site de l'association, hein, dépêchikai.com. Je vous laisse quand même le dernier mot.
2: Paloma 004, oui, c'est un des premiers groupes, je pense, qu'on a confirmé pour cette édition-là, un groupe autrichien qui est sur le label Fête Cacao. On avait accueilli il y a deux ans Lime Crush, un groupe du coup avec Andy qui gère ce label-là et qui a sorti forcément ses disques Lime Crush sur Fête Cacao. Et donc ils nous avaient envoyé le lien de Paloma 004, un groupe de jeunes du coup basé à Vienne. Et on adore vraiment ce... Ouais, il y a un côté un peu RVG, je ne sais pas si tu vois, le groupe RVG australien qui était passé à l'UBU il y a quelques temps. Donc vraiment une pop accrocheuse assez... assez sincère, quoi. Et donc voilà, on est très content de les recevoir. Et puis je sais pas, un dernier mot sur
0: peut-être sur le fait que sincèrement je suis très content que Canal B soit présent.
2: Ah mais oui, tout à fait, on est trop content. Et puis il y aura un plateau Canal
0: c'est
2: B,
0: ça,
2: il me semble.
0: C'est
2: mais
0: ça,
2: oui,
0: c'est ça qui me
2: les deux soirs en plus.
0: Qui me remplit
2: mais oui,
0: de joie.
2: Soirs, mais oui.
0: Les deux soirs.
2: Tout à fait.
0: Les deux soirs.
2: Avec tous les groupes qui seront interviewés.
0: Voilà, ils seront tous interviewés. On les entendra à la radio ou pas. Enfin, j'espère que si.
2: Ou en DAB+.
0: Une petite blague peut-être un petit peu trop private qui vous échappe, alors je vous le dis chers auditeurs, évidemment on a tenté la même chose l'an dernier, ça s'est pas exactement soldé par une réussite, on peut pas dire que ça n'avait pas marché comme disait l'autre, voilà, mais là cette fois-ci ça va marcher.
2: Ah oui, c'est sûr,
0: c'est obligé,
2: c'est obligé
0: forcément. On sera en direct donc du Jardin Moderne les 12 et 13 juin. juste avant les 19h, où là vous serez un peu obligé d'être présent si vous voulez ne rien rater, hein, parce que ça commence à 19h tous les soirs.
2: C'est ça, l'ouverture des portes 19h, premier concert une demi-heure plus tard, quoi. Mais en tout cas, on n'attend pas tout le monde, quoi. Enfin, on attend tout le monde, s'il faut arriver à 19h, entre 19h et 19h30, quoi.
0: Voilà, peut-être quand même, c'est mieux. Merci à vous deux, bonne édition évidemment. Il y a encore du pain sur la planche, j'en suis sûr. C'est pas parce que la prog est toute finalisée que tout est fini, hein, je me doute. Et voilà, la décoration du site, le catering, l'hébergement, l'accueil, bon, tout ça. Bravo à vous pour ce festival et puis pour ce que vous faites à l'année. On termine donc avec Paloma 004, Indie Rock from Autriche. Merci.
2: Merci. Hey.

Toutes les infos sur le Pipe à la Pop numéro 5 est retrouvée sur dpichicaille.com, une adresse que vous devez connaître puisque vous l'entendez tous les jours annoncée lors des diffusions de siestes musicales concoctées par les artistes invités par le Pipe à la Pop numéro 5. Vous entendrez mercredi Karaoke, et puis jeudi ce sera Brenda, vendredi Billy Fuller et samedi la sélection de Paloma 004. Canal B est partenaire du festival Pipe à la Pop et on sera en direct du festival les 12 et 13 juin à 17h vendredi et à la même heure samedi, mais on fera 1h vendredi et 2h samedi. Voilà, vous savez tout. On se retrouve mercredi pour une nouvelle émission Le Grand Tout. À bientôt pour de nouvelles aventures. Ciao.

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3: Bonjour à toutes et toutes, c'est Léa de Canal B. Il est midi 16 et vous êtes en direct de l'émission 3 en 1 sur le 94 FM.
4: C'est beau, c'est agréable, moi c'est ma balade phare.
5: Quant à vous aujourd'hui, notre périple en Bretagne, c'est une grande région française, c'est une région qui comporte combien de départements, monsieur ?
6: Il y a les villages.
7: Qui dit qu'on n'a pas de déboire ?
8: L'agriculture est en train de crever, sincèrement, toute production confondue, toute filière.
9: De venir de Paris, de Lyon ou de Bordeaux, tout le monde sait qu'à Rennes, il se passe quelque chose.
3: Bienvenue dans 3 en 1, l'émission d'actualité locale sur Canal B. Nous sommes mercredi 10 juin, ou jeudi 11 juin, si vous nous écoutez en rediff. Si c'est le cas, bonne matinée à vous. Aujourd'hui en plateau, je suis accompagnée d'Alex et de Nina, et c'est Pierre Maël qui assure la technique. Salut tout le monde.
10: Salut.
3: Alors l'interview du jour, elle est consacrée à la formation Cuisiner Durable. C'est un chantier école innovant porté par le centre de formation Greta CFA, le lycée des métiers Louis Guillou et la basse-cour à Rennes. Manon, de la rédaction de Canal B, s'est entretenue à ce sujet avec Maude, qui est chargée de projet social et citoyen à la basse-cour. Et en dernière partie d'émission, Nina nous parlera d'une exposition qui débute demain aux Ateliers du Vent.
10: Oui, l'exposition s'appelle Hors Sol, elle allie art plastique, expérience agricole low-tech et projection de films, je vous en parle en fin d'émission.
3: Alex, tu voulais nous parler d'un phénomène médiatique en lien avec une actu récente.
11: Effectivement, est-ce que vous connaissez les fesses stressantes ?
3: Je crois en avoir déjà entendu parler, mais est-ce que tu peux nous expliquer ?
11: Bah bien sûr, c'est une sorte d'effet boomerang qui met en lumière des informations qui n'attirent pas l'attention au premier abord. Cela se produit quand on cherche à censurer une information. Le public est intrigué par la volonté de la faire disparaître et la pousse donc sur le devant de la scène. C'est né d'une affaire concernant Barbara Streisand, actrice et chanteuse américaine, et elle a été théorisée par Mick Masnick, blogueur américain, 2 ans plus tard. C'est de cet effet dont je vais vous parler aujourd'hui, et plus particulièrement de son application récente dans les actualités politiques. Je vous propose d'essayer de comprendre comment une plainte a transformé un simple clip musical en phénomène viral. Notre affaire, elle commence le 25 mai 2026 sur YouTube. Le rappeur Soli y publie sa dernière création, un facho chaos. Sur la vignette du clip, 3 personnes arborant des masques à l'effigie de 3 personnalités politiques d'extrême droite. On y voit Éric Zemmour, fondateur de Reconquête, Marine Le Pen, députée du RN, et Jordan Bardella, président du Rassemblement National. Ce qu'on remarque, c'est le traitement qui leur est infligé. Roué de coups, attaché et défiguré au marqueur, le ton est posé. Soli apparaît lui-même et apporte fièrement le drapeau français pendant que la musique déclare « Un bon raciste, c'est un raciste blotti dans son cercueil ».
3: Mais du coup, quel rapport avec l'effet Streisand ?
11: Eh bien, dès le lendemain, c'est sur X, anciennement Twitter, que Jordan Bardella prend lui-même la parole. En usant de sa répartie légendaire, il cherche à tacler Soli, tout en se demandant probablement d'où lui vient toute cette énergie. Sur les réseaux sociaux, certains utilisateurs crient alors à l'appel à la haine ou à l'incitation au terrorisme. Et paf, effet Streisand. Au moment du tweet de Jordan Bardella, le clip plafonne à 500 vues. Avec la prise de parole du candidat du RN, il explose en popularité et le clip affiche désormais plus de 400 000 vues. Beaucoup se rangent alors derrière l'artiste au nom de la liberté d'expression, dont YouTube qui répond à BFM TV qu'ils n'enlèveront pas le clip de leur plateforme. Alors concluons avec une phrase que j'apprécie tout particulièrement. Dans l'ère numérique, la censure n'étant pas un contenu, elle l'illumine.
3: Moi, ce que je retiens surtout, c'est l'énième tentative du RN de se faire passer encore une fois pour des victimes.

0: On vient d'écouter We Got To Get Moist du groupe normand Mico Mucko. Et le titre vient de l'album Tit For Tat, sorti en mai dernier. Il figure dans la playlist des nouveautés musicales de Canal B. Et le groupe est en tournée dans le nord-ouest de la France cet été. N'hésitez pas à les suivre sur leurs réseaux sociaux pour aller éventuellement voir un concert. 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Et tout de suite, l'interview du jour sur le chantier école Cuisine et Durable avec Maud, chargée de projet social à la basse-cour. Et merci à Manon pour la réalisation.
1: Pour la deuxième année consécutive, la basse-cour, le Greta CFA et le lycée des métiers Louis Guillou organisent ensemble le chantier école cuisine durable. Cette formation de 7 semaines est pensée pour une transition vers les métiers de la restauration et de l'alimentation durable. Et pour en parler aujourd'hui, je suis en compagnie de Maud, chargée de projet social à la basse-cour, ce fameux tiers-lieu agriculturel à la Prévallée. Maud, bonjour.
2: Bonjour.
1: On te reçoit pour parler du chantier école cuisine durable dont vous avez lancé la seconde édition le 18 mai dernier. Pour commencer, comment s'est passé le lancement ?
2: Alors c'était une météo terrible pour lancer un chantier cuisine, parce qu'à la basse-cour on est beaucoup sur des espaces extérieurs. Donc c'était un super lancement avec des plaids et de la tisane. Le groupe était présent, on avait les 12 personnes qui étaient là le jour J et c'était vraiment une super première journée. Donc le lancement s'est très bien passé.
1: Qu'est-ce que vous avez fait pour inaugurer tout ça ?
2: Alors la première journée de ce chantier a eu lieu à la basse-cour. Donc en fait, il y a eu toute une première journée de découverte du lieu. Sur les 12 participants, il y en avait certains qui n'étaient jamais venus. Donc en fait, découvrir les espaces, où est-ce qu'ils vont cuisiner, le matériel qu'ils vont pouvoir utiliser, le jardin des 1000 pas. On va aller recueillir et récolter les légumes qu'on va ensuite transformer en atelier cuisine. Donc il y avait un peu toute cette période de découverte. Et après, l'après-midi, c'était plutôt une animation autour de l'empreinte carbone des aliments. Et donc, qu'est-ce qu'on peut tirer comme conclusion autour de l'alimentation durable ? Et donc, on a pu, au fil de la journée, avoir une définition collective de ce que c'est l'alimentation durable.
1: Cette année, vous avez organisé un processus de recrutement assez spécial, puisque le BAM a organisé des ateliers cuisine, des événements comme des visites de ferme et a repéré 12 personnes à intégrer à la formation. Pourquoi est-ce que vous avez procédé de cette façon en fait ? Est-ce qu'il y a quelque chose qui vous a inspiré pour faire ça ?
2: Alors, c'est cette idée que l'une des manières de dépasser le frein à l'accès à la formation, à l'accès aux institutions, c'est d'accompagner un peu, j'ai envie de dire, marche par marche. Donc en fait, faire déjà l'effort pour des personnes qui ne sont pas à l'aise en groupe ou quoi, de venir à un atelier cuisine au BAM, de rencontrer les personnes qui travaillent au BAM sur une session de 3 heures, ça rassure. Ça donne envie peut-être de revenir le lendemain. Et du coup, tu reviens le lendemain et tu te rends compte que tu es capable de faire 2 jours en collectif. Et peut-être qu'après, au bout des 2 semaines de recrutement au BAM, tu as participé à 5 demi-journées, on va dire. Tu as rencontré les futurs formateurs que tu auras, donc en l'occurrence moi, sur les 2 mois suivants. Et du coup, ça te fait peut-être un peu moins peur de signer pour 2 mois. Et une fois que tu as fait les 2 mois, et ben peut-être que tu te rends compte qu'un CAP d'un an, c'est peut-être pas la mer à boire et que tu es capable de le faire. Et en fait, s'il n'y avait pas cette approche un peu en escalier, ou en poupée russe, on peut prendre plein de métaphores, mais on n'aurait pas ce côté, on crée de la confiance, on rassure et on accompagne. Et ça, c'est hyper important de se dire que des gens, si tu leur dis, bah, en fait, tu as envie d'avoir un projet dans la cuisine, bah, la seule option, c'est le CAP cuisine qui dure 1 an en apprentissage, en alternance. Ça fait hyper peur, on ne sait pas par quel bout le prendre. Alors qu'en fait, si en amont, tu as eu 2 mois de formation un peu, on va dire, sur mesure, avec un rythme plus lent, que tu as rencontré ton futur formateur potentiellement, que tu es allé visiter des restos à Rennes, que tu as rencontré potentiellement des futurs patrons, bah déjà, ça dédramatise un peu le truc et ça le rend aussi vachement plus concret, en fait, pour les gens. Et du coup, ça facilite la projection.
1: Et du coup, cette formation, concrètement, qu'est-ce qu'elle apporte aux participants et participantes majoritairement ?
2: Avec le recul que j'ai, vu que c'est la deuxième édition, je dirais qu'il y a des personnes qui vont venir chercher plutôt une reprise de confiance en soi. Ça peut être suite à un burn-out au niveau du travail qui a du coup mis les personnes dans des situations de plus être en capacité de se remobiliser dans un projet professionnel. Ça peut être lié à une phobie scolaire, un arrêt brutal d'études et du coup besoin de reprendre un peu confiance dans ses capacités à être dans un groupe, à suivre une journée, à suivre un planning, indépendamment du coup de la thématique nous on aborde, qui est la question de l'alimentation durable. Donc ça peut être un premier type de personnes qui participent. Et il y a un deuxième public qui va plutôt être des personnes qui ont envie d'avoir un projet dans la restauration, mais qui ne savent pas quoi exactement, qui ne savent pas trop par quelle boule prendre. Et du coup, en fait, ces deux mois permettent de se questionner, de découvrir. En fait, un peu comme un dispositif pour adultes d'orientation qu'on aurait un peu loupé au lycée. Enfin, je ne sais pas si toi, tu as eu beaucoup d'orientation et que tu en as vraiment, enfin, que tu as trouvé que c'était bien fait. Je pense qu'on pourrait aller vraiment plus loin dans comment est-ce qu'on accompagne les gens dans leur orientation professionnelle. Et du coup, ce projet-là, il a un peu cette idée de se dire, bon, on reprend le temps d'aller rencontrer des professionnels, de leur poser des questions et du coup de s'orienter, de savoir est-ce que après cette formation-là, j'ai envie de faire un CAP cuisine ? Est-ce que j'ai envie de faire un CAP boulangerie ? Est-ce que j'ai envie d'ouvrir mon food truck ? Est-ce que j'ai envie en fait de faire une formation agricole ? C'est plutôt donner aux gens l'occasion d'explorer un projet professionnel, d'explorer des goûts. Parce qu'il y a quand même beaucoup de gens qui aiment cuisiner. Mais de là à en faire un métier, c'est chouette d'avoir des espaces où on peut se questionner là-dessus.
1: Et du coup, en fait, c'est un peu une expérimentation, mais vraiment thématique par rapport à justement ce qu'on peut avoir au lycée, etc.
2: Exactement.
1: Là, c'est vraiment thématique.
2: Ouais.
1: Et au niveau des participants et participantes, tu disais, les profils, ils sont vraiment variés. Il peut y avoir à la fois des gens qui sortent d'études ou qui ont arrêté les études et à la fois des personnes qui sont presque retraitées.
2: Ouais, c'est ça. On a vraiment, sur les deux promos, si je peux parler comme ça, on a effectivement une grande amplitude d'âge. L'année dernière, c'était de 18 à 58 et cette année, c'est de 17 à 59, si je dis pas de bêtises. Et ce qui est archi chouette, c'est le côté... on a une grande diversité culturelle aussi. On a beaucoup de personnes qui sont installées en France depuis quelques années, qui ont envie de se remettre dans un parcours un peu plus institutionnel. Donc on a beaucoup de nationalités différentes. On a quand même une majorité de femmes. La cuisine, l'alimentation, c'est des thématiques qui sont socialement situées d'un point de vue du genre. Et après, on a aussi des personnes qui n'ont jamais été en études.
1: Et du coup, tous ensemble, vous avez organisé une saison expérimentale, un test grandeur nature l'année dernière. Et c'était quoi vos conclusions et vos axes d'amélioration ?
2: Ouais, il y en a plein. Comme c'était la première fois qu'on portait un projet comme ça l'année dernière, on a testé plein de trucs. Il y a des choses qui ont bien marché, il y a des choses un peu moins. L'une des difficultés l'année dernière à laquelle on s'est frotté, c'était justement cette grande diversité de langues parlées, mais aussi du coup de niveau de français. Donc on a dû pas mal s'adapter, passer beaucoup par le français simplifié, parce que le vocabulaire de la cuisine, il est très spécifique. Un mot entre la façon dont tu l'appelles quand tu l'utilises chez toi et quand tu l'utilises dans une cuisine professionnelle, c'est pas du tout la même chose. Et donc cette année, on a créé un lexique illustré. En plusieurs langues qu'on a distribuées aux participants en début de formation, chose qu'on n'avait pas fait l'année dernière. Donc ça, c'est une amélioration qu'on a faite. Sur le test grandeur nature dont tu parlais, ça, c'est des choses qui fonctionnent bien, de se dire que cuisiner pour 5, c'est pas la même chose que de cuisiner pour 100. Et c'est pas la même approche de la cuisine, on cuisine pas du tout pareil. Et donc ça, c'était super. L'année dernière, on a participé à la fête du quartier de Clenay. Et donc, il a fallu dresser un buffet pour 120 personnes. Donc ça, c'était deux jours assez intenses de cuisine avec le centre social de Clenay. Cette année, on voit un petit peu moins grand. 120, c'était beaucoup l'année dernière. Ça fait des très grosses journées. Donc cette année, on part plutôt sur un format 60 couverts. Et ce sera le vendredi 3 juillet à la basse-cour. Donc les stagiaires vont pouvoir concevoir le buffet, entrée, plat, dessert, réfléchir aux recettes, tenir un budget et surtout préparer, servir, dresser.
0: Je ne sais pas vous, mais moi ça m'ouvre l'appétit cet échange. On fait une pause musicale avec le duo occitan Cocagna que j'affectionne énormément. Duré Samsir, c'est le titre du premier single de leur troisième album, Flamme Folklore.

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0: C'était Duré Samsir de Cocagna. Les deux femmes occitanes et profondément féministes joueront à Rennes le samedi 1er août sur le parvis de la mairie dans le cadre du festival Transat en ville. Le chantier école cuisine et durable, c'est une formation de 7 semaines qui accueille 12 stagiaires éloignés de l'emploi et souvent issus de quartiers défavorisés de la ville de Rennes. Tout de suite, on retrouve Maude, chargée de projet de social au sein de la basse-cour, pour la seconde partie de l'entretien mené par Manon.
1: Est-ce que tu as des nouvelles des stagiaires des années et ont-ils réussi à trouver en fait un emploi dans le domaine ou continuer en tout cas dans ce domaine?
2: Oui, il y en a plusieurs qui ont trouvé du boulot. Je pense à Ridvan qui se reconnaîtra, qui a notamment réussi à trouver un travail dans un resto à Rennes et qui a aussi vu surtout en fait, quand je disais multifacteur, c'est un bon exemple, c'est que qui a vu sa situation administrative se débloquer aussi au niveau de la préfecture parce que nous on a pu lui faire aussi une lettre de soutien parce qu'en fait pendant 2 mois on l'a suivi en formation et donc on a pu voir toutes les qualités humaines qu'il avait et donc aussi pouvoir appuyer une candidature sur un titre de séjour. Donc parfois il y a des trucs qui se débloquent au niveau de la cuisine mais parfois pas que. J'ai aussi d'autres personnes qui se sont pas du tout orientées vers les métiers de la restauration mais qui juste en allant dans un lycée pro, certes dans le cadre d'une formation autour de la cuisine, mais en fait on a vu qu'il y avait des classes où on apprenait la couture, des classes où on apprenait la coiffure, et par exemple j'en ai une qui s'orientait vers un CAP coiffure par exemple, donc vraiment aucun rapport avec la cuisine. Je crois que la façon la plus simple de résumer cette formation, c'est de redonner ou de donner envie d'apprendre et de la curiosité de se former. Que ce soit dans la cuisine, bah très bien parce que c'est notre thématique, mais en fait j'ai envie de dire si c'est pas ça, c'est pas grave en fait, tant qu'on s'est remobilisé, c'est un peu ça l'objectif.
1: À l'occasion du lancement de la 2e édition de votre cursus de formation, quels sont les organismes qui ont participé à cette 2e édition ?
2: Il y a eu en amont de cette formation-là une phase de recrutement, d'essayer d'aller trouver les personnes qui sont le plus pertinentes pour participer à ce projet, sachant qu'on cible plutôt des personnes qui ont envie et qui se questionnent sur un projet professionnel dans les métiers de la restauration. Et donc ça, c'est le bâtiment à modeler à Clenay qui a vraiment fait ce travail d'aller à la rencontre des gens, de présenter le projet, d'organiser des ateliers pour pouvoir discuter avec les gens. Donc le bâtiment à modeler, gros partenaire du projet sur la phase de recrutement. Et après l'entrée donc dans le chantier école, là on retrouve donc moi la basse cour pour le côté alimentation durable. Et il y a aussi l'organisme de formation, donc le Greta, qui lui porte la partie plutôt technique, avec un formateur cuisine qui habituellement intervient en CAP cuisine, mais qui là du coup est mobilisé la moitié de la formation sur vraiment l'apprentissage des gestes techniques, des normes d'hygiène, de tout ça, vraiment les bases du CAP. Et le dernier partenaire, c'est le lycée des métiers Louis Guillou, puisque c'est au sein de ce lycée-là, à Rennes, où en fait il y a les cuisines d'apprentissage. Et donc les stagiaires sont la moitié du temps au lycée et l'autre moitié à la basse-cour.
1: Et du coup, est-ce que le projet, il a été créé avant le partenariat entre les organismes, ou c'est le partenariat qui a fait créer le projet ?
2: C'est même encore autre chose, c'est l'opportunité d'un appel à projet de l'État. Donc en fait, il y a eu aussi de l'argent qui a été mis sur la table pour encourager les tiers-lieux et les organismes de formation à se rapprocher. Je pense que l'État avait un peu l'intuition qu'il pouvait jaillir de jolies choses de ces partenariats-là. Après, c'est un appel à projet qui est national et donc en local, il y a des consortium, on appelle ça, qui se sont formés. Et nous, c'est dans ce cadre-là, en fait, comme il y avait de l'argent qui a été mis sur la table, il y avait possibilité de rémunérer du temps de travail. Et donc, on est allé en tout cas à la porte de l'organisme de formation. Et ça a créé ça comme ça, quoi. Donc, je dirais que c'est le financement qui a permis le partenariat, qui a permis le projet.
1: Comment le projet est financé ?
2: Alors, elle est financée par un dispositif de la région Bretagne qui s'appelle la Prépa Avenir et un cofinancement de la ville de Rennes. Au titre de l'emploi formation. Donc on a pu monter ça grâce à ces deux financeurs publics. Et ensuite il y a une partie en fait de cofinancement qui est apportée par la guinguette de la basse-cour. En fait la guinguette achète toutes les matières premières des ateliers cuisine. Donc ça a permis de le sortir du budget. Les stagiaires cuisinent au lycée et ensuite une partie d'entre eux vient revendre à la basse-cour, aux clients de la basse-cour, les plats qu'ils ont préparés. Et en fait les recettes générées permettent d'alimenter en partie le projet. Donc il y a un peu ces trois sources de financement, la région, la ville et la basse-cour.
1: Donc c'est une formation qui propose de découvrir toutes les étapes du champ à l'assiette. À aucun moment dans le communiqué de presse, on ne peut lire le mot biologique. Vous ne parlez pas d'agriculture

0: Et l'agriculture biologique n'a rien à voir là-dedans. Donc en fait, on ne parle pas d'agriculture biologique parce que ça s'insère dans ce truc un peu plus global, mais ça en fait partie, mais pas que. Par exemple, on parle aussi du compostage des déchets alimentaires, donc ça c'est aussi une manière de valoriser tous les déchets qui sont produits par la formation. Ça aussi, ça s'insère dans la durabilité.
1: Oui, donc c'est juste plus large en fait que simplement le bio, c'est ça?
0: Tout à fait.
1: Terminé, qu'est-ce que tu imagines pour la suite, toi et du coup les autres organismes? Je ne sais pas si vous avez déjà eu des discussions pour une suite d'un programme l'année prochaine ou...
0: Alors, les financements qu'on a eus, c'était pour 2 ans, enfin pour 2 sessions. Donc là, on va finir déjà celle qu'on a sur les rails. Idéalement, on aimerait beaucoup pouvoir poursuivre d'une manière ou de l'autre. Après, on est dans un contexte économique qui est très complexe, que ce soit les régions qui ont vu des baisses dans leurs subventions, que ce soit le secteur de la formation de manière générale qui a eu beaucoup de coupes aussi dans les financements publics alloués. Donc ça pose plein de questions sur typiquement ces dispositifs qui mêlent à la fois environnement et politique sociale d'insertion, qui sont clairement des dispositifs qui sont menacés aujourd'hui. Donc on a envie de poursuivre, il faut encore qu'on arrive à trouver un biais de le faire financer. On a deux, trois idées là, mais bon, on ne peut pas en parler pour le moment parce qu'il n'y a rien qui est sûr encore. Mais en tout cas, il y a la volonté de pérenniser ce dispositif au moins une fois par an, ça on aimerait beaucoup. Probablement sur un format plus allégé. 2 mois, c'est super, c'est une aventure humaine qui est hyper riche, mais c'est aussi très onéreux. Donc à voir comment est-ce qu'aussi on arrive à avoir un truc qui est peut-être un petit peu moins long et donc aussi moins cher, tout en restant aussi pertinent dans la durée de l'accompagnement, quoi.
1: Bien, on espère que vous allez pouvoir pérenniser ce projet Cuisine Durable. Merci Maud, je le rappelle, tu es chargée de projet social à la basse-cour.
0: Merci.
2: Merci à Manon pour cette interview et à Maud d'avoir accepté notre invitation. Si vous désirez goûter les talents des stagiaires de cette seconde promotion, rendez-vous le vendredi 3 juillet à la basse-cour.

0: Avec les fortes chaleurs et les pluies récentes, certaines cultures céréalières ont poussé bien vite cette année, vous l'avez peut-être vu autour de chez vous. Mais il n'y a pas qu'aux abords des champs que l'on se questionne sur l'agriculture. Nina, tu viens nous parler d'un événement collectif qui s'empare de ces questions.
1: Quel est le point commun entre un tracteur en bois peint en bleu et une machine de binage construite par la paysanne qui l'utilise ? Eh bien, les deux proposent un certain regard sur la technologie agricole et les deux font partie de l'exposition Hors Sol qui débutera demain soir, jeudi 11 juin, aux Ateliers du Vent. Dans cette exposition, pas de frise chronologique ni de retour sur les grandes inventions qui ont marqué l'agriculture. L'expo entend plutôt proposer un regard critique sur la technologie agricole d'hier et d'aujourd'hui. Le propos est politique, mais il est aussi artistique. Certaines œuvres, photos, audio, vidéos, parlent pour elles-mêmes, donnant simplement à voir le cocasse de technologies agricoles de plus en plus sophistiquées. Le but de l'exposition, et ce n'est pas moi qui le dis, c'est Ida Guibert, co-commissaire de l'expo, n'est pas de s'en tenir à une posture politique acharnée. C'est plutôt de proposer un patchwork d'œuvres d'architectes, de paysans paysannes, d'artistes qui résonnent entre elles et interrogent les fantasmes fermiers.
0: Les fantasmes fermiers ?
1: Oui, moi aussi j'ai dû questionner Ida Guibert sur cette expression. Eh bien, les fantasmes fermiers, c'est ce que le grand public s'imagine lorsqu'il pense aux fermes d'hier et d'aujourd'hui. Et c'est ce sujet autour duquel les Ateliers du Vent souhaitent interpeller les visiteurs et les visiteuses de l'exposition.
0: Et plusieurs événements sont prévus pour accompagner le lancement de l'exposition.
1: Oui, demain soir, jeudi 11 juin à 18h, ce sera le vernissage de l'expo aux Ateliers du Vent. Et dimanche, c'est une sélection de courts-métrages qui vous sera proposée par l'équipe de curation de l'expo au cinéma L'Arvor. Au programme, trois courts-métrages. Un film de 1979 tourné en Bretagne dans un style ethnographique. Il vous donnera à voir concrètement comment Maxime, éleveur de porcs, s'endette pour augmenter le nombre de ses bêtes. On le voit trimer toute la journée et craindre la vérole et la maladie. On assiste aussi à son incompréhension face aux produits qu'il doit utiliser sur ses bêtes et surtout face à un quotidien qui lui échappe. C'est un documentaire aux couleurs chaudes entremêlées de moments oniriques plutôt sombres. Et puis il y aura deux films contemporains. Là, on rentre dans le dur des transformations techno-capitalistiques du monde agricole. On plonge dans une serre multiconnectée, mais aussi dans le circuit d'approvisionnement alimentaire.

0: Machines, robots, automatisation, caméras, le pari de ce grand ballet technologique semble être d'éloigner le plus possible les humains de ces espaces. Le réalisateur en fait ressortir un certain esthétisme, certes, mais qui n'enlève rien au caractère délétère de ces infrastructures.
1: Ça se passera donc ce dimanche à 18h à l'Arvor, l'entrée est payante et la projection durera 1h30. Trois en un, c'est fini pour aujourd'hui. Merci à Maud d'avoir été notre invitée et à toute l'équipe de Trois en un pour la réalisation de cette émission. Merci Alex et Nina. Et merci à Pierre Maël pour la technique aujourd'hui. J'espère que cette émission vous a plu. 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Merci de votre écoute et bonne journée à vous.

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1: Salut Clément.
2: Salut Antoine.
1: Et bienvenue dans Novorama pour notre rendez-vous hebdomadaire avec des nouveautés indie, électroniques, sans influence contrôlée. Clément, qu'est-ce qu'on va écouter pendant cette heure ?
2: Eh bien cette semaine, je vous parle des nouveaux albums de The Marlowes, de Hyde, de Maniac Mason et de Lower Town.
1: Très bien, et puis en deuxième partie d'émission, on recevra Robin Steiner qui vient de sortir un nouvel album. On commence tout de suite par le nouveau

0: Tim Marlowe dans Novorama avec un extrait du disque qui s'appelle The Hotel Malibu, Clément.
1: Et oui, à Surabaya, la deuxième plus grande ville de l'île de Java en Indonésie, un home studio se révèle être le seul repère où l'on peut trouver de la soul rétro dans le coin. Sinatria Raka Daraka est un musicien qui a passé des années à composer des chansons dans ce studio après ses journées de travail. Et le groupe a commencé à prendre forme lorsque le batteur Tommy Sadvik les a rejoints. La découverte de diverses chanteuses locales et l'intégration de Natasia Sianturi lors d'un concert local en 2019 ont parachevé la création de The Marlowe's. Natasia Sianturi, contrairement à Lady Ray et Lee Fields du même label Big Crown, inspirée respectivement par le gospel du Sud et le R&B de Caroline du Nord, eh bien cette chanteuse s'est nourrie d'enregistrements de chœurs d'église de son quartier, et cette différence résonne sur The Dalam, un morceau dont les arrangements de cuivre en tonalité mineure encadrent sa voix décontractée et située quelque part entre un morceau du groupe Rotary Connection et une chanson qu'elle a entendue à l'église à l'âge de 14 ans. Difficile, voire impossible, de trouver un équivalent local à cela. Le point de repère le plus proche à Surabaya serait sans doute Dara Puspita, un groupe de garage féminin des années 60. Et sur Six Years, les paroles de Natasia Sianturi disent « Dis-moi quand je vais arrêter » sur des coups de semonce agressifs de cuivre et un jeu de caisse claire dynamique. L'histoire raconte que Natasia Sianturi a quitté un emploi stable, probablement bien rémunéré, à l'âge de 29 ans pour se consacrer à la musique.
0: Oui, et puis Raka, le fondateur du groupe, a créé chaque morceau uniquement avec les équipements analogiques qu'il avait sous la main, en fin de compte, Clément.
1: Eh bien oui, des instruments tels qu'une guitare électrique cristalline et saturée, un piano, des cuivres, un orgue, un tambourin, et j'en passe. Et pour le titre Selatan, il utilise des instruments associés à certaines classes sociales pour évoquer justement les inégalités sociales. Natasia Sianturi se sert de la langue indonésienne pour articuler la lutte des classes du sud ultra-moderne de Jakarta à travers des paroles et des formules scintillantes comme des boules à facettes, demandant notamment « Apaka kao rasakan terasing dan pyun », c'est-à-dire « Sens-tu de l'aliénation et de la solitude », tandis que la basse fait trembler sous vos pieds et que l'orgue s'éternise sur un motif grave. Voilà, le morceau qui a donné son nom à l'album lui relie une rencontre fortuite à un hôtel précis pendant 3 minutes avec une figure épurée jouée par Raka à la guitare. La langue Batak, qui compte environ 8 millions de locuteurs et provient de Sumatra du Nord, résonne alors sur un disque du label Big Crown pour la première fois. C'est sans doute le parti pris le plus audacieux de la chanteuse au cours de sa carrière. Crazy Eyes et I'm Just a Girl qu'on vient d'écouter affichent un funk maîtrisé de tempo moyen, et What's on Your Mind est une balade soul tendre qui repose sur un arpège pincé avec clarté. La guitare de Raka y possède une tonalité chaleureuse et tout le reste se trouve à sa place attendue. Plutôt que de s'effondrer face à l'obstacle souvent redouté du deuxième album, The Marlowe's ont réaffirmé leur position au sommet de la soul moderne avec les rythmes psyché soul baignés de soleil de cet album The Hotel Malibu, donnant l'impression tenace que le groupe indonésien maîtrise parfaitement son art et n'est qu'au début de ce qui promet d'être une discographie qui marquera son époque. On s'en écoute tout de suite un deuxième extrait, c'est The Hotel Malibu, le morceau qui a donné son nom au nouvel album de The Marlowe's.

0: On vient d'écouter la musique de Hyde dans Novorama avec un extrait du nouvel album, Clément.
1: Et oui, nourri par sa pratique artistique plus large, la musique de Hyde est le fruit d'une recherche intérieure, de dialogue communautaire et d'exploration matérielle formant un écosystème immense. En effet, le travail d'Aidan Dunham en tant qu'artiste plasticienne a notamment été présenté dans des musées dont le MoMA PS1 et le New Museum. Entre l'intime et l'infini, son deuxième album Hold Onto Me Infinity est un témoignage puissant de la capacité qu'a la musique de franchir les chronologies, les seuils physiques et les durées de vie, tout en se déployant entre ce monde matériel et celui qui le dépasse. Hayden Dunham a composé un disque intense et peut-être est-ce un pléonasme lorsqu'on parle d'un artiste de la scène hyperpop et du label PC Music, mais un album en tout cas qui transforme le deuil en méditation et sur la persistance de l'amour au-delà des limites du corps. Un processus de transmutation où l'alchimie convertit cet amour en chaleur, en rythme, en vapeur et en lumière.
0: Ouais, puis l'album réunit des collaborations avec Sophie, Benny Long, Saint-Patrick, Finkin, Jorvi, Marcus Anderson, Michael Bailey Gates et Bobby Salvor Menuez, Clément.
1: Effectivement, avec notamment le titre phare Makeover qu'on vient d'écouter, enregistré pour la première fois en 2016 et qui accueille donc une voix de la regrettée Sophie et rappelle que la musique peut transcender les corps et dans l'esprit du retour éternel, ceux que nous aimons y ont la chance de revenir. Une grande partie de l'album Hold On To Me Infinity a été enregistrée en Islande où Hayden Dunham explorait le lithium et la lave volcanique comme matériau volatile et léger mais capable de contenir une énergie immense. Le feu devient une métaphore centrale de la transformation par sa capacité à catalyser le changement et la dématérialisation. Et l'album se referme sur le bruit d'une allumette qui s'enflamme, faisant écho à un rituel qu'Aidan Dunham a accompli après la mort de Sophie. Elle a brûlé les bouquets laissés par les amis de Sophie au studio afin de voir les fleurs changer de forme, leurs particules s'envolant vers les cieux. Voilà, avec l'album Hold On To Me Infinity, une corporalité émane de la palette sonore portée par les percussions, où les vibrations sont conçues pour être ressenties dans le corps de l'auditeur autant qu'elles sont entendues. Et la pochette photographiée par Michael Bailey Gates reflète ce flou liminaire entre l'existentiel et l'élémentaire. Elle utilise une sculpture en verre créée par Hayden Dunham, des effets pyrotechniques, des reflets dans des miroirs et un coucher de soleil filtrant par une fenêtre percée, formant un portail qui contient à la fois cette réalité physique et un autre monde. Cette approche analogique s'est imposée comme une nécessité en raison de la perte intermittente de vision de Hayden Dunham ces dernières années, l'ayant rendu extrêmement sensible à la lumière artificielle, et cette condition continue d'avoir des impacts profonds sur ses sens. Quand sa vue s'est atténuée, d'autres capacités sensorielles extraordinaires ont émergé. Quand elle a recouvré toutes ses capacités visuelles, elle s'est alors sentie davantage incarnée dans son corps et dans la richesse de l'existence. Et c'est sans doute ça qu'on entend sur cet album, dont on va s'écouter un deuxième extrait tout de suite avec Physical Stuff de Hyde.

0: On vient d'écouter un extrait du premier album de Maniac Maison. Clément, tu l'as écouté, tu nous en parles maintenant.
1: Et oui, Maniac Maison est un groupe qui nous vient de Bruxelles et qui se présente comme un petit laboratoire pop où l'élégance de l'écriture côtoie une vraie envie de brouiller les frontières entre jazz, électronique et synth-pop. Le trio réunit Casimir Liberski, Lucien Frépon et Shoko Igarashi, trois musiciens venus du jazz mais décidés ici à faire dériver leurs réflexes vers une avant-pop plus syncrétique, faite de synthés, de constructions mouvantes et d'un goût net pour l'expérimentation. Et sur ce premier album éponyme de Maniac Maison, le groupe assume une filiation avec la synth-pop sans se contenter d'en rejouer les codes. Le projet est donc porté par de véritables amoureux du synthétiseur au bagage jazz assumé, ce qui explique sans doute cette tension permanente entre précision rythmique et liberté de forme. L'album est composé de 10 nouvelles compositions et l'on comprend que le groupe cherche moins à aligner des tubes qu'à construire un espace de jeu où chaque morceau teste un équilibre différent entre accroche et déviation.
0: Ouais, puis on pense très vite au groupe Yellow Magic Orchestra, hein, dès l'ouverture de l'album d'ailleurs, Clément.
1: Mais ce n'est pas seulement un clin d'œil fugace, hein, ce que Maniac Maison semble reprendre à l'école japonaise, c'est cette facilité à faire cohabiter plaisir immédiat, sophistication électronique et légèreté apparente. Mais le trio ne se contente pas d'un exercice de révérence, l'identité de chacun des trois musiciens, leur ancrage dans le jazz et leur goût pour l'avant-pop, donne au disque une densité qui lui évite l'écueil d'un esthétisme purement décoratif. L'intérêt principal de l'album tient justement à cette ambiguïté, il veut séduire mais pas trop vite. Il cultive la forme chanson mais sans s'y enfermer. Il fait circuler des idées mélodiques nettes tout en les soumettant à des détours, des frottements et des changements de texture. Autrement dit, Maniac Maison ne cherche pas à impressionner par la complexité mais par une forme de souplesse intelligente. C'est une musique qui garde toujours un pied dans la matière vivante du trio même lorsqu'elle s'habille de machines et de dispositifs électroniques. Et le morceau New Museum, mis en avant comme premier single et qu'on vient d'écouter, confirme cette orientation. Le titre et son clip servent de porte d'entrée à un album qui semble penser l'écoute comme visite d'un lieu avec ses salles, ses angles morts et ses objets étranges. Cette idée de parcours convient bien au disque dont les 10 pièces paraissent fonctionner comme autant de variations sur un même désir de déplacement. Maniac Maison est un album intéressant en ce qu'il refuse de choisir entre sophistication et spontanéité. Le trio joue avec des matériaux identifiables, synthé, pulsation pop, héritage jazz, pour fabriquer une musique ludique qui garde du relief et une certaine insolence. Comme vous l'entendrez sur ce deuxième extrait, Dora Neko de Maniac Maison.

0: C'était Lower Town dans Novorama avec un extrait de Ugly Duckling Union, Clément.
1: Oui, Olivia Osby et Afshar Weinberg du groupe Lower Town ont failli ne pas survivre à eux-mêmes. Après avoir signé chez Dirty Hit alors qu'ils n'étaient que des adolescents, ils se sont retrouvés pris dans le tourbillon du rock indépendant émergent, enchaînant les tournées et produisant des EP ainsi qu'un album de début, I Love to Lie, en 2022. Le problème n'était pas qu'ils se soient éloignés l'un de l'autre, mais plutôt qu'ils soient au contraire devenus trop proches de façon codépendante. Après une pause de 4 ans, ou 3 si vous comptez l'EP Skin of My Teeth, Olivia Osby et Afshar Weinberg reviennent avec Ugly Duckling Union, leur deuxième album tant attendu. De retour au sous-sol d'Afshar Weinberg, où ils ont enregistré les tout premiers morceaux de Lower Town, le duo revient à son écriture directe mais poétique et à ses structures de chansons qui se délitent. Et le résultat présente un peu plus de rudesse et un peu moins de polish studio, ce qui est parfait pour un groupe qui excelle sur les fréquences les plus basses, oscillant entre un rock garage déchaîné et des mélodies de berceuses apaisantes.
0: Oui, puis l'album Ugly Duckling Union traite ostensiblement, en tout cas, de la relation entre Olivia Osby et Afshar Weinberg, Clément.
1: Oui, de leur séparation forcée, de leur quête d'individualité et de leur retrouvaille éventuelle. Néanmoins, le duo est allé jusqu'à créer un univers fictif pour l'album, le présentant comme l'histoire d'un canton, Dale, qui quitte son foyer, trouve une nouvelle communauté et se lance dans une mission pour abattre un empire médiatique tyrannique qui tire profit de l'isolement des citoyens. Voilà, que l'histoire de Dale ait été employée ou non comme moyen de dépersonnaliser l'album Ugly Duckling Union, ce récit a engendré son propre écosystème bien réel, complet avec des bandes dessinées, des guides, des peluches et des serveurs Minecraft et des canaux Discord. L'histoire de Dale parle de la marchandisation d'Internet et de la dissolution de nombreux espaces numériques qui ont été si essentiels à l'existence de Lower Town. Et Lower Town tisse son histoire dans celle de Dale, ouvrant l'album avec des « peut-être » répétés, abordant la désorientation qui accompagne le fait de se perdre en une autre personne et de ne pas savoir où vous finissez et où l'autre commence. Le couple Osby-Feinberg aborde leur relation dès le deuxième titre « Worst Friend », avec des mélodies vocales dissonantes du duo qui se renvoient toute cette angoisse et cette accumulation l'un à l'autre, ayant une conversation à propos de leur codépendance sur une guitare électrique de style de fin des années 2000. Voilà, même filtré à travers la fantaisie et l'abstraction, l'album Ugly Duckling Union reste pointu et personnel. Lower Town présente un regard plus nuancé, même plus mûr sur la mélancolie, donnant à l'album une complexité émotionnelle qui leur permet de proposer un équilibre entre des paroles légères, presque brutes, et une instrumentation exagérée tout en offrant des ruminations profondément enracinées sur la confiance en soi et les dimensions les plus sombres de la codépendance. On vous fait écouter un deuxième extrait tout de suite, c'est I Like You A Lot de Lower Town.

0: Lower Town dans Novorama. On passe tout de suite à l'interview de la semaine. C'est Robin Steiner, je l'ai interviewé la semaine dernière. Une interview en deux parties. On va écouter deux extraits de son nouvel album qui sort chez Platinum. Il sort également en live, on le retrouvera le 23 juin à Paris, au Chinois. Salut Robin Steiner.
1: Bah salut. Et
0: alors Robin Steiner, mais tu as un prénom, un nom de famille, Frédéric Landier. Avec le temps, qu'est-ce que ce nom raconte de toi aujourd'hui, parce que c'est un pseudonyme effectivement, Robin Steiner.
1: C'est assez étrange, parce qu'au départ ce nom-là je l'avais choisi pour me moquer des gens qui faisaient de la musique électronique. C'était en 97, je faisais un fanzine, j'organisais des concerts, une émission de radio et tout ça, et j'avais fait un projet de compile cassette avec des groupes de tours qui faisaient du rock à guitare, dont moi. C'était ouais. Que des potes, et le parti pris c'était de faire que de faire du synthé, mais pour se foutre de la gueule de l'électro, parce que ça, on aimait pas ça. Donc on a tous fait un morceau avec des synthés, avec des pseudos à la con, et puis après cette compile on a tous arrêté de jouer de la guitare et on s'est tous mis à faire de la musique électronique. Donc au départ c'était une blague, et puis bah c'est resté, et puis voilà.
0: Tu viens de sortir un album qui s'appelle What Would Brian Eno Have Done. Ouais. Qu'est-ce qu'aurait fait Brian Eno?
1: C'est ça.
0: Qu'est-ce qu'il représente pour toi cet artiste?
1: J'aime beaucoup ce garçon pour plein de raisons, et surtout une que j'aime bien, c'est qu'il a toujours considéré qu'il n'était pas musicien ou très mauvais musicien. Ça, j'aime bien l'idée, c'est un bricoleur. Ses albums solo, les premiers albums solo,

0: servi dans tous ces moments où tu fais des trucs et t'es bloqué, tu n'y arrives plus. Et là, tu tires une carte au hasard et ça te dit un truc assez, assez chelou en général, et ça te retourne un peu le cerveau et ça te permet de prendre du recul et de voir les choses un petit peu différemment. Les deux raisons pour lesquelles l'album s'appelle comme ça, c'est... L'année dernière, j'ai fait la musique d'une pièce de théâtre où j'ai fait un peu la musique en direct pendant les résidences où j'avais apporté mon synthé modulaire et tout ça et je faisais des trucs. Et il se trouve que le metteur en scène, Steve Bron, il bossait sur... il avait un disque qu'il mettait pour bosser comme ça un peu dans l'ambiance. Et un moment, je me suis dit, mais merde, ça c'est des morceaux que j'ai fait, comment tu les as? Et en fait, c'était un album de Brian Eno, musique pour c'est quoi ce disque? C'est musique pour exposition d'art contemporain, un truc comme ça. Donc ça m'a fait rire. Et sinon, après, peu de temps après, j'ai animé un workshop à l'École des Beaux-Arts de Tours avec des étudiants autour des synthés modulaires. Et les étudiants avaient un peu tendance à faire n'importe quoi. Et j'avais écrit sur une feuille sur le mur « What would Brian Eno have done ?» Sous-entendu, avant de faire n'importe quoi, demandez-vous ce que Brian Eno aurait fait. Et là, j'ai réalisé qu'il ne connaissait pas Brian Eno. Donc c'était un peu raté. Mais par contre, cette feuille-là est restée accrochée dans le studio pendant pratiquement un an. Et c'était une sorte de mantra, et je me suis vraiment posé la question en faisant le disque qu'aurait fait Brian Eno. Et sur ses premiers albums solo, il y a vraiment des trucs qui plein de choses que normalement t'as pas le droit de faire sur un disque en termes de prod et en termes de musique. Et a posteriori, j'ai fait une reprise de Brian Eno sans le savoir sur un album d'il y a une dizaine d'années. J'ai fait sans le savoir une reprise d'un morceau de Here Comes the Warm Jet, un album de Brian Eno, et je savais pas, c'est un morceau que j'ai découvert après.
1: Comment tu l'as composé ce disque? Est-ce que tu utilises la technologie comme l'IA par exemple ou pas du tout?
0: Absolument pas. Jamais. D'ailleurs, c'est écrit sur la pochette du disque cet album a été réalisé sans intelligence artificielle. Ah. Non, je fais de la résistance beaucoup. Et je pense que j'utilise même pas ChatGPT ou ces trucs-là. Hein. Enfin, vraiment, ça me rend malade.
1: Tu n'as pas utilisé d'IA, mais par contre, en 2020, tu as repris les voix de Google pour sortir l'album Say Hello to the Dawn of Paradox.
0: Ouais, mais il y en a encore
1: sur son nouveau disque. Ouais.
0: C'était politique parce que Google nous pique nos données sans vergogne et se fait du pognon avec. Et donc je m'étais dit que moi aussi j'allais leur piquer quelque chose. Et depuis mon premier album, j'aime bien enregistrer des voix des ordinateurs qui parlent. En général, j'utilise simple texte dans mon Mac et je le fais parler et puis ça fait des chansons. Et là, je me suis dit tiens, je vais faire parler la dame de Google Traduction. Qui a une très jolie voix d'ailleurs, qui est une très très bonne chanteuse.
1: On va écouter justement le morceau qui ressemble un petit peu à ce que tu faisais en 2020, qui s'appelle Numbers Are Words, qui est vraiment un morceau pour danser. Hein. Et on écoute ce titre et on revient juste après avec toi, Robin Steiner, dans Novorama.
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0: Number Awards, extrait du nouvel album de Robin Steiner. Il est avec moi en direct de Tours, parce que c'est la ville effectivement qui te caractérise, une ville punk dans les années 80-90 avec Radio Béton et puis son festival au quart de Tours. C'est vrai que ça c'est devenu une référence en France, on peut le dire, effectivement. Quand je repense à Booger, c'est tous ces artistes aussi qui ont émergé à Tours. Là, tu viens de sortir un nouveau disque, effectivement, qui part dans plein de directions. Il y a de l'ambiance, mais il y a aussi un peu de jazz. D'ailleurs, je crois que tu joues un peu avec le titre sur ton album. Il y a plein d'influences. On a l'impression d'avoir une sorte de compilation, en fin de compte, de tout ce que tu as pu faire de ces dernières années. Est-ce que je me trompe?
1: Non, tu te trompes pas, mais je l'ai pas fait dans cet état d'esprit-là. Mais par contre, oui, c'est vrai que au départ, j'étais emmerdé parce que j'arrivais pas à faire un disque cohérent. Et à un moment, je me suis dit, tant pis, ça fera, c'est comme ça. Parce que c'est la question que je me pose depuis 30 ans, c'est je sais pas ce que c'est que la musique que je fais, en fait. Et là, j'ai pendant 5 ans, j'ai fait beaucoup de musique pour le théâtre, la danse contemporaine, et beaucoup fait des lectures en musique avec des écrivains et des écrivaines. En impro, synthé modulaire, etc. Enfin, pendant 5 ans, j'ai jamais autant fait de musique de ma vie, mais pas de la musique vraiment pour moi, toujours au service de quelque chose. Et quand il a fallu, parce qu'à un moment, je me suis dit, merde, j'ai envie de faire de la musique, et je savais pas trop quoi faire. Et j'ai été coincé, pas mal. Et avec plein de trucs qui tiennent pas forcément ensemble sur un album. Et puis à un moment, je me suis dit, ce sera comme ça. Voilà. Et au final, j'en suis très content de ce disque. C'est peut-être mon disque préféré. Mais c'est toujours pareil, parce que moi, j'ai commencé sans savoir rien faire. Et j'ai appris sur le tas au fil des années. Et je crois qu'à la fin des années 90, la musique que je voulais faire ressemble à celle que je fais maintenant. Sauf qu'à l'époque, je savais pas la faire. Et là, maintenant, je sais la faire. Et je pense que j'ai réussi à faire le truc que j'avais en tête quand j'ai commencé, en fait. Voilà. Donc oui, ça peut faire une sorte de disque bilan, j'en sais rien, mais en tout cas, voilà, c'est la musique que je fais. Donc il y a de l'exotica, de la techno et des trucs un peu jazzy pourri, chelou. Et ça me va très bien.
0: Jazzy pourri, hein.
1: Non, d'accord. Mais quand je dis jazzy pourri, c'est que c'est pour faire rire des copains. Mais à chaque fois qu'on dit que je fais du... Moi, je fais pas du jazz. Je suis mauvais bassiste, mauvais guitariste et je sais pas jouer d'un piano. Et voilà les trucs de jazz. Le jazz, c'est quoi? C'est de la musique libre et on fait ce qu'on veut. Voilà.
0: Et pour présenter ce disque, je t'ai vu, moi, solo derrière des machines, mais tu vas le jouer aussi avec un groupe.
1: Ouais. Comme en fait, la tournée de l'album d'avant, on a tourné pendant 5 ans en trio, basse, batterie, synthé, où j'étais plus à la basse qu'au synthé d'ailleurs. Et le trio s'est transformé en duo parce que Sandrine a un vrai travail à côté et c'est hyper compliqué de... Voilà, c'est la vie des intermittents et la vie des saltimbanques. C'est qu'à un moment, il faut travailler pour gagner de l'argent. Donc là, on va faire en duo pour commencer synthé, batterie. Et puis peut-être que l'année prochaine, si Sandrine trouve du temps, on refera le trio. Parce que c'est quand même génial à trois.
0: C'est comme ça qu'on va te voir le 23 juin pour la soirée Gonzaï à Montreuil.
1: Ouais, ce sera en duo, ouais.
0: Alors sur les réseaux sociaux, tu présentes, en tout cas, tu as mis en logo, en comment on appelle ça, une vignette, pour te présenter. Tu te présentes avec tout simplement le drapeau antifasciste, musique électronique antifasciste. Pourquoi le rappeler? Parce qu'en fin de compte, la musique électronique, elle est antifasciste par définition. Quand on pense au mouvement des Free Parties et tout ça.
1: Alors non, ouais, mais pas du tout par définition, parce que la French Touch, c'est quand même bien de droite dès le départ.
0: Et bon
1: la musique électronique et à les free parties d'un côté, et puis tout le reste de la musique qui est ça n'existe pas, la musique pas électronique d'une certaine manière. Mais si tu prends la French Touch, la bande des Daft Punk, Headbanger et tout ça machin, c'est pas des gauchos, hein, et loin de là. Et c'est des gens qui sont dans cette espèce d'hédonisme un peu jet set jet set et qui trouvent ça pas du tout anormal de prendre l'avion 15 fois par semaine pour aller aux quatre coins du monde, pour aller avec des cachets exorbitants pour jouer dans des... Enfin bon, bref, voilà. Enfin, c'est pas des gens qui sont politiquement très impliqués. Aux dernières élections, j'étais même hyper choqué de voir que personne... Alors, il y en a quelques-uns, genre Toxic Avenger, des gens comme ça qui sont engagés politiquement. En vrai, il n'y en a pas tant que ça. En fait, l'engagement aujourd'hui, c'est un truc qui est quand même primordial. Parce que l'autre bord, on va dire, s'engage, quoi, et ouvre sa gueule. Et si nous, on ne l'ouvre pas, il n'y a qu'un discours qui est audible. L'humanisme est devenu une sorte de nouveau fascisme chez les fachos, quoi. Et ça, c'est quand même invraisemblable. Et juste rappeler que le bien, le mal, les gentils et les méchants, c'est pas juste pour faire joli, c'est qu'à un moment, il y a vraiment des méchants et il y a vraiment des gentils.
0: Robin Chalon, on va écouter maintenant le morceau Golden Hours, et c'est bien ta voix qu'on entend dans ce titre.
1: Oui, alors ça, c'est un truc qui me suit depuis que je fais de la musique. On me demande toujours mais qui est-ce qui joue de la basse, qui est-ce qui joue du piano, qui est-ce qui chante. Oui, c'est moi.
0: Mais parce que tu chantes pas souvent.
1: Et c'est assez marrant. Il y a ce truc avec la musique électronique qui est très mystérieux chez les gens. Et à chaque fois, enfin souvent on me demande tu fais quoi comme musique, ou je dis de la musique électronique, et souvent on me dit ah t'es producteur, tu machin. Et je dis non, je joue de la basse. Ah, tu joues d'un vrai instrument. Enfin, tu vois, il y a toujours ce truc un peu comme ça. Et le fait de chanter, alors oui, ça fait 10 ans que j'ai arrêté de chanter parce que j'aime pas chanter, c'est pas mon truc. Mais j'avais envie de faire une reprise de Brian Eno et il chantait, donc voilà, j'ai chanté.
0: Eh bien, on va l'écouter ce morceau, Golden Hours, cet extrait de ton dernier album. Et on l'écoute. Merci Robin Steiner, merci d'être passé dans Novorama.

0: reprise du morceau de Brian Eno, Golden Hours, par Robin Steiner. C'est sur son nouvel album qui vient de sortir chez Platinum. 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Era, Emma, on se retrouve la semaine prochaine, Clément, avec des nouveautés toujours. Salut.
1: Salut Antoine.

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Vous écoutez une sieste musicale spéciale Pipe à la Pop numéro 5 sur Canal B. Une sieste nommée The First Wave et imaginée par la musicienne Cara O'Cake, invitée du festival. C'était à l'instant Elaine Howley, précédée par Laurel Halo, Broadcast, et tout à l'heure vous avez entendu Nala Cinefro. À suivre, une vague synthétique et onirique par Suzanne Siani.

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11: L'émission que vous allez entendre aujourd'hui a été enregistrée au lycée Simone Veil de Liffré, où Sylvie Lecune, professeur documentaliste, a installé un studio radio, Simone en Air. Avec ses collègues d'histoire-géographie, Chloé Jégou et Marie Michelet, elles ont accompagné cette année deux classes de seconde, les 205 et les 212, dans un projet d'éducation aux médias et à l'information. Ce travail a été récompensé du premier prix du concours Mediatix, organisé par le CLEMI, sous la houlette de Sylvie Patea, coordonnatrice académique du CLEMI Bretagne et référente académique EMI. Dans ce premier épisode, vous entendrez les élèves de seconde 5, les 205, et elle évoque, entre autres, le slow journalism, la concentration des médias en France, la menace de l'IA pour le métier de journaliste, le fact-checking et d'autres sujets encore. La semaine prochaine, ce sont les élèves de seconde 12 qui prendront l'antenne.

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1: Bonjour.
2: Nous sommes William, Arthur et Sarah, lycéens de seconde du lycée Simone Veil de Liffré. Cette année, dans le cadre de l'EMC, on a fait de l'EMI.
3: Mais c'est quoi l'EMI ?
4: L'éducation aux médias et à l'information fait partie des programmes scolaires et a pour objectif d'aider les élèves à s'informer de façon sûre et pertinente.
2: On s'est posé la question suivante. Comment on s'informe et comment on informe ? Quels sont les enjeux dans la formation à notre époque ?
3: Et comment a-t-on abordé ces questions ?
4: Tout a commencé par une rencontre avec Morgane Soularue, journaliste à Canal B, qui est venue dans notre lycée. À la suite de cet échange, on a choisi des sujets très divers comme l'infobésité,
3: le métier de journaliste,
2: la déontologie,
4: l'importance des sources,
2: la post-vérité
3: et le sensationnalisme,
4: les réseaux sociaux comme médias d'information, etc.
2: Après, on a fait des recherches, on s'est creusé la tête, on a essayé de prendre du recul et de vérifier nos sources d'information.
4: Et on a écrit nos textes, on les a réécrits pour les améliorer, parfois plusieurs fois.
2: Ensuite, on s'est entraîné à le dire de façon vivante.
4: On s'est amusé à créer des jingles.
2: Et on a enregistré nos podcasts dans le studio radio du lycée.
4: Aujourd'hui, on est ravis de vous faire partager certaines de nos productions.
2: D'abord, vous entendrez nos réflexions sur le slow journalisme.
3: Sur l'influence de l'IA sur le journalisme.
4: Puis sur les conséquences de la concentration des médias en France.
2: Certains d'entre nous ont enquêté sur la presse comme quatrième pouvoir.
3: D'autres ont testé différents moyens de vérification de l'information.
4: Enfin, certains vous conseilleront des médias qui plaisent aux jeunes.
3: Alors bonne écoute.
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6: Bonjour chers auditeurs et bienvenue sur votre radio préférée Radio 35. Je suis Chloé et je suis ici pour vous parler du slow journalisme. Nous allons franciser ce terme pendant l'émission pour faciliter la compréhension. Mais qu'est-ce que le slow journalisme de manière simple ? Le slow journalisme, c'est un mouvement journalistique qui consiste à prendre le temps de décrire l'actualité face à un monde qui va de plus en plus vite. Pour approfondir ce sujet, j'ai invité Anaë et Maëline. Bonjour à toutes les deux.
7: Bonjour.
6: Bienvenue sur le plateau de Radio 35. Pour commencer, qu'est-ce que le slow journalisme et comment vous le définissez, Maëline ?
7: Tout d'abord, le slow journalisme est une nouvelle tendance de presse qui consiste à prendre le temps, comme vous l'avez dit au début. Prendre ce temps permet de développer et de plus détailler des sujets d'actualité. Et ce type de presse défend une idée selon laquelle la qualité et l'intérêt du journalisme passent par le fait de prendre son temps dans le choix et le traitement de sujets.
6: Et de quand date ce mouvement ?
7: Il date des années 2000, après le passage au numérique, notamment avec les réseaux sociaux. Il permet de s'arrêter sur des sujets précis. Et ce flux d'informations s'appelle l'infobésité. Le slow journalisme est justement tout l'inverse de cette infobésité.
6: Maëline, tu viens de nous parler d'infobésité. Est-ce que, Anaï, tu pourrais nous expliquer précisément ce que c'est ?
8: Ce terme est un mélange entre information et obésité. C'est une surabondance d'informations qui arrive sur les chaînes télévisées de manière continue. D'après l'INA, on estime aujourd'hui qu'il y a plus d'informations ces 30 dernières années qu'en 5000 ans d'histoire.
6: Maëline, comment peut-on expliquer cette surabondance ?
7: Avant, on prenait davantage le temps de décrire l'actualité, notamment puisque la presse était exclusivement en papier, alors qu'aujourd'hui, avec le développement de nouvelles technologies et la mondialisation, ça a accentué ce phénomène d'infobésité, car nous sommes au courant de tout ce qui se passe dans le monde en continu, comme les conflits politiques, économiques, etc. Et toutes ces informations s'accumulent à ne plus savoir quoi en faire.
6: Mais donc, est-ce que cela a des conséquences directes sur les gens et lesquelles, Anaï ?
8: Les personnes sont submergées et ne prennent pas le temps de lire les articles, s'arrêtant souvent sur les gros titres. Ce qui change, c'est la transformation de la temporalité, du quotidien, et donc l'information devient instantanée.
6: Penses-tu que le monde s'accélère ou va de plus en plus vite ?
8: Oui, en effet, le monde va vite, les gens vont vite et l'information s'accélère. Si l'information se fait toujours plus rapide, c'est que le public n'a plus une minute à perdre.
6: Mais est-ce que dans ce contexte, les gens lisent vraiment les articles, Maëline ?
7: Non, pas vraiment. Le problème est bien là. Une étude menée par l'Université de Columbia de l'INRIA montre que 60% des personnes partagent des articles, notamment sur les réseaux sociaux, en ayant seulement lu le gros titre.
6: Pour finir, avez-vous des exemples de presse qui pratiquent le slow journalisme à nous citer, Anaï ?
8: Oui, je vais vous faire une comparaison entre deux journaux télévisés. L'un pratique le slow journalisme et l'autre non. Le 28 minutes sur Arte prend 28 minutes pour traiter une information d'actualité, en prenant le temps de la détailler. Par exemple, ils ont parlé de l'assassinat à Marseille du petit frère d'un militant écologiste engagé dans la lutte contre le narcotrafic. La question était, les consommateurs de drogue sont-ils responsables des crimes du narcotrafic ? Trois spécialistes ont été invités pour débattre autour de cette question. Isaac Goulsert, journaliste et professeur à Sciences Po, Isabelle Durand, experte au Conseil des droits de l'homme, et Stéphane Devry, correspondant en affaires européennes pour la radio néerlandaise. A l'inverse, le journal quotidien de TF1 traitait le même sujet de manière très brève, en seulement 2 minutes. Cela montre que les journaux télévisés les plus populaires ne prennent pas forcément le temps de détailler des sujets essentiels. Ce qui arrange les gens qui veulent, comme dit précédemment, toujours plus d'informations en un temps record.
6: Maëline, avez-vous d'autres exemples ?
7: Oui, en ce qui concerne les journaux papier, le 1 est un très bon exemple d'utilisation du slow journalisme. Ce bulletin hebdomadaire est une sorte de poster qui traite une seule et même information. Par exemple, il a réalisé un sujet autour des différents moyens pour protéger notre cerveau face aux maladies neurodégénératives. Sous forme de poster chaque semaine, cela permet de bien développer un sujet de manière bien précise.
6: Merci beaucoup Anaë et Maëline de nous avoir éclairés sur le sujet et merci à nos chers auditeurs de nous avoir écoutés. À bientôt.

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1: Bonjour à tous et à toutes. Aujourd'hui, abordons la nouvelle question de la semaine, mais avant de vous la dévoiler, n'hésitez pas à envoyer un message à @femmeradio.com pour choisir le prochain thème. Je suis Maëlys, dans notre émission nous parlons de politique, mouvements sociaux, économie, inégalité et actualité du monde.
2: Je suis Fantine, nous allons en 5 minutes vous ouvrir les yeux et démarrer le nouveau débat sur le nouveau thème de la semaine, l'IA.
3: Je suis Pénélope et dans ce 11e épisode, nous aborderons la question tant attendue. Est-ce qu'un jour, l'intelligence artificielle remplacera les journalistes ?
4: IA, intelligence artificielle, technologie intelligente.
3: Merci d'être avec nous ce soir. Tenez-vous prêts, nous allons appuyer sur le champignon, mais nos pressions.
2: Mais l'IA, à votre avis, qu'est-ce que c'est ?
3: Une intelligence qui prendra possession de notre planète, un simple robot ménager, ou bien une IA surdéveloppée ? C'est cette crainte de l'inconnu qui était aujourd'hui présente dans notre société.
1: Les actrices, les musiciens, les réalisatrices, les doubleurs, les compositrices, les chanteurs, les poétesses sont les premiers à craindre un brusque changement de leur métier dans un futur proche.
2: Vous ne vous sentez pas concernés, mais restez vigilants. L'IA sera peut-être bientôt un de vos soucis. D'après la CNIL, la Commission nationale de l'informatique et des libertés, l'intelligence artificielle n'est pas une technologie à proprement parler, mais plutôt un domaine scientifique dans lequel les outils peuvent être classés lorsqu'ils respectent certains critères.
1: Le Parlement européen, quant à lui, définit l'intelligence artificielle comme, je cite, « tout outil utilisé par une machine capable d'imiter des comportements humains comme réfléchir, planifier ou créer ».
3: Nous avons interrogé des personnes de 14 à 16 ans sur la question de cette semaine, rappelons-le. Est-ce qu'un jour, l'IA remplacera les journalistes ?
1: Écoutons leurs réponses et leurs réactions.
5: T'es génial. Et...
6: Je m'appelle Anne, je ne sais pas trop, mais en tout cas, je peux dire qu'elle ne remplacera jamais les émotions humaines.
7: Je m'appelle Anaïs et je pense pas.
8: Je m'appelle Ilona et non, je pense pas.
9: Sincèrement, je pense que moi, je pense pas.
10: Moi, je pense que non, parce que l'IA ne peut pas aller sur place pour enquêter comme les journalistes le font déjà. Donc, je pense que l'IA ne peut pas, étant donné qu'en plus l'IA se base sur des faits qui sont déjà passés. Alors, ça forcera un peu les journalistes à se renouveler également. Donc, non, conclure, je ne pense pas.
11: Alors, moi, je pense que l'IA va remplacer les journalistes parce que, tout d'abord, l'IA prend de plus en plus de place. Je trouve que c'est déplorable. Vraiment, c'est très triste parce que les journalistes, c'est des humains, c'est une âme, c'est un cœur.
1: Vous l'aurez compris,
3: une majorité des individus ayant participé à notre sondage pensent que l'IA ne pourra pas remplacer les journalistes.
2: On ne peut pas tout à fait répondre à cette question, car prédire le futur est impossible. On ne peut pas imaginer les conséquences de l'IA dans les prochaines années.
3: En effet, cette nouvelle technologie fait des progrès incroyables en un rien de temps.
1: On déduit que l'intelligence artificielle va sûrement affecter de manière négative les journalistes, mais elle ne les remplacera pas complètement. On peut donc conclure cela sur des faits réels, l'IA utilise uniquement des sources déjà existantes.
2: Il faudra alors toujours des journalistes pour fournir de véritables informations pour qu'elles puissent se baser sur des articles et des podcasts créés. Y a-t-il eu un jour un événement qui a causé un effet semblable à celui d'aujourd'hui avec l'IA, Pénélope ?
3: Oui, l'arrivée d'Internet. Grâce à des informations de l'INA, nous avons pu découvrir qu'il y a 30 ans environ, avec l'arrivée d'Internet, la presse papier était vouée à disparaître. Finalement, la presse n'a jamais disparu totalement. Même si tout de même, Internet a eu un fort impact. Maëlys, as-tu une anecdote sur l'IA ?
1: Oui, bien sûr. Avec plusieurs sources, Le Point, Le Figaro, Le Monde, nous avons une petite anecdote à raconter à notre auditoire. Connaissez-vous Michael Burry ? Eh bien, cet homme a prédit à l'avance la crise de 2008. C'est lui encore qui vient tout juste de miser plus $1 milliard sur la fin de l'intelligence artificielle. On en arrive donc à se demander si elle va vraiment persister dans le temps. Nous avons encore une petite question pour conclure, cette fois-ci pour Fantine. Considères-tu qu'aujourd'hui, il y a des points positifs sur l'IA dans notre société ?
2: Oui, aujourd'hui, on utilise l'intelligence artificielle dans plusieurs domaines, tels que la santé, le commerce et l'administration. Par exemple, elle aide les médecins, améliore les GPS et permet un meilleur fonctionnement des assistants vocaux.
3: À la semaine prochaine pour le 12e épisode.

0: chers auditeurs.
1: Nous sommes Capucine, Zoé et Gaspard.
0: Saviez-vous qu'il y a eu un achat récent de médias ?
2: Lequel ?
0: Celui du journal, le JDD, par Vincent Bolloré, un milliardaire. Le JDD est l'un des 3700 titres de presse en France.
1: Mais pourquoi est-ce un problème que 90% de la presse en France soit aux mains de 10 milliardaires ?
2: Ceci sera notre question qui va nous préoccuper aujourd'hui.
1: Déjà, nous allons expliquer ce que c'est la concentration des médias. La concentration des médias, c'est une situation dans laquelle le marché n'est pas partiellement libre et détenu par une majorité de personnes ou familles riches.
0: Mais pourrais-tu me dire, Gaspard, qui sont les milliardaires qui détiennent des groupes de presse en France ?
2: Bien sûr, Zoé. Je vais citer les plus connus. D'abord, Vincent Bolloré, qui est dans le top 10 des plus grandes fortunes en France en 2024. Il détient une bonne dizaine de médias comme France Catholique, C-Star, Canal+, CNews, Géo, National Geographic, Voici, Télé Loisirs, Femme Actuelle, Le Journal du Dimanche, Europe 2, RFM et d'autres médias. Vous pouvez voir une montée en puissance de Vincent Bolloré dans la revue Le 1, datée de septembre 2021.
0: Ah oui.
2: Ensuite, Bernard Arnault, premier des plus grandes fortunes en France en 2024. Il possède aussi beaucoup de médias, comme Paris Match, Science Avenir, Radio Classique, Les Échos, Le Parisien et bien d'autres. Enfin, Daniel Kretensky, un milliardaire tchèque qui est propriétaire de Télé 7 jours, Marianne, Elle, TF1, TMC, TFX, TF1 Série Film.
0: Peux-tu nous indiquer où tu as trouvé ces informations ?
2: Ces informations proviennent du site Monde Diplomatique.
1: Je viens d'apprendre aussi sur Radio France qu'un groupe du milliardaire, Rodolphe Saad, a acheté Brut, un média français.
0: Est-ce que, Capucine, la concentration des médias engendre des risques ?
1: Oui.
2: Mais quels sont les risques liés à cette concentration ?
1: Tout d'abord, l'atteinte au pluralisme de l'information.
0: Peux-tu nous expliquer qu'est-ce que le pluralisme ?
1: Le pluralisme, c'est une conception philosophique qui admet la diversité des opinions.
0: Oui, donc la concentration des médias limite pour les citoyens la possibilité d'accéder à des informations variées sur différents sujets ?
1: Absolument. Selon le média La Marseillaise, 9 individus détiennent 90% des médias français. Ce qui limite donc la diversité des opinions.
2: Les propriétaires font-ils exprès de réduire cette diversité ?
1: Pas vraiment. Ils orientent la ligne éditoriale de leurs médias, mais surtout pour défendre leurs intérêts financiers et idéologiques, comme avec Vincent Bolloré et Bernard Arnault.
2: D'accord. La presse s'est transformée en outil de pouvoir, Zoé ?
0: Un peu oui, car les milliardaires peuvent alors contrôler leur image dans les médias et les sujets abordés. On parle même de quatrième pouvoir.
2: Face à ce constat, on peut se demander si l'importance des journalistes est-elle donc menacée ?
0: Oui, les rédactions subissent des pressions comme des licenciements, des censures et des clauses de non-dénigrement. Par exemple, en 2024, Bernard Arnault a interdit à ses journalistes de parler avec d'autres journaux.
1: Qu'est-ce qu'une clause de non-dénigrement ?
2: C'est une interdiction aux salariés de ternir la réputation de son employeur, ce qui est hors la loi.
1: Cette clause est-elle donc à l'encontre de la liberté de presse et d'expression ?
0: D'une certaine façon, oui.
1: Y a-t-il des conséquences à cette concentration des médias ?
0: Oui, comme la fragilisation de la démocratie. L'information est un bien public et les milliardaires façonnent l'opinion publique, ce qui affaiblit la capacité des citoyens à se forger un jugement libre.
2: Mais y a-t-il des médias libres en France, Capucine ?
1: Oui, d'après Le Monde, ils se serrent les coudes pour sauver leur modèle économique fragile. En octobre 2016, 8 médias de gauche indépendants se sont associés pour lancer une plateforme appelée la Presse Libre.
2: Connais-tu quelques médias qui font partie de cette plateforme ?
1: Oui, il y a Le Contenu des Trois, donc Rue 89, Arrêt sur Image et Politis par exemple.
0: Quels sont leurs buts ?
1: De gagner en visibilité.
0: Le gouvernement aide-t-il les médias indépendants, Gaspard ?
2: Non, mais il aide au pluralisme. En 2023, le ministère de la Culture a versé 22 millions d'euros pour garantir la diversité des médias, d'après culture.gouv.
1: Qui a-t-il aidé ?
2: Les quotidiens d'information français, les chaînes d'outre-mer et la presse locale et régionale. Et si vous pensez que la France, qui est un pays libre, allez jeter un coup d'œil sur SF si on la respecte.
0: C'était Gaspard, Capucine et Zoé.
1: On vous dit bonne journée et merci à Madame Gégou, la technicienne.
3: Pause musicale dans l'émission des élèves de seconde du lycée Simone Veil de Liffré. On va écouter le groupe Fougeray Rosalie et son titre Mirabilis.

0: Mirabilis du groupe Fougeray Rosalie sur Canal B. Retour à l'IFRE avec les lycéens et lycéennes de Simone Veil.
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2: Bonjour, nous sommes Jade,
3: Inès
4: et Leïna. Bienvenue dans ce podcast que nous vous présentons aujourd'hui.
2: Dans le cadre de notre cours d'EMC, dont le sujet porte sur comment s'informer aujourd'hui, nous nous sommes posé une question. Faut-il toujours croire les journalistes ?
5: Évidemment, il y a plein de manières de répondre à cette question, mais on va présenter les résultats de nos recherches qui ont été faites grâce à des ressources de confiance, Wikipédia ou un jour une question.
2: La première question que nous nous sommes posée a été de savoir s'il existait des règles pour les journalistes. Nos recherches nous ont alors menés vers la charte de Munich, qui a été signée en 1971 et révisée en 2011. Mais alors, en quoi consiste-t-elle ?
4: Cette charte est composée de 5 droits et 10 devoirs, parmi lesquels on retrouve le respect de la vie privée, le fait de ne pas utiliser de méthode déloyale pour obtenir des informations, ou encore le fait de ne jamais véhiculer de fausses informations. Dans le même esprit, il existe aussi la charte des devoirs professionnels des journalistes.
5: Elle a été rédigée pour garantir l'indépendance et la dignité professionnelle des journalistes. Ces textes n'obligent à rien, mais comme nous le dit le livre, les journalistes nous cachent-ils des choses ? En cas de non-respect, ils s'exposent notamment à des amendes ou des licenciements.
2: Puis, dans un second temps, on s'est demandé si tous les journalistes respectent ces règles. Leïna et Inès, vous avez trouvé des exemples où les règles précédemment citées n'ont pas été respectées par les journalistes.
4: Oui, en effet, nous avons sélectionné deux exemples. Le premier concerne une photo qui a mal été utilisée. Un article avait été rédigé à la suite du meurtre d'une jeune fille. Pour des raisons de protection de la famille, nous possédons très peu d'informations sur cette affaire. Nous avons quand même trouvé de nombreux articles disant qu'une photo du frère de la victime avait été utilisée par les médias comme celle du tueur. Il y a évidemment eu de nombreuses polémiques et certaines personnes ont dénoncé cette utilisation sans vérification de source.
2: Et donc, vous aviez un deuxième exemple à présenter ?
5: Oui, effectivement, notre deuxième exemple concerne un jeune homme connu sous le nom de Hans L. Il avait annoncé sur ses réseaux sociaux avoir traversé un détroit à la nage. France 3 Normandie avait alors diffusé un reportage sur ce jeune nageur de 19 ans qui disait avoir parcouru le détroit de Bab al Mandab. À la suite de ce reportage, le frère du garçon a contacté France 3 pour leur dire que toute cette histoire était fausse. De nombreuses vérifications l'ont prouvé par la suite. Et François a retiré le reportage et s'est excusé.
2: On aperçoit donc que les règles du journalisme ne sont pas toujours complètement respectées. Cependant, on observe de plus en plus de transparence chez les journalistes. On retrouve beaucoup de polémiques autour de ces règles non respectées, ce qui pousse certains médias à nous faire part de l'intégralité de leurs recherches. Certaines chaînes de télévision comme TF1 ou France Télévisions affichent même un QR code qui mène vers leurs recherches. Ça nous donne donc plus confiance envers ces journalistes.
4: En conclusion, on remarque que si parfois les journalistes ne vérifient pas leurs sources et diffusent de fausses informations, l'existence de chartes et de la transparence de plus en plus importante de la presse donne confiance.
2: Ce qu'on vous conseille de faire est donc de continuer de développer votre esprit critique pour vous faire votre propre avis et d'adopter quelques réflexes en cas de doute sur une information. Quels sont ces réflexes qu'on peut prendre, Inès ?
5: On conseille d'abord de regarder si l'information provient bien d'un site d'info ou de regarder qui l'a rédigé ou partagé. Est-ce un journaliste ? Peut-on avoir confiance ? Il faut également varier les sources pour vérifier que les informations sont communes à plusieurs médias. Pour finir, on peut aussi observer la date et les détails lorsqu'il s'agit d'une photo.
4: On espère que ce podcast vous aura plu et qu'il vous permettra d'y voir plus clair dans le flot d'informations continues auxquelles nous faisons face.
2: Et n'oubliez quand même pas que la plupart des journalistes font bien leur travail.
5: Merci de nous avoir écoutés.
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7: Bonjour à toutes et à tous, je suis Nathan et bienvenue sur ce nouvel épisode de notre podcast que j'animerai avec Brendan et Nathanaël à l'antenne.
8: Bienvenue, alors quel est le sujet du jour ?
7: Aujourd'hui nous allons nous poser une question. Le journalisme est-il devenu sensationnel ? D'abord, qu'est-ce que c'est que le sensationnalisme ? Le sensationnalisme, c'est jouer sur les émotions pour faire le buzz. En effet, on entend des scoops un peu tout le temps maintenant, à la télé, à la radio ou même dans les journaux. Mais ces soi-disant infos incroyables sont bien souvent juste des titres aguicheurs ou bien simplement l'information est fausse.
9: Effectivement, de nos jours, on est bombardé d'informations au quotidien. Alors, les différentes informations ont du mal à ressortir. On ne retient que celles qui nous font réagir ou ressentir des émotions.
7: Nous allons nous demander pourquoi les médias le font, comment et que faire pour mieux s'informer. De nos jours, on voit des infos incroyables un peu partout. Mais y en a-t-il tant que ça? Les médias n'exagéraient-ils pas un peu toutes ces informations?
8: Si en effet certains médias en ligne gonflent les titres en utilisant des titres aguicheurs, en exagérant, regardez par exemple si j'utilise comme titre « Reportage sur la fabrication des smartphones », le titre est peu aguicheur et ne va sûrement pas intéresser grand monde.
9: Tout à fait. Alors que si j'utilise plutôt comme titre « La vérité que personne ne vous dit sur la vraie fabrication des smartphones », là, le titre est bien plus attrayant, alors qu'il y aurait le même article derrière, ce qui attire beaucoup plus de clics.
7: Surtout que des fois, il est plus simple de juste balancer au lecteur l'information qui peut faire le buzz que d'aller la vérifier.
9: Par exemple, des fois, le but est de sortir un article le plus vite possible pour être le premier média sur l'info. Et il peut être plus simple de ne pas prendre le temps de bien vérifier les informations et leurs sources. On entraîne une boucle infernale dans laquelle tous les médias sont à la course à l'info. À qui dégotera la meilleure info? Des fois, on peut chercher à juste faire réagir le lecteur afin de faire circuler l'info et de la rendre virale pour augmenter la visibilité du média. On peut par exemple penser à l'incarcération de Nicolas Sarkozy, une affaire confuse et racontée de manière peu claire par les médias qui a fait beaucoup réagir. Quand les faits sont moins importants que l'appel à l'émotion, pour modifier l'opinion publique, on appelle ça la post-vérité.
8: Mais pourquoi vouloir attirer les clics?
9: Plus de visibilité rapporte plus de revenus grâce aux publicités. Mais ce n'est pas tout. Comme ces médias ont plus de visibilité, leur propriétaire peut véhiculer ses idées plus facilement. Tous ces titres racoleurs sont issus d'une course aux médias. Car les différents médias cherchent à attirer les spectateurs en proposant du contenu et des infos toujours plus attirantes. En résumé, la chaîne de télé, le journal, la radio, avec le titre le plus aguicheur, attirera plus et aura une audience plus importante.
7: Effectivement, certains médias exagèrent donc leurs titres, comme BFM TV ou TF1, ou même Le Point et le JDD. Maintenant, nous allons parler d'une autre pratique cherchant à augmenter la visibilité, l'infotainment.
8: L'infotainment, c'est un procédé qui consiste à traiter un média d'information avec des procédés du divertissement, rendant le contenu plus intéressant et plus attrayant.
9: Cette pratique se répand d'autant plus avec la démocratisation des réseaux sociaux, les téléphones, ainsi qu'avec les vidéos courtes et pas toujours vraies. Sur les réseaux sociaux, pas comme avec les médias, l'intérêt est parfois juste de faire le buzz. À noter que l'infotainment cherche plutôt à divertir qu'à informer.
8: On peut aussi ajouter que les réseaux sociaux aident par exemple à partager des extraits de médias, souvent les meilleurs moments, qui sont clippés et postés.
7: Oui, mais quels programmes peuvent être qualifiés d'infotainment?
9: Par exemple, les clashs à la télé peuvent rentrer dans la catégorie de l'infotainment. Je prends par exemple, même si elle n'existe plus, la fameuse émission TPMP. Dans cette émission, le but premier était de divertir, de choquer plutôt que d'informer, avec des débats animés, des réactions surprenantes et des informations qui font réagir, qui soulèvent des débats.
8: L'infotainment peut aussi être moins extrême. Ça peut être juste des questions plus légères lors d'interviews, comme le plat préféré d'un politicien ou son groupe de musique favori. L'infotainment se traduit généralement par un ton moins sérieux ou des blagues se glissant entre les informations. On peut avoir des débats dans lesquels les présentateurs parlent des amis autour d'un verre avec une ambiance plus détendue, plus divertissante.
7: Pour contrer cette tendance à préférer le choquant au réel, il y a de nombreuses solutions. Il ne faut pas réagir ni véhiculer ce genre de contenu. Regarder de l'infotainment est toujours une activité divertissante, mais il ne faut pas en abuser. Ce n'est clairement pas la meilleure façon de s'informer.
8: Mais alors, comment on est censé faire?
9: On peut ne pas privilégier les titres aguicheurs, ne pas sauter sur la moindre information qui sorte de l'ordinaire.
7: En effet, il est bien mieux de bien prendre son temps, diversifier ses sources et faire attention à où on lit notre information. Souvent, privilégier un média lent et authentique, l'infotainment n'est pas la seule cause de cette tendance à préférer choquer qu'informer.
8: Oui, il faut faire attention aux informations que l'on trouve, ne pas en parler ou la relier directement, mais plutôt la vérifier et croiser les sources.
9: Si tout le monde faisait comme ça, je pense que le journalisme s'en porterait bien mieux.
7: Merci de nous avoir écoutés, merci.

0: Chers auditeurs et auditrices, bonjour, nous sommes Mathis, Léonce et Ganaël, trois élèves en seconde au lycée Simone Veil. Aujourd'hui, nous allons tenter de répondre à la question suivante, comment bien s'informer quand on est lycéen? D'abord, Ganaël, les jeunes s'informent-ils?
1: De nos jours, selon l'INJEP, donc l'Institut National de la Jeunesse et de l'Éducation Populaire, 4 jeunes sur 10 s'informent tous les jours. Pour ce qui est des lycéens du lycée général et technologique Simone Veil, 76,3% suivent régulièrement l'actualité, selon une source enquête menée dans le lycée. Les thèmes d'actualité les plus suivis par les jeunes sont le sport, 45%, les faits divers, 31%, et la politique nationale, 35%. Alors que le thème le moins suivi est tout ce qui concerne la mécanique.
0: Et qu'en est-il pour les élèves du lycée?
1: Pour ce qui est des élèves de Simone Veil, c'est la politique internationale, 48,5%, le sport, 39,2% et la culture, 37,7%. De plus, la raison principale pour laquelle 42% des lycéens de Simone Veil s'informent est la curiosité pour apprendre des choses et pour comprendre le monde qui les entoure, tandis que 20% s'informent pour pouvoir débattre et discuter avec leur entourage. Enfin, en moyenne, les garçons du lycée considèrent que l'actualité est un moyen de passer le temps, voire en général se divertir, alors que les filles ont une vision plus utilitariste pour les études.
2: Ensuite, Mathis, comment s'informe-t-il?
0: Nous allons donc nous intéresser à la manière dont les jeunes s'informent. Aujourd'hui, les jeunes s'informent plus sur les réseaux sociaux comme TikTok, Instagram ou encore YouTube. Cela représente 67,8% des élèves pour le lycée Simone Veil. De plus, beaucoup de jeunes suivent Hugo Décrypte. Hugo Décrypte est un journaliste et vidéaste qui s'est fait connaître grâce à ses vidéos sur les réseaux sociaux.
2: Mais est-ce une source fiable? Étant donné que récemment, il y a eu une polémique sur le fait qu'il aurait signé un accord commercial afin de promouvoir un produit, on peut donc se demander s'il est réellement journaliste ou plutôt influenceur.
0: Mais il y a une grande différence entre les journalistes et les influenceurs. En effet, les journalistes ont fait des études dans le domaine et sont formés pour ce qui les rend plus fiables pour beaucoup de monde. Ensuite, le deuxième média le plus utilisé par les jeunes est la télévision, comme par exemple le JT de TF1 ou bien celui de France 2. Dans le lycée Simone Veil, 60% des élèves regardent un JT, ce qui pour eux correspond à un moyen de s'informer et à un moment où en famille, où l'on peut échanger sur l'actualité.
1: Enfin, Léonce, quels sont les médias les plus fiables et les meilleurs pour s'informer quand on est lycéen?
2: Nous allons vous donner quelques bons médias à utiliser pour s'informer. Il y a des journaux télévisés tels que 28 minutes sur Arte. 28 minutes est un journal télévisé présenté par Elisabeth Quint et Renaud Dely. Plein de sujets d'actualité sont abordés, comme la politique, les guerres ou encore l'écologie. Vous pouvez le visionner tous les jours de la semaine à partir de 20h05. Si vous n'aimez pas regarder la télévision, pas de problème, il existe bien d'autres médias utiles pour s'informer, comme les réseaux sociaux, Instagram ou X par exemple. Attention par contre aux fake news et à l'infobésité.
1: Mais qu'est-ce que l'infobésité, Léonce?
2: L'infobésité, c'est le fait d'avoir un excès d'informations peu importantes qui surcharge mentalement les personnes. Donc ces personnes ont peur de manquer des informations souvent anodines. Cependant, sur les réseaux sociaux, il existe des comptes officiels, des journaux ou des émissions télévisées qui sont fiables car les journalistes vérifient les informations avant de les poster. Par exemple, le journal des sports de l'équipe ou encore Tout le sport sur France 3. Les journaux papier et les radios sont également des médias que nous conseillons comme le journal Ouest France ou la radio France Inter.
1: On espère que cela vous a intéressé et vous a appris des choses. Merci pour votre écoute. Au revoir.
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4: Bonjour, nous sommes Gabin, Kelly, Gaëli et nous allons aujourd'hui vous parler du journaliste Phil Gould.
5: T'es dans un mauvais mood.
6: Écoute Phil Gould.
7: Depuis quelques dizaines d'années, une forme de journalisme se démarque parmi les autres. Sa forme unique et son genre fait de lui un des médias les plus positifs, son nom, le Phil Gould.
8: Et quelle est son origine ?
7: Alors, le Feel Good devient de plus en plus populaire depuis le 21e siècle. D'abord connu aux États-Unis, il est vite importé en France par des médias comme le célèbre Le Monde, qui a une rubrique Feel Good. Mais alors, on peut se demander, qu'est-ce que le journalisme Feel Good et à quoi sert-il? Tout d'abord, le concept de Feel Good est de donner que des informations de bonnes nouvelles. Mais alors, pourquoi est-il nécessaire de donner que des bonnes nouvelles dans un monde où la plupart des médias donnent des informations de mauvais augure? Eh bien, d'après le 1, les Français utilisent environ 8 canaux de diffusion, ce qui crée une surcharge informationnelle, ce qui engendre du stress à cause de l'information qui n'est pas souvent très bonne. Et on ne sait plus trop où donner de la tête. Pour contrer ça, le Feel Good, grâce à ses bonnes nouvelles qui incitent à faire agir les gens par son explosivité et son côté amusant, il donne envie. Il diminue le nombre d'informations que l'on reçoit en triant que les bonnes nouvelles.

0: existe quand même des initiatives, comme dans une micro-commune de 270 habitants, où un bistrot a ouvert en 2023 et a finalement dû fermer 2 ans plus tard, ce pour des raisons financières. Mais ce sans compter sur la solidarité des membres de la micro-commune. Le bistrot a donc pu rester ouvert, une forme d'initiative de solidarité que certaines villes devraient copier pour éviter la disparition de ces commerces où réside le bon vivre et la convivialité.
1: Peux-tu aussi nous parler du média positif ?
2: Alors, le média positif est un site internet qui contient des articles rédigés par des journalistes dans lesquels ils parlent des bonnes nouvelles de la semaine.
1: Mais il y a combien d'articles ?
2: Il y a en moyenne un article par jour.
1: Et c'est sur quel sujet ?
2: Les articles sont variés, ils parlent de l'environnement, de la culture ou du sport, mais également des faits de société.
1: Peux-tu nous donner un exemple d'article de ce média ?
2: Bien sûr. Alors, un de ces articles parle de chewing-gum et est publié le 28 novembre 2025. Oui, ce bonbon à mâcher très populaire chez les jeunes, mais qui pollue. 25 ans à se dégrader. Mais une étudiante de 25 ans, nommée Marine Collant, a créé une start-up locale permettant de recycler les chewing-gums. En effet, Créagum collecte les chewing-gums dans les campus et supermarchés de la région. Ensuite, elle les nettoie et les recycle en jouets de plage, notamment en tortue, qui est un joli clin d'œil car cette espèce est victime de la pollution marine. Enfin, pour être écolo jusqu'au bout, ces jouets sont vendus dans des sacs confectionnés à partir de voiles de bateaux recyclés. Alors pour finir, vous vous demandez sûrement si le feel good est suffisant pour s'informer. Eh bien, je dirais que ça dépend, car étant donné que l'actualité est souvent compliquée, avec le feel good, nous pouvons louper beaucoup de choses. Mais si vous êtes oppressé par l'actualité, le feel good vous fera le plus grand bien. Sur ce, c'était Ellie, Kellig et Gabin, et notre présentation du feel good est terminée. Alors nous espérons vous avoir appris des choses sur ce sujet, et au revoir.
3: Nouvelle pause musicale sur Canal B dans les ateliers radiophoniques. On va écouter l'italienne Gaia Banfi avec son titre Piazza Centrale.

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0: Piazza Centrale, titre de l'italienne Gaia Bonfi.
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2: Bonjour à tous et à toutes et bienvenue dans ces podcasts.
3: Nous sommes Anouk, Noévan et Kylian.
2: Voici le sujet du jour, l'histoire de la liberté de la presse en France et ses nouveaux enjeux. Attaqués par des petits groupes politiques violents souhaitant imposer leur vision du monde ou par la pression de plusieurs politiques, souhaitant empêcher certaines affaires d'éclater au grand jour, le droit à l'information dérange. Nous sommes là pour vous expliquer. Nous allons donc retracer l'histoire de la liberté de la presse en France en suivant les dates importantes qui ont marqué des tournants de 1789 à 2017. En 1789, la Révolution française amène la liberté de la presse. Après la Révolution, des centaines de journaux politiques commencent à apparaître, mais ce fut de courte durée car en 1797, la presse est placée sous contrôle accru. Après la Révolution, au début du 19e siècle, la liberté de la presse change souvent selon les régimes. L'Empire, puis la Restauration et enfin la Monarchie de Juillet vont tour à tour limiter ou accepter les journaux qui critiquent le pouvoir. Malgré tous ces changements, l'idée que la presse doit pouvoir parler librement s'installe peu à peu dans l'esprit des Français. On va faire un bond dans le temps et dans l'avancée de la presse, je laisse la parole à Anouk.
3: Le 29 juillet 1881, une loi a été adoptée pour définir les libertés et la responsabilité de la presse française. Lors de la Seconde Guerre mondiale, la presse en France a été énormément censurée pour maintenir le moral et l'ordre. Sous le régime de Vichy, la presse sera également fortement contrôlée et censurée, puis est relancée après la Libération. En 1958, l'État décide de renforcer la protection des journalistes grâce à de nouvelles lois. En plus de cela, il met en place le Conseil supérieur de l'audiovisuel qui permet un système de régulation des autorités indépendantes pour la télévision et la radio. Entrée dans le 21e siècle, avec Internet et les réseaux sociaux, la liberté d'expression prend de nouvelles dimensions. Tout le monde peut aujourd'hui publier, partager et débattre. Mais cette explosion des voix s'accompagne de défis inédits, désinformation, discours de haine et concentration des médias. Sur le plan juridique, la France, comme d'autres pays européens, se trouve face à la nécessité de mettre d'accord la liberté de la presse et la régulation du numérique. Kylian va nous en dire plus sur ce sujet.
4: Plusieurs lois sont débattues contre les fake news, qui est une loi qui vise à combattre la propagation des fake news, notamment pendant les périodes électorales, et une autre loi pour protéger les données personnelles qui, elle, a été renforcée et modifiée avec l'adoption du Règlement général sur la protection des données, RGPD, en 2018, qui s'applique au sein de l'Union européenne. Ces textes soulèvent parfois des inquiétudes. Où se situe la limite entre protection et censure ? Puis, en mai 2017, Emmanuel Macron devient président de la République. Son arrivée marque un changement important. Son mandat commence avec l'idée de mieux organiser le monde de l'information, tout en rappelant que la diversité des médias et l'indépendance des journalistes sont essentielles. Cela inclut, entre autres, des discussions sur la transparence des plateformes numériques, le financement de la presse et la lutte contre les manipulations informatives. Conclusion : la liberté de la presse en France est le fruit d'un long combat. De la déclaration révolutionnaire à la loi de 1881 jusqu'aux défis contemporains du numérique et des nouvelles formes de communication, cette liberté s'est affirmée, parfois vacillée, mais toujours portée comme une des pierres angulaires de la démocratie. Merci d'avoir écouté cet épisode. Continuez à questionner, débattre et défendre la liberté d'expression. Merci, c'était Anouk, Noévan et Kylian pour ces podcasts. C'est tout pour aujourd'hui. Au revoir et à bientôt.

0: Plus d'un Français sur deux s'informe désormais sur les réseaux sociaux. Bonjour et bienvenue sur ce nouveau podcast. Je suis Flora Leroux, votre présentatrice pour ce podcast. Aujourd'hui, nous pouvons alors nous poser la question, est-ce que s'informer uniquement sur les réseaux sociaux peut-il être néfaste ? Pour ce podcast, je suis en compagnie d'Élise Colléneau et de Romane Gredois.
1: Bonjour tout le monde. Pour illustrer le côté néfaste des réseaux sociaux, j'ai choisi l'exemple de l'influence des réseaux sociaux sur l'élection présidentielle américaine en septembre 2024. En effet, nous avons pu constater que Donald Trump, ex-président américain à cette période, et Elon Musk, propriétaire de X, publiaient en masse des posts mettant en avant la campagne de Trump. L'important soutien financier d'Elon Musk, ainsi que la visibilité qu'il a apportée à sa campagne, ont été des facteurs décisifs dans sa victoire. Les millions de personnes qui voyaient chaque jour des posts mettant en valeur et prônant l'élection de Trump ont sans aucun doute joué en sa faveur, lui conférant une audience importante. Romane, tu aurais des précisions à apporter sur le sujet ?
2: Nous pouvons aussi remarquer que l'augmentation du nombre de fake news est directement reliée à Elon Musk, puisqu'il a pris l'initiative de supprimer les bureaux de fact-checking, permettant ainsi à tout le monde de pouvoir publier et exprimer n'importe quelle opinion et prétendu fait, sans aucune garantie que cela soit vrai. Le fact-checking, ou vérification des faits, et le fait de vérifier si une information est vraie, fausse ou trompeuse en s'appuyant sur des sources fiables, documents officiels, études, déclarations, données publiques, etc. De plus, il existe certaines techniques que l'on pourrait qualifier de manipulation pour accroître son audience et garder l'attention de ses auditeurs. Cela s'appelle le biais de négativité. Trump peut par exemple poster des publications alarmistes pour donner l'impression aux Américains qu'ils avaient besoin de lui et de sa future protection contre les migrants, les terroristes. En créant un sentiment d'urgence et d'insécurité parmi son audience, il les incitait à voter pour lui et les changements bénéfiques qu'il allait apporter, ce qui joua clairement en sa faveur et lui rapporta beaucoup de voix.
1: Est-ce qu'il faut donc éviter d'utiliser les réseaux pour s'informer ? En Iran, par exemple, un mouvement sur les réseaux sociaux, hashtag Stop the Execution in Iran, a été repris massivement à l'international suite aux exécutions programmées de 5 jeunes Iraniens. Ce mouvement de grande ampleur a permis de stopper ces exécutions. Les réseaux sociaux permettent aussi de montrer des faces du monde que l'on n'aurait pas soupçonnées, comme voir le quotidien de personnes dans le besoin, voir des actions humanitaires menées par des gens ordinaires, ou encore permettre d'acquérir le point de vue parfois très différent d'autres personnes.
0: Romane, es-tu d'accord avec ce que vient de dire Élise ?
2: Oui, tout à fait. On ne peut pas déclarer que les réseaux sociaux sont uniquement bons ou mauvais. Il faut nuancer, mais il est vrai que dans certaines situations, ils peuvent s'avérer être des alliés de choix. Dans le cadre de pays autoritaires, où toutes les libertés individuelles ne sont pas garanties, ils permettent de trouver du soutien, de l'aide et de l'audience qui, à son tour, permettra de sensibiliser un plus grand nombre de personnes sur des situations parfois cachées aux yeux extérieurs du pays. Ils peuvent véhiculer des messages haineux ou porteurs d'espoir, rassurer ou inquiéter et ouvrir les yeux des auditeurs sur des situations dites impensables, donc harcèlement de rue, agression, violence, discrimination.
0: Grâce à tout ce que nous venons de voir précédemment, nous pouvons maintenant tenter de répondre à notre question de départ. Comme nous avons pu le voir précédemment, les réseaux sociaux sont globalement néfastes s'ils sont la seule source d'information, même s'ils possèdent quelques aspects positifs. Les situations diverses et variées auxquelles les jeunes font face nous empêchent de pouvoir trancher sur la question. Une chose est sûre, s'informer uniquement sur les réseaux sociaux est une mauvaise approche. Bien sûr, on peut voir et entendre des choses que les médias ne relayent pas forcément, mais la proportion grandissante de fake news et de désinformation font qu'il est néfaste d'être à l'écoute des réseaux sociaux uniquement. Les réseaux sont plus un outil supplémentaire, un autre point de vue sur le monde qui nous entoure. Mais un point de vue reste un point de vue, il peut être biaisé. Quel conseil peut-on vous donner pour bien vous informer ? N'oubliez pas les trois points essentiels qui permettent de dire que l'on a affaire à une information. Tout d'abord, à l'origine d'une information, il y a un fait. Ce fait doit être vérifié et vérifiable, donc utilisation de sources fiables. Et ce fait doit avoir un intérêt à être porté à la connaissance du public. Je remercie chaleureusement Élise et Romane pour leur participation et leur implication dans ce podcast, ainsi que vous, chers auditeurs. Prenez soin de vous et à la prochaine.
3: Ce premier épisode de l'émission des élèves de seconde du lycée Simone Veil de Liffré est terminé. Rendez-vous la semaine prochaine pour le second épisode. Même antenne, même jour, même heure. On se quitte en musique avec l'artiste belge Teddy Bear, avec son titre Chaussures roses. À suivre MC Solar, nouveau western. À bientôt, salut.

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Bonjour à vous toutes et à vous tous, c'est Doé et je vous raconte encore aujourd'hui une histoire. Nous avons commencé voilà quelques semaines une série consacrée aux contes populaires slaves, extrait d'un bouquin sorti voilà quelques temps, en 2021, chez la coopérative, alors ne vous en privez pas. Alors ce sont des histoires traduites évidemment, mais laissées dans leur jus hein, tout de même. Et aujourd'hui, il y a une version russe du conte Blanche-Neige. Il y avait une fois un paysan nommé Ivan, sa femme se nommait Marie. Ils étaient déjà vieux et n'avaient pas d'enfants. Cela les affligeait beaucoup et ils ne se consolaient qu'en regardant les enfants des autres. Que faire ? Dieu sans doute le voulait ainsi. Les choses dans le monde ne vont pas à notre gré, mais à la volonté de Dieu. Une fois, c'était en hiver, on avait de la neige jusqu'aux genoux. Des enfants jouaient dans la rue et les deux vieillards les regardaient assis à la fenêtre. Les enfants se mirent à faire une bonne femme en neige. Ivan et Marie les regardaient pensifs. Tout à coup, Ivan sourit et dit « Femme, si nous faisions une bonne femme en neige ?» Marie était de bonne humeur. « Pourquoi non ? » dit-elle. « Nous pouvons bien nous amuser un peu, mais à quoi bon faire une bonne femme ? Faisons-nous plutôt un enfant de neige, puisque Dieu ne nous en a pas donné de vivant. » « Tu as raison, » dit Ivan. Et il prit son bonnet et s'en alla au jardin avec la vieille. Et en effet, ils se mirent à faire une poupée de neige. Ils façonnèrent un petit corps, de petites mains, de petits pieds. Au-dessus de tout cela, ils placèrent une boule de neige et en firent la tête. « Dieu vous soit en aide !» leur dit un passant. « Grand merci !» répondit Ivan. « Le secours de Dieu est toujours bon à quelque chose !» ajouta Marie. « Que faites-vous donc ?»« Tu le vois ?» répondit Ivan. « Une fille de neige !» ajouta Marie. Ils avaient fait le nez, le menton, ils firent deux trous pour les yeux et Ivan dessina les lèvres. À peine les avaient-ils faites qu'une chaude haleine en sortit. Ivan retire précipitamment les mains. Il regarde. Les yeux de l'enfant se bombent. Il lance des regards de colombe. Les lèvres se colorent comme des framboises et sourit. Qu'est-ce donc, Seigneur ? N'est-ce pas quelque tentation ? S'écrie Ivan en faisant le signe de la croix. L'enfant de neige penche sa tête comme un être vivant. Il remue ses petits bras et ses petites jambes dans la neige, comme un être vivant. « Ah, Ivan, Ivan !» s'écrie Marie, tremblant de joie. « Voici que Dieu nous donne un enfant !» Et elle se jette sur Blanche-Neige, c'est son nom, et la couvre de baisers. La neige tombe du corps de Blanche-Neige comme la pellicule d'un œuf. Une jeune fille se jette dans les bras de Marie. « Ah, ma chère Blanche-Neige !» s'écria la vieille en embrassant l'enfant désiré et inattendu. Et elle en entraîna avec elle dans sa chaumière. Ivan eut grand peine à se remettre d'une telle surprise. Marie était comme folle de joie.

et Blanche-Neige grandissait, non pas chaque jour, mais d'heure en heure. Et chaque jour, elle était plus belle. Ivan et Marie ne pouvaient se rassasier de leur joie. Le bonheur habitait la maison. Les filles du village venaient sans cesse chez eux. Elles amusaient Blanche-Neige. Elles l'habillaient comme leur poupée. Elles babillaient avec elle, lui chantaient des chansons, jouaient à tous les jeux, lui enseignaient tout ce qu'elle savait. Et Blanche-Neige était si intelligente. Elle remarquait tout, apprenait tout. Dans le cours de l'hiver, elle devint comme une jeune fille de 13 ans. Elle comprenait tout, parlait de tout. Et avec une voix si douce qu'on ne pouvait se lasser de l'entendre. Elle était bonne, obéissante, attentive. Elle était blanche comme la neige, ses yeux étaient bleus comme de ne m'oubliez pas. Sa chevelure dorée tombait jusqu'à sa ceinture, seulement elle n'avait rien de rose sur les joues. On eût dit qu'elle n'avait pas de sang, mais elle était si bonne, si douce que tout le monde l'aimait. « Vois, disait la vieille Marie, Dieu nous a donné la joie, au lieu du souci, nos chagrins sont terminés. » Et Ivan lui répondait « Dieu soit béni, rien n'est éternel ici-bas, ni la joie ni la peine. » L'hiver passa, le soleil du printemps jouait gaiement dans le ciel et échauffait la terre. L'herbe verdissait dans les prairies et l'alouette chantait. Les jeunes filles du village se rassemblaient pour chanter ensemble le refrain « Joli printemps, sur quoi es-tu venu? Sur quoi es-tu venu? Sur une charrue, sur une herse ?» Mais Blanche-Neige restait à sa place, toute triste. « Qu'as-tu, cher enfant ?» lui disait Marie, l'attirant à elle et la couvrant de caresses. « Es-tu malade ? Tu es toute mélancolique. T'a-t-on fait quelque peine ?»« Non, répondait Blanche-Neige. Ce n'est rien, mère, je vais bien. » Les beaux jours du printemps avaient chassé les dernières neiges. Les jardins et les prairies étaient en fleurs, le rossignol et tous les oiseaux chantaient, et tout ce monde était plus vivant et plus gai. Et Blanche-Neige était de plus en plus triste. Elle fuyait ses compagnes, se cachait du soleil sous l'ombre, comme le muguet sous les arbres. Elle n'aimait qu'à se réfugier près des sources fraîches, sous les saules verts. Elle n'aimait que la fraîcheur et la pluie. Au crépuscule, elle était heureuse quand venait un bel orage, une bonne grêle bien drue. Elle se réjouissait comme à la vue des perles, mais quand le soleil reparaissait, quand la grêle était fondue, Blanche-Neige se mettait à pleurer, comme si elle eût voulu elle-même se fondre en larmes, comme une sœur pleure sur son frère.

Le printemps passa à 20, la Saint-Jean. Les jeunes filles se rassemblèrent dans les bois pour y jouer. Elles allèrent chercher Blanche-Neige et dire à Marie « Laisse-la venir avec nous !» Marie avait peur, elle ne voulait pas la laisser aller. Blanche-Neige non plus ne voulait pas aller avec elle, mais elles ne purent refuser. Marie pensa que la promenade ferait du bien à sa fille. Elle l'arrangea bien, l'embrassa, lui dit « Va mon enfant, va t'amuser avec tes compagnes. Et vous mes filles, faites bien attention à ma Blanche-Neige. Vous savez que je l'aime comme la pupille de mes yeux. » « Oui, oui !» crièrent gaiement les filles, et elles coururent en foule au bois. Là, elles se tressèrent des couronnes, firent des bouquets, chantèrent des chansons tristes et joyeuses. Blanche-Neige ne les quittait pas. Quand vint le coucher du soleil, elles firent un feu d'herbes sèches. Puis elles se mirent à la file, ayant chacune une couronne sur la tête. Blanche-Neige était la dernière. « Regarde-moi bien !» lui dirent-elles, « comme nous allons courir et cours après nous !» Et tous se mirent à chanter et à sauter l'une après l'autre à travers le feu. Tout à coup, derrière elles, elles entendirent un soupir, un gémissement. « Ah !» Effrayées, elles regardèrent. Il n'y avait rien. Elles regardent de nouveau. Blanche-Neige n'est plus au milieu d'elles. « Elle se sera cachée pour rire » pensent-elles. Elles la cherchent partout et ne peuvent la retrouver. Elles crient, elles appellent, pas de réponse. Où donc peut-elle être ? Sans doute, elle sera retournée à la maison. Et elles revinrent au village, mais Blanche-Neige n'y était pas. On la chercha le lendemain et le surlendemain. On parcourut tous les bois, on battit tous les buissons. Nulle trace de Blanche-Neige. Longtemps, Yvan et Marie pleurèrent leur Blanche-Neige. Longtemps, la pauvre mère alla la chercher dans le bois. Elle criait comme le coucou. « Blanche-Neige, viens ma colombe !» Plus d'une fois, lui sembla que la voix de sa fille lui répondait. « Ah, mais non, ce n'était pas Blanche-Neige. » Qu'était donc devenue Blanche-Neige ? Une bête féroce l'avait-elle entraînée dans le bois murmurant ? Un oiseau ravisseur l'avait-il emporté vers la mer bleue ? Non, ce n'était pas une bête féroce qui l'avait entraînée dans le bois murmurant. Non, ce n'était pas un oiseau ravisseur qui l'avait emporté vers la mer bleue. Quand Blanche-Neige s'était mise à courir avec ses compagnes, elle s'était tout à coup évanouie en une légère vapeur, en un nuage transparent, et elle s'était envolée vers les hauteurs célestes.

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Aujourd'hui, je vous ai raconté la très très jolie histoire de Blanche-Neige, du moins une version russe de ce conte. On se retrouvera la semaine prochaine, tiens, pour deux contes polonais. Allez, ciao, bye bye, c'était Doé qui vous racontait toujours et encore des histoires slaves.

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0: Bonjour à toutes et à tous, vous écoutez Canal B, il est 17h et ce n'est pas le grand tour qui commence. Je vais laisser la place à une émission spéciale festival au quart de tour, festival porté par la radio Ferrarock Radio Béton à Tours. Et quelques animateurs animatrices de Radio Béton sont bien accompagnés par quelques collègues de Fréquence Mutine à Brest, Bob FM à Limoges, Radio Dieu à Saint-Etienne, Radio Primitive à Reims. 5 émissions vous sont proposées de tour. La première c'était mardi, je vous la propose aujourd'hui. Vous y retrouverez le finlandais Antti Paananen pour une rencontre techno-accordéon, les occitanes Kukania et puis aussi Alès de Planète, sans oublier le rappeur Medine. 2 heures d'émission de 17h à 19h ou à peu près sur Canal B. Et demain, jeudi, eh bien, vous entendrez une autre émission. Elle vous sera proposée, celle-ci, de 16h à 18h. Mais là, c'est parti pour pousser la porte du chapiteau. Ça se dit, ça? Je sais pas, mais en tout cas, des chapiteaux, il y en a du côté de la plaine de la Gloriette à Tours. Bonne émission.
1: Au terme de l'expérience, les uns étaient déçus,
2: les autres étaient morts.
3: Mais au moins, réagissez, quoi. Ne restez pas comme ça. Descendez dans la rue, bougez-vous, et ainsi de suite.
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7: Bonjour, bonjour, bonjour et bienvenue sur le Radio Béton Flying Circus en direct de la plaine de la Gloriette. Il est 16h, vous nous écoutez sur Béton 93.6 FM ou sur une radio du réseau Ferrarock. Mais qu'est-ce que c'est que ce cirque, je vous le demande. Les chapiteaux peuplant la plaine de la Gloriette n'ont jamais aussi bien correspondu au thème d'au quart de tour. C'est bénévole non plus d'ailleurs, entre les membres clownesques du plateau radio, les équilibristes qui grimpent en hauteur pour vous monter le meilleur des festivals, les magiciens et magiciennes de la team déco ou encore les dompteurs des tireuses au débit incontrôlable. Après une ouverture de rideau grandiloquente menée par la revanche de Fritz l'éléphant pour Say Cheese au Beaumont, se sont déroulées de folles jongleries lors de l'apéro béton au parc Mirabeau la semaine dernière. Enfin, hier, ont débuté les apéroc pour toute introduction de ce glorieux show. Ces derniers se poursuivent d'ailleurs toute la semaine à travers différents bars de la ville. Et si vous souhaitez avoir plus d'informations sur le sujet, surtout n'oubliez pas, tout est sur l'application. Mais qu'est-ce que c'est que ce cirque? C'est aussi la question que l'on se pose parfois en constatant l'état du monde qui nous entoure. Entre les guignols qui nous gouvernent et les charlatans qui nous exploitent, c'est à se demander pourquoi le billet d'entrée est si cher pour un spectacle d'une qualité plus que médiocre. Alors nous, non seulement on a décidé de ne pas vous faire raquer à la billette, mais on va aussi vous rappeler qu'il y a des endroits dans la vie où on peut reprendre un tout petit peu foi en l'humanité. Que les clowns qu'on aime, c'est ceux qui nous font vraiment rire et que la magie se trouve ailleurs que dans des hauts de forme. À l'heure où les fachos ont encore voulu faire passer la Pride de samedi dernier pour un défilé de bêtes de foire, on va leur montrer qu'on est surtout des bêtes de scène avant d'être des enfoirés et que la foire, elle va résonner tout le long du Cher, toute la semaine et que de ça, oui, on est très très très fiers. On a consulté la voyante de l'affiche et les prédictions sont claires. Cette année, pour sa 39e édition, Ocar vous fait la promesse de rentrer dans l'histoire en vous proposant une incroyable expérience qui ravira petits et grands. Et pour tout Monsieur Loyal, le radio béton Flying Circus a l'immense honneur d'être à l'antenne pour vous proposer 2 heures d'interview tous les jours jusqu'à samedi de 16h à 18h, puis de vous rediffuser en direct les concerts du Petit Chap et du Grand Chap à partir de 20h. Branchez vos radios, ouvrez vos oreilles, installez-vous confortablement dans vos sièges et que le spectacle commence. C'est bon, c'est parti, ça démarre.
8: Et oui, ça va être bien.
7: Coucou, c'est Louise. Coucou. À l'antenne. Et en face de moi, pour le moment, j'ai Pablo. Bonjour Pablo.
2: Salut Louise.
7: Et j'ai
2: salut.
7: Julie de Bob FM. Parce salut. Que oui, pour Au quart de tour, on n'est pas tout seul. On a plein de copains des radios Ferra qui sont avec nous. Vous aurez l'occasion de les entendre voilà, tout au long de la semaine. On partage le travail difficile des interviews. Voilà, Pablo, lui, il va beaucoup faire de traductions. Vous allez beaucoup l'entendre avec son superbe accent.
2: Oh.
7: je te mets un petit coup de presse là, directement. Donc voilà, donc je le disais tout à l'heure, en direct de la Plaine de la Gloriette, toute la semaine, de 16h à 18h, tous les jours, jusqu'à samedi. Et pendant que le premier artiste s'installe, on vous rappelle de ne pas trop traîner pour prendre vos billets si vous n'en avez pas encore, parce que y a presque plus de place, hein, je crois, quasiment tous les soirs sont complets. Voilà, on vous refera peut-être un petit point billet de plus tard. Et puis bah, là, je vais tout simplement laisser la parole, parce que tout le monde est prêt. C'est Antti Palanen que nous recevons. C'est Julie, du coup, de Bob FM, qui va l'interviewer avec Pablo à la traduction. Bonjour.
6: Bonjour, merci d'être avec nous, Antti Palanen. Alors, je vais commencer par une petite présentation pour remettre un peu de contexte. Donc, vous êtes un artiste finlandais, accordéoniste, et vous faites beaucoup de musique folklorique nordique. Tout ça mixé avec de la techno, du heavy metal et du chant guttural. On aura l'occasion d'en reparler. Vous avez participé à la sélection nationale finlandaise en 2026 pour l'Eurovision, à laquelle vous êtes arrivé deuxième avec le titre Takatuka. Puis vous avez rapidement sorti un nouveau titre qui s'appelle Aerobiki, et le dernier album qu'on peut retrouver sur toutes les plateformes, qui est sorti le 29 mai et qui s'appelle, je vais essayer de ne pas écorcher le nom, Ari Tari Mari Nadi.
8: Sounds okay.
6: Alors moi, j'ai eu une première impression quand j'ai fait un peu des recherches sur vous, c'est que vous avez une relation particulière avec notamment deux éléments dans votre travail. Le premier, c'est évidemment l'accordéon, on aura l'occasion d'en reparler, et le deuxième, c'est les fleurs. Voilà, il y en a absolument partout, on les voit dans vos mises en scène, dans vos clips, et même jusqu'à dans votre barbe. Et donc moi, j'avais une question, alors pas par rapport aux fleurs, je vais y revenir un petit peu plus tard, mais plutôt par rapport à l'accordéon. Donc je l'ai dit tout à l'heure, mais votre musique, c'est un savant mix entre techno, musique traditionnelle et quelques touches issues du heavy metal. Et l'accordéon occupe une place de choix que vous avez surnommée accordion trance. Alors ma première question, c'est qu'est-ce que l'accordion trance?
8: Well, I think it's like a state of mind, and my performances are much about the energy on the stage, and I think the common energy between the audience and musician on stage, and we try to get in the same kind of trance like mood with the music and singing together.
9: Donc pour lui, c'est une sorte d'état d'esprit plutôt qu'il va essayer de dégager lui sur scène et de la partager avec le public également, dans essayant de chanter ensemble et de, en fait, cette transe-là, que ce soit un truc commun à tout le monde, donc que ce soit sur scène ou devant la scène avec le public.
6: Donc l'accordéon, il est poussé bien au-delà de son rôle traditionnel folklorique, ce qui vous permet de vous détacher un peu des synthétiseurs et des boîtes à rythme. Alors concrètement, comment un simple accordéon vous permet-il de produire ce genre de musique techno?
8: Well, accordion is a very powerful instrument, and it can have different kind of shapes of music, and the elements that I use in my music are comes from the music that I've been listening when I was younger. So I listened a lot of heavy metal, and also the techno in the 90s was very popular thing. And with accordion, it's possible to do all the elements, but in organic way, so it sounds like acoustic techno or acoustic trance music. And of course, folk music has the same elements. It's a bit older music, but it has also the same elements as techno music, repeated some small parts all over and over again. And all together, it can be like a trance kind of music and trance kind of stage where we get up or where we then head up with the concert.
9: Donc ouais, l'accordéon, c'est au final pour lui aussi un instrument qui est assez complexe, assez, plein, enfin, assez large. En fait, tu peux faire plein de choses avec un accordéon, et notamment faire les choses qu'il écoutait quand il était petit. Donc il écoutait beaucoup de heavy metal, et il arrivait un peu à reprendre justement des éléments de ça avec son accordéon. Et également parce que, bah, pour revenir sur ta question avec les synthétiseurs, il peut reprendre ces éléments-là, que tu peux retrouver aussi dans la musique techno des années 90, avec l'accordéon, mais lui donner un côté beaucoup plus organique qu'avec un synthétiseur. Quelque chose qui est plus vivant, et il retrouve aussi, il trouve un parallèle avec la musique folklorique, la musique traditionnelle même plutôt, dans un sens large, où t'as des petits éléments qui se répètent et qui créent une sorte de transe, et du coup ils vont en parallèle entre la musique électronique techno et la musique aussi folk traditionnelle, qui a un lien entre les deux, et du coup l'accordéon permet aussi de faire un peu ce lien entre les deux mondes.
8: And of course I then use my vocals, I use this throat singing technique, which sounds like my voice sounds like a low, very low, deep vocals. So this also gets people to trance.
9: Donc également l'autre élément qui rajoute, donc là comme vous avez pu entendre, c'est je vais pas le faire, hein, parce que je suis extrêmement mauvais. Alors, c'est le chant guttural, et qui permet aussi d'amener ce côté trance encore plus avec le public.
6: Bah c'est super, ça me fait un super enchaînement pour ma prochaine question, parce que justement je voulais parler du chant guttural, et la question est très simple, c'est pourquoi et comment vous êtes mis au chant guttural.
8: It happened about 15 years ago. I was working in a theater play where I was making music, and I had to make music for like trolls, you know, the forest trolls, and started to learn this Mongolian throat singing technique. And after that, I started to also use the technique in my music. And I have the purpose that it could sound like the accordion is speaking or singing. And I try to make my vocals sound like accordion. And then it comes from this like a play between accordion and myself. And I have this character on the stage who is a bit wilder than me and tries to make the people like dance and scream together.
9: Donc en fait ça a commencé il y a à peu près 15 ans, où il travaillait sur une pièce de théâtre où il devait faire de la musique, et la musique devait accompagner des personnages de trolls, et du coup il disait que bah, le chant guttural se rapprochait beaucoup de ça. Donc il a commencé à apprendre des techniques qui viennent de Mongolie, du chant guttural. Là, c'est, y a un énorme, beaucoup de chants traditionnels là-bas qui viennent, enfin qui sont du chant guttural, et aussi parce que le son, après, pour son projet à lui, il trouvait que ça se rapprochait presque d'un accordéon, comme si c'était un accordéon qui chantait, comme si c'était la voix de l'accordéon. Mais du coup il s'est dit que c'était parfait justement pour ce projet là et puis j'ai fait le tour, hein, je crois.
6: Donc une volonté d'humaniser un peu soit l'accordéon, soit d'objectifier la voix, peut-être, ouais, pour trouver une transition entre les deux.
9: Ouais, et aussi parce qu'il incarne un peu un personnage sur scène, une sorte de personnage qui dit un peu plus fou, un peu plus sauvage que lui dans la vraie vie, et que il trouvait que la voix s'adaptait bien à ce personnage.
6: Et alors, comment le chant guttural diffère des techniques de chant conventionnel ? Est-ce qu'il y a je suppose qu'il y a une technique particulière à chanter avec ce son de gorge, et en quoi ça diffère des chants traditionnels, enfin pas traditionnels, mais des chants qu'on entend dans la vie de tous les jours, quoi.
8: Well, the technique in basics is that we all have these vocal cords in our throat that we use when we like coughing. And then we try to like get these extra vocal cords like working with our normal voice. So it kind of adds more vocals to your normal voice. So it's not like low voice, but there's two or three voices all together. So it it makes my speaking sound like this. So so you get all the vocal cords from your throat are working when you do this throat singing. So everyone has the same elements in their throat, so it's possible to learn.
9: Ok, donc en fait c'est des cordes vocales qu'on a tous et toutes dans quand on c'est un chemin, enfin pardon, j'annule, je recommence. On a toutes ces, on a tous et toutes, du coup, ces cordes vocales. Et c'est les cordes vocales qui sont utilisées, par exemple, quand on tousse ou quand on se racle la gorge. Et du coup, la technique, c'est d'essayer d'utiliser ces cordes vocales-là, de les faire vibrer en même temps que la voix qui est utilisée pour le chant. Et du coup, bah, tout le monde, techniquement, peut chanter de manière gutturale. Mais j'imagine que c'est très très très très très dur.
6: Tu veux pas nous faire une petite démo là pour... Et est-ce qu'il y a un entraînement quotidien particulier pour, je sais pas, pas s'abîmer les cordes vocales par exemple quand on commence à chanter sur scène?
8: Well, at first it might hurt and you get this uncomfortable feeling in your throat, but you have to like start slowly with the technique. And when you learn the technique, that it's not then any dangerous. So it's just like a different kind of way to use your vocals. So there's no anything harm with your vocals or voice.
9: Donc ouais, faut le faire petit à petit, avec des petits exercices, mais qu'au début, bah oui, ça laisse forcément une sorte de sensation un peu étrange dans la gorge, mais que petit à petit, c'est juste une voix différente, mais il y a pas de, ça, c'est pas possible de se faire mal, sauf si tu fais, si tu forces, je pense, sur tes cordes vocales, mais
6: ok. Et si on bifurque un peu du côté scénique, vous avez un univers visuel et une mise en scène qui est très forte et qui parle beaucoup visuellement, d'ailleurs autant visuellement qu'humainement. Alors, qu'est-ce que vous essayez de transmettre en fait quand vous êtes sur scène et quel message vous avez envie de diffuser à votre public?
8: Well, I think the main purpose of my music and performance is that people get connected to themselves. So I try to open the gate and ground the atmosphere so that people can be strongly inside themselves, and from that point of view the energy rises up and we are all the same energy in the end of the concert. Yeah.
9: Donc ouais, il essaie pendant ses concerts en fait, plutôt que chacun et chacune se retrouve le plus connecté à soi-même, à son soi intérieur, et du coup lui il veut juste être un peu le portier qui va ouvrir les portes justement aux gens pour accéder à ce genre d'énergie, à ce genre d'introspection, pour devenir après tout le monde, que tout le monde devienne un peu un et une sorte d'unité pendant ce concert, et que mais ça commence par justement se regarder un peu soi-même.
6: Alors ma prochaine question est très très simple, ça va être super pour la traduction. Pourquoi des fleurs?
8: Flowers are the most beautiful things in this planet, and I like flowers. We have lots of nice garden in our home, and I have made this one song about flowers, and we have to take care about the bees, you know, to get more flowers, and also when it's like a very this kind of dark voice and music can be a bit dark, then the flowers brings the soft side from me also to the stage, so it's all about the balance too. So.
9: Alors parce que les fleurs sont les plus belles choses qu'il y a dans ce monde, et aussi parce que il a une chanson qui parle justement du fait de faut prendre soin des fleurs, des plantes, parce que bah faut prendre soin des abeilles, et que plus il y a d'abeilles plus il y a de fleurs, et que c'est un cycle aussi comme ça de la planète va bien. Et aussi parce que sa musique peut avoir une tendance un peu ténébreuse, un peu dark, et que les fleurs ça amène un peu de quelque chose d'un peu de plus doux, quelque chose d'un peu plus beau à ce côté un peu plus sombre justement qu'il y a dans sa musique.
8: And of course when you go to visit somebody you quite often bring flowers when you, so it's like also a present from me to the audience.
9: Et aussi ouais, quand tu vas voir quelqu'un, quand tu es invité chez quelqu'un, souvent tu ramènes des fleurs, et du coup c'est un peu lui sa manière de s'introduire au public, de amener des fleurs sur le plateau.
6: Et est-ce que politiquement il n'y a pas un peu un message de paix derrière, parce que je pense au mouvement Flower Power, mais peut-être est-ce qu'il y a cette envie aussi de je sais pas, de prendre une pause dans ce monde de fou?
8: Yeah, of course I'm not that usually in politics, but of course we have to like remember that the thing that we are here on this planet is about love, loving each other and letting everyone be as themselves. So it's, I think it's a good way to say it also, this flower power. Yeah.
9: Donc oui, c'est aussi une manière, il essaie de pas non plus être politique dans ce qu'il fait, mais que oui, c'est une belle manière de dire ça et de pas oublier que on est là pour une chose aussi à la base, c'est l'amour. Enfin, c'est, du coup, le côté flower power marche très bien aussi avec ce genre de musique.
6: Le goût de l'accordéon, vous le partagez pas que sur scène, vous le partagez aussi sur les réseaux sociaux via un dispositif, on va dire, que vous avez appelé Antti's School of Accordion. Est-ce que vous pouvez nous expliquer un peu d'où vient cette idée et pourquoi vous l'avez mise en place?
8: Well, yeah, that's also one side of me that I'm doing TikTok videos and play like cover songs in TikTok and just try to get people excited about accordion and singing and like being in the same energy as me. But and it has been quite fun just to make fun videos and the music that I like to listen, like heavy metal and this techno music, and then I make accordion versions, and lots of young people have been excited about accordion, and I think that's the main reason, just to get the accordion a bit more well-known instrument.
9: Donc ouais, c'est un autre côté de son personnage et aussi de sa carrière, qui fait beaucoup de vidéos sur TikTok. Il fait des covers, des reprises de morceaux, des fois de heavy metal, il le mélange avec la techno, donc comme il fait sur scène, mais il fait des reprises. Et un peu pour donner envie aux plus jeunes de s'intéresser à cet accord, à cet instrument qu'est l'accordéon, qui peut paraître un peu ringard, un peu vieillot au final, mais que grâce à ces vidéos-là, bah, il y a plein de nouveaux... les nouvelles joueurs et joueuses d'accordéon qui sont assez jeunes et que du coup ça marche bien, c'est cool.
6: Bah, c'est une très bonne idée en tout cas, et j'ai écouté sur les réseaux sociaux et ça rend très bien, ça donne envie de se mettre à l'accordéon. Alors j'ai une dernière question pour clôturer cette interview. Est-ce que vous avez des projets pour l'avenir, des choses qui sont en train de se développer et dont vous pourriez un peu nous parler aujourd'hui?
8: Well, just got the new album ready and now we are touring with the new material and hoping to get new collaborations with like pop music artists. I think that would be nice in Finland or abroad, and then just make more concerts and shows. I like to just to perform my music.
9: Donc un nouvel album est prêt et là justement il est en train de tourner justement avec ce nouveau matériel, ces nouvelles chansons. Et sinon ce qu'il espère c'est beaucoup plus de collaborations, notamment avec des artistes pop, des artistes finlandais et aussi d'ailleurs. Et faire le plus de concerts possible parce que c'est ça qu'il a envie de faire.
8: And I'm also been trying to search some artists from France to collaborate, so hopefully if someone hears, I'm available.
9: Et donc aux artistes français qui nous écoutent, si vous voulez collaborer du coup avec Antipalanen, il est ouvert justement à la collaboration avec grand plaisir.
6: Et bah, le message est passé, merci beaucoup, thank you very much.
7: Thank you.
8: Merci.
7: Merci beaucoup, merci Pablo, merci Julie. Et puis nous, avant le prochain invité du plateau, on va du coup s'écouter un morceau d'Antipalanen qui s'appelle Bogler. À tout de suite.

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2: De retour en direct sur Radio Béton et le réseau Ferrarock. Comme vous l'avez constaté dans l'interview précédente, comme d'habitude, il y a les balances en même temps. Donc les conditions sont un petit peu bruyantes. Mais
3: ça fait du bruit. Oui.
2: Ça fait beaucoup de bruit. Et pour la prochaine interview, on reçoit comme invité très spécial Enzo, le programmateur du festival. Et c'est Loïc Lennuy de Radio Dio qui va mener cette interview. Je lui laisse la parole.
3: C'est bien gentil. Bonjour. Bonjour, merci.
2: Bonjour.
3: Bonjour, je suis enchanté. Alors je tiens à vous dire, je suis là par hasard. J'allais à un congrès de comptabilité qui a été annulé à l'école polytechnique à côté. Je loge à la Gloriette, on m'a dit il y a un festival. Et moi, j'aime pas la musique, j'aime pas le monde, j'aime pas le rire, j'aime pas le bruit.
2: Aïe aïe aïe, bienvenue.
3: Ouais, voilà. Alors bon, on n'est pas là pour se marrer. Je me suis dit, je vais quand même vous aider un peu. Vous avez l'air sympathique. C'est le nom de ma chronique. On est mal là pour se marrer. Je vous file la main si je suis sympa. Ouais.
2: Très bien.
3: Si. Monsieur Ludo, tu peux mettre la petite musique ?

0: Alors voilà, merci, tu peux baisser, c'était pour faire une petite blague. J'ai pas eu le temps de faire un vrai générique, qui sera vrai après. Alors, j'ai monsieur Enzo, du coup, t'es programmateur du festival ou organisateur du festival, on me demande.
1: Les deux.
0: Ah.
1: Mais dans les deux cas, je suis pas tout seul. Encore plus côté organisation, on est beaucoup beaucoup. Côté programmation, je suis accompagné de Pascal Rémy qui est bénévole lui sur le festival et qui m'épaule sur la programmation. Et côté organisation, moi je suis chargé de production, ce qui veut un peu tout et rien dire, mais en gros je suis le réceptacle d'énormément de d'informations autour de l'orga, que ça soit autour des artistes ou de la technique, et j'essaye soit de gérer ces informations, soit de les répartir en fonction des personnes compétentes.
0: Avec des tableaux Excel ?
1: Avec des tableaux Excel.
0: Ah, ça c'est bien.
1: Oui,
0: okay,
1: je sens
0: ça,
1: que c'est
0: bien.
1: C'est ton dada.
0: Ah ouais, moi j'aime beaucoup les tableaux Excel, ouais. Et alors du coup, moi je me suis demandé, quand on est programmateur quand même, on doit écouter beaucoup de musique, voire beaucoup de concerts, ça doit être dur, non ?
1: C'est vraiment dur.
0: Ça fait du bruit ?
1: C'est un peu la mine.
0: Ouais.
1: Ouais. Ouais, bah j'ai dû acheter des bouchons d'oreilles, rends-toi compte.
0: Ah bah ouais. Ouais. Ouais, ouais. Moi voilà. J'en ai plein. Hein.
1: C'est vrai ?
0: Ouais, ouais.
1: De quelle couleur ?
0: Et bah, je prends en cire.
1: Ah ouais ?
0: Ouais.
1: Moi,
0: et
1: c'est
0: après,
1: en silicone j'ai... moulé.
0: Ah waouh.
1: Ouais. C'est super
0: ça
1: bien.
0: Ça a l'air bien.
1: Ouais, c'est un peu cher, mais c'est super.
0: Ça s'achète à Monoprix ?
1: Non, ça okay. S'achète chez un ORL.
0: D'accord. Mais alors, du coup, si tu es autant torturé en écoutant de la musique, est-ce que c'est bien payé ton travail au moins ?
1: Non.
0: Non ?
1: Non.
0: Non, mais c'est, ça veut dire combien ?
1: Combien ? Là, ça fait 15 ans que je fais ce métier, je suis à 1800 euros.
0: La semaine ?
1: Ouais.
0: Ouais, d'accord. Ok, bah c'est bien alors.
1: C'est
0: non, parce
1: mal.
0: Qu'on m'a dit à gauche, les gens ils payent bien.
1: Ah,
0: ils sont
1: non.
0: sympas, ouais, c'est des bons
2: rumeurs.
0: Employeurs
2: je
0: et tout,
2: pas.
0: Ouais. Ok, et avec un salaire pareil, ton entourage, il te parle encore ?
1: Ouais, ouais, parce qu'ils ont des places de concert gratuites,
0: okay.
1: Des fois.
0: Ah ouais, d'accord, ok. Les gens, ils aiment bien la musique, c'est bizarre.
1: Ils aiment bien quand
0: bon,
1: c'est
0: alors, allez, allez, tu parles trop, ça va être super. Donc, on va parler empreinte carbone, budget, contrat, assurance, inflation.
1: Allez.
0: Est-ce que t'aimes PowerPoint aussi ?
1: Pas trop.
0: Ok. Bon, bah, tout le monde a des défauts. Hein. alors moi, j'ai regardé, j'ai préparé et on m'a parlé de l'effet ciseau.
1: Ah
0: tu
1: ouais.
0: connais ?
1: Non.
0: Non ? L'effet ciseau, bah, c'est le Centre National de la Musique qui parle de ça. C'est quand les coûts, ils augmentent plus vite que les recettes dans un festival. Et là, il paraît qu'il y a l'effet ciseau sur les festivals.
1: Ok.
0: Et non.
1: Alors, Ocar, je pense qu'il n'est pas vraiment dans la norme des festivals actuels en France. Même si l'effet ciseau, j'imagine, en tout cas l'augmentation des coûts est réelle, il est extrêmement limité dans le sens où nous, on n'a pas changé de modèle, on n'a pas grossi depuis, je pense, pas loin de 15 ans. Et on n'a pas non plus augmenté notre budget programmation malgré que les artistes coûtent de plus en plus cher. On a juste décidé de prendre des artistes moins connus. Et du coup, on maîtrise pas mal notre augmentation des coûts. On a de plus en plus de monde tous les ans aussi. Donc au final, ça se passe plutôt bien. Même on est plutôt en bonne santé. Voilà.
0: Parce que moi, j'ai lu quand même, du coup, toujours le Centre National, parce que j'aime bien les centres nationaux.
1: Ouais.
0: Coût artistique,
1: c'est joli.
0: Ouais, c'est bien. Plus 9%, dépenses techniques plus 6% en moyenne. Hein. Mmh. Assurance plus 14%. Mmh. Et le Hellfest, ils ont 200 000 euros d'assurance. Mais c'est aussi parce qu'ils font vraiment beaucoup de bruit, je pense.
1: Non. Ouais, ouais, moi je t'avoue.
0: Vous, c'est pas comme ça.
1: Non, en tout cas, c'est sûr, sur la programmation, on n'a pas fait plus 9% parce qu'on a fait plus 0. Et le reste, on a peut-être un peu augmenté en technique, mais sinon, ça va, ça, c'est assez stable.
0: D'accord, et eh ben dis donc. Alors pourtant, il paraît aussi, j'ai vu ça, que malgré quand même Catherine, la ministre du château de Versailles, il y a des financements publics qui baissent, donc ça doit quand même pas être facile de réussir à maintenir...
1: Eh ben nous, on n'a pas baissé en financement public.
0: Ah mais vous êtes vraiment plein d'exceptions, alors c'est
1: oui.
0: intéressant ça.
1: Oui.
0: Comment tu
1: Après,
0: fais ressortir ça dans ton tableau Excel ?
1: Après on peut dire que ne pas avoir de baisse ni d'augmentation, c'est quand même une baisse, puisque le reste du coût augmente, mais pas les subventions. Néanmoins, on n'a pas baissé de subventions depuis 15 ans.
0: Ok. D'accord. Et est-ce que vous faites aussi, parce que moi je m'intéresse beaucoup aux partenariats commerciaux, sponsoring, etc. Mmh. C'est un peu mon dada. Vous faites des choses comme ça là ?
1: Ouais, on fait un partenariat sponsorisé avec Radio Béton.
0: Ok.
1: Qui nous file énormément de moula.
0: Ah.
1: Voilà, ça ouais. permet d'équilibrer un peu.
0: Ah oui, d'accord. Mmh. D'accord. Donc ça, c'est ce qu'on appelle du blanchiment d'argent ?
1: Oui.
0: Ok. D'accord. Et j'ai vu aussi qu'il y avait des concerts gratuits en ville.
1: Ouais.
0: Est-ce que c'est parce qu'ils sont pas bien ?
1: Ouais.
0: Ouais. D'accord. C'est super. J'aime
1: coup,
0: beaucoup monsieur
1: Ndou
0: vos réponses. Ouais, j'aime beaucoup. Alors là, je voulais parler un peu contrat maintenant et
1: d'accord.
0: clause tout ça
1: oui.
0: parce que j'ai vu à la télé une fois que dans les contrats, il y a des caprices de stars. Est-ce qu'il y a des caprices de stars dans les contrats ?
1: Ouais, ça arrive. Ouais, nous ça va parce qu'on a des artistes qui n'ont pas encore trop la grosse tête vu qu'ils viennent jouer au quart de tour. Ceux qui ont la grosse tête, ils veulent pas venir jouer au quart de tour parce qu'on n'a pas assez d'argent. Et du coup, les caprices sont relatifs.
0: Ouais.
1: Voilà. J'étais pas encore arrivé. Le plus gros caprice qu'on m'a raconté, c'était un ou deux ans avant que j'arrive. C'était, j'ai oublié le nom de cet artiste, mais c'est pas grave. Il voulait. Après, c'est peut-être pas qu'un caprice, c'est peut-être un vrai problème de santé, mais il voulait qu'il y ait personne à 3 mètres autour de lui qui s'allume une clope tout le temps.
0: Ah, moi aussi.
1: C'est compliqué sur un festival.
0: Moi aussi, je veux ça.
1: Ouais. Ludo. Ouais. Ludo, il faut que tu sortes.
0: Moi aussi, je veux ça. Monsieur Ludovic, ouais, s'il vous plaît.
1: Ça fait 2m30 là.
2: Ouais. Ouais.
0: Vous avez la grosse tête, mais vous êtes à peu près de la musique à côté là.
1: Non, sinon il y a des petits délires sur il faut absolument un hôtel 4 étoiles, blablabla. Mais en gros, rien d'ingérable.
0: D'accord. Et alors j'ai regardé aussi sur l'affiche, en général en haut, il y a les gens connus là. Et en fait, j'ai remarqué les gens connus chez vous, ils jouent pas le samedi. Est-ce que c'est parce que c'est plus cher?
1: Ouais.
0: Ah, c'est vrai ça?
1: C'est vrai ça, parce que c'est nous sommes dans un monde capitaliste et le week-end, il y a plus d'offres de programmation qu'un mardi-mercredi. Il y a plus de festivals le jeudi, vendredi, samedi que le mardi-mercredi. Donc, il y a plus de festivals qui vont probablement avoir un plus gros budget que nous pour surenchérir sur une offre artistique. Donc, en général, un groupe qui est très cher, qui me dit « Ouais, c'est tant », moi je dis « Bah, j'ai deux fois moins, mais c'est le mardi ». Il va être là « Chiant », mais en même temps, le mardi, je vais jamais avoir de date. Donc, peut-être il prend.
0: C'est comme ça que les gens ils viennent en province alors.
1: Ouais.
0: Ok, d'accord.
1: Sinon, ils restent à Paris.
0: Eh ouais, d'accord, ok. T'as toujours pas parlé beaucoup de tableau Excel. Hein.
1: Tu m'as pas beaucoup posé de questions.
0: Ouais, mais si à un moment tu peux le placer un peu de toi-même, ça serait pas mal.
1: D'accord.
0: Ok. Parce que là, je voulais parler inflation maintenant.
1: Ok.
0: Est-ce qu'entre le détroit d'Hormuz, la guerre en Ukraine et puis la concurrence entre Trump et Xi Jinping, il paraît que les prix montent. Et j'ai remarqué que vous, vos tickets, ils sont pas très chers quand même.
1: Hein. C'est vrai qu'ils sont pas très chers. Ouais.
0: Enfin, c'est combien?
1: On a quand même augmenté. Hein.
0: Ah, quand même. Non, parce que ça me rassure un peu.
1: On a augmenté le pass 5 jours cette année.
0: Ok.
1: Avant, il était à 35 euros.
0: Ouais.
1: Et là, on a augmenté à 39 euros.
0: Mais vous allez dormir dans la rue à ce prix-là.
1: C'est déjà le cas.
0: Ouais, ok. Et pourquoi alors 4 euros t'as fait une somme là de ton tableur Excel?
1: Ouais, donc 4 euros en plus fois 2000 places. Je sais pas, j'ai pas mon tableur Excel, j'arrive pas.
0: Je pense que ça fait quelque chose comme...
2: 4 fois 6 fois 1000.
1: Ouais,
2: je me permets.
0: 60 000 euros, c'est
1: ouais.
0: ça. Hein.
1: Oh, facile, ouais.
2: C'est ça.
1: 600 000.
0: On est bien d'accord.
1: Oui.
0: Ok. Et du coup, ça monte quand même. Alors, si. Parce que tu dis, c'est bon, nous, on met moins des stars, du coup, c'est pas grave, c'est le même prix, mais en fait, ça monte.
1: Et tu sais pourquoi on a augmenté à 39 euros?
0: Bah non, sinon je te poserai pas la question. En fait, j'ai pas l'habitude de poser des questions inutiles. Sinon, je fais des tableaux Excel. Sinon, je préfère perdre mon temps comme ça.
1: Ah ouais, je comprends. Mmh. Eh bien, ce n'est pas tellement parce qu'on avait besoin de gagner plus d'argent, encore que ça fait jamais de mal parce que ça donne un peu d'air. Mais c'est parce qu'on avait remarqué que le pass était tellement pas cher que les gens ils prenaient un pass 5 jours et ils venaient que 2 ou 3 jours. Et ça bloquait des gens qui voulaient venir genre le week-end. Ou même la semaine, et il n'y avait plus de place parce qu'il y avait plein de gens qui avaient pris les pass 5 jours. On est obligé de bloquer de la jauge pour eux, et en fait ils viennent pas parce qu'ils sont là, oui bah 35 balles peut-être je vais venir, peut-être pas. Donc on a décidé de mettre le pass un peu plus cher pour que les gens qui le prennent ils aient un peu plus envie de venir tous les soirs quand même.
0: Mais voilà. Vous croyez vraiment qu'à 4 euros ça va faire une grosse différence psychologique?
1: En tout cas
0: bizarre,
1: si les gens ils, tu vois, parce que c'est 12 euros la soirée, donc si t'en prends 3 ça fait 36. Donc tu te dis, bah si je viens que 3 soirs, bah autant que je prenne 3 places un soir, plutôt que je paye 39 euros, je perds un peu d'argent. Alors qu'avant, à 35, même si tu venais 3 soirs, il y avait 1 euro de différence.
0: En tout cas, comme cadeau Noël, vous êtes plus rentable qu'une place pour Lady Gaga, moi je trouve.
1: C'est sûr.
0: Ouais. Je voulais finir un petit peu parce qu'on m'a dit, Loïc Lannuy, il faut que tu parles d'écologie, c'est des gens de gauche. Alors on m'a dit, il y a l'impact carbone. Mmh. Et du coup là depuis tout à l'heure je vois il y a quand même des machines partout.
1: T'es en train de fumer une clope?
0: Ouais. À moins de 3 mètres de moi.
1: Clairement à moins de 3 mètres de monsieur Lannuy.
0: Tu prends la grosse tête.
2: Pardon, pardon.
0: Il y a plein de machines partout et avec plein d'électricité. Mmh. Et du coup ça fait quand même plein de centrales nucléaires là qui sont en train de...
1: Ouais
0: de ouf. Comment vous
1: Mais
0: vous
1: t'as pas vu, il y a une petite éolienne là. Bon en ce moment elle tourne pas, mais sinon elle alimente les 3/4 du site.
0: Ouais, mais alors là, comme l'éolien en France. Ouais. Il y a tellement d'usines nucléaires qu'en fait, elles sont toujours arrêtées.
1: Mmh.
0: Ouais, pas d'écologie alors?
1: Non, pas du tout.
0: Non. Parce que je sais pas si vous êtes technicien, monsieur Enzo, mais quand on baisse le son, parce que moi, c'est pour ça que je viens quand même. Si c'était moins fort, ça m'arrangerait un peu.
1: Je comprends. Ouais.
0: En face.
1: J'entends bien.
0: Quand on baisse le son, est-ce que ça fait pas des économies d'énergie?
1: J'ai jamais essayé.
2: Regarde le technicien, il n'a pas l'air au courant.
0: Non, d'accord. D'accord, mais il y a aussi quand même, j'ai vu pas mal de groupes, hein, y en a qui viennent de Corée, de Suède, de Finlande. Alors ça, ça fait quand même du kérosène. Il y en a même qui viennent de Toulouse. Hein.
1: Ouais, c'est chaud.
0: Et même après Congo, USA, UK. Je sais pas non plus. Du coup, là, pour beaucoup de pétrole quand même,
1: énormément
0: on y réfléchit ou pas?
1: Non, on n'y réfléchit pas. Non.
0: Ok. On m'avait dit que vous étiez bon client, mais en fait, vous développez pas et vous avez toujours pas parlé de tableur Excel.
1: Non, c'est vrai, mais il y a une question sur les tableurs Excel.
0: Bah oui, alors. Comment est-ce que. Comment est, mais quand même, le pétrole, non?
1: Ah, le pétrole?
0: Ouais.
1: Bah, c'est super.
0: Ouais. Parce que du coup, Congo, ouais. Tout ça.
1: Il y en
0: ça,
1: a aussi là-bas. Ouais,
0: il y a problème là-bas.
1: Ouais.
0: Finlande, tout ça, et les gens, ils viennent et après.
1: Ils viennent
0: en avion.
1: Ils restent un peu.
0: Ouais.
1: Ils vont voir d'autres festivals.
0: Ah.
1: Et puis après, ils repartent.
0: D'accord. Ils viennent pas juste pour vous, par exemple.
1: Non, ils viennent pas juste pour nous, jamais.
0: Jamais.
1: Parce qu'on n'a pas d'argent.
0: Ok. D'accord.
1: Donc s'ils venaient juste pour nous, ils perdraient beaucoup d'argent. Et ça a force à être. En fait, être pauvre, ça a force à être un petit peu à réfléchir écologie et tout ça, quoi.
0: Ouais. Et le public qui vient, il vient de loin aussi.
1: Alors, on n'a pas de stats exactes, puisqu'on est pauvre. Mais de ce qu'on peut voir avec notre billetterie en ligne et les quelques personnes qui n'en ont rien à foutre de délivrer leurs informations perso et qui mettent donc d'où ils viennent, on estime qu'on est sur du 80% qui vient de Tours ou de l'agglomération. Donc c'est principalement
0: en tramway nucléaire
1: ouais. Ou en vélo à batterie nucléaire.
0: Ok.
1: Voilà.
0: Ouais.
1: Ou à pied avec des chaussures nucléaires.
0: D'accord. Donc finalement, parce que j'avais lu des chiffres, hein, c'est quand même très grave hein, ce que vous faites dans la musique actuelle. Hein.
1: Oui.
0: Et vieille charrue quand même, 10 à 15 000 tonnes de CO2 par an, c'est 1500 personnes. Hein. Du coup, je trouve ça très grave. Est-ce que vous êtes une jeune charrette un peu vous êtes à moins de CO2
1: Je pense qu'on est à moins de CO2 parce qu'on a quand même vachement moins de gens. Hein.
0: Ouais.
1: Nous c'est 4500, je sais pas combien c'est les vieilles charrues par jour. Nous c'est 4500 personnes avec quasiment que des gens qui viennent du coin. Donc je pense que ça va.
0: Et vous avez fait des tests CO2 quand même?
1: C'est-à-dire?
0: Bah pour savoir si vous polluez.
1: Comment on fait?
0: Bah je pense qu'en tableau Excel ça
1: en
0: se fait.
1: En tableau
0: ça.
1: Excel ouais. Ouais, je regarderai.
0: Si tu comptes le nombre de personnes qui viennent,
1: ouais.
0: La distance qu'ils ont,
1: ouais.
0: Comment ils sont venus et aussi les gens qui jouent. Et ensuite tu fais le petit E là, somme.
1: Ouais. Il y a quelqu'un qui est venu faire ça il y a longtemps, hein. Je dirais 6 ans, 7 ans. Il est venu toute la semaine, il a posé plein de questions un peu ennuyeuses comme ça.
0: Mmh.
1: Et il en a fait un document pour dire quelle était notre empreinte carbone. A priori, c'était pas trop vénère pour Ocar.
0: Ok.
1: Voilà. J'ai pas
0: vénère,
1: plus...
0: ça veut dire?
1: Bah, c'était pas trop conso. On consommait pas beaucoup pour un festival. Vu qu'on est en ville, que les gens viennent principalement en transport en commun, même les prestataires sont tous du coin ou presque. Il y a très peu de. Enfin, il y a quand même des gens qui viennent en voiture et tout ça, mais s'ils viennent en voiture, ils viennent pas de très loin. Donc, finalement, la consommation, elle est pas ouf. On n'utilise pas de groupe électrogène, puisque comme on est en ville, il y a. Un accès à l'électricité assez important pour qu'on se dispense de groupes électrogènes. Donc ça aussi, on n'utilise pas de kérosène là-dessus. Donc au final...
0: Beaucoup de nucléaire. Ouais.
1: En plus, okay. On en a des très bien, il n'y a pas loin là, à Chinon. Ils ont des super centrales nucléaires.
0: Okay. Mais c'est bien, il paraît que c'est de l'énergie verte.
1: On est obligé de gober des petites pilules d'iode au cas où ça explose.
0: Ouais, c'est bien ça.
1: Comme ça, t'es protégé.
0: Alors, j'ai une dernière question, monsieur Enzo. Un peu, c'était savoir si vous deviez... dessiner le festival au quart de tour en tableau Excel,
1: ouais.
0: Comment il serait?
1: Carré.
0: Tout carré?
1: Tout carré.
0: Est-ce qu'il y aurait des couleurs quand même?
1: Ouais, il y aurait des couleurs.
0: Ouais.
1: Ouais, j'aime bien les couleurs dans tableau Excel.
0: Ok.
1: Je trouve ça chouette.
0: Et combien de... Beaucoup de lignes? Parce que moi j'aime bien les grands tableaux, mais je sais pas vous.
1: Ouais, moi j'aime bien avoir plein d'ongles.

0: Vous avez écouté de la musique toute l'année, ouais, c'est bon. Hein. Bah merci beaucoup, hein.
1: Avec
0: c'est bien
1: grand plaisir.
0: Tout ça. Ouais, franchement, merci. Hein.
1: Au revoir.
0: Et merci vous aussi. Hein.
2: Bah, ouais, moi, j'ai merci. Pas servi à grand chose. Merci, merci. Monsieur l'ennui. Vous allez pouvoir retourner tranquillement à votre réunion comptable.
0: Je vais
2: comptable.
0: Remettre mes bouchons parce qu'à côté, là, ça
2: oui,
0: va
2: oui,
0: pas
2: ça,
0: du tout. Hein.
2: Ça, ouais. ça commence à tabasser.
1: J'entends plus rien.
2: Je ne vous entends plus. J'espère que vous, chez vous, vous nous entendez. On va enchaîner tout de suite avec un morceau, non pas de Enzo, parce que. Jusqu'à preuve du contraire, il nous
0: Mais
2: a pas encore
0: de
2: fait
0: de la musique,
2: musique,
0: monsieur Enzo.
1: Hors de question.
0: Un petit a cappella, peut-être.
1: Non plus.
0: Non,
1: non, vraiment.
2: Voilà, les mots sont clairs. Plutôt à la place, on va écouter Dekialem Fun.

0: pas.
1: Arrêtons ça tout de suite.
2: Bien sûr, bien sûr.
3: Toujours en direct. Je commence toujours par cette phrase. Il faudrait que j'en trouve une autre. Ça devient répétitif. La semaine va être longue sinon. On est au Festival au Quart de Tour. On reçoit à nos côtés Cocagne avec Morgane de Radio Primitive qui va mener l'interview d'une main de maître. Je te laisse la parole.
4: Bah, merci beaucoup. Et puis moi, je suis ravie de vous rencontrer et d'avoir l'occasion qu'on pose un peu des mots sur votre projet. Moi, j'avais noté Cocagne. C'est
5: bravo,
4: la bonne prononciation,
5: oui,
4: déjà.
5: Ça fait plaisir. On se sent bienvenue direct, tu vois.
4: On va repartir à la base de votre projet parce que c'est un projet qui a un petit peu de bouteille, si je puis le dire comme ça. J'avais lu que vous vous étiez rencontré au sein d'un collectif, un collectif de vidéos, si je ne me trompe pas. Moi, la première question que je me posais, c'est mais comment on en vient à une rencontre? Comment on en vient à se dire on va monter un projet ensemble? Et ce type de projet qui est du chant polyphonique à danser, comme vous vous décrivez, c'était quoi le début de l'aventure alors et l'envie de départ?
5: Tu veux raconter?
6: Vas-y.
5: J'y vais. Eh bien, c'est vrai qu'avec Lila, on s'est rencontrés dans un collectif, comme tu l'évoques, un collectif de création audiovisuelle en occitan, à Toulouse. Et donc, en fait, à cette époque, on avait 20, 23 ans. Et on découvrait notre occitanisme et notre occitanité à travers cette expression audiovisuelle assez décomplexée, beaucoup basée sur l'humour, le détournement, les documenteurs, etc. Enfin, voilà, on était toute une équipe ultra motivée, ultra déter. Et pour créer du contenu à fond, à fond, à fond, relié notamment à un festival qui s'appelle l'Estibade, qui rassemblait des Occitans et des Occitanes d'un peu partout. Donc, il y avait vraiment de quoi se forger une sensation de communauté, en fait, occitane, politique, militante, culturelle, etc. Et donc, en fait, on a fait beaucoup de tournages, quoi. On a beaucoup, beaucoup tourné de vidéos, quoi, beaucoup de montages, etc. Et il y avait toujours besoin de voix pour faire des génériques, des jingles. Et puis, on a aussi commencé à chanter dans la voiture en rentrant des tournages, à échanger l'une et l'autre. Dans le fait de se rencontrer, c'est se dire aussi, et toi, c'est quoi ton contexte culturel? Ah, tu aimes chanter aussi, mais qu'est-ce que tu chantes? Avec qui tu chantes, etc. Et donc, on s'est transmis comme ça nos répertoires traditionnels, ceux qu'on avait, dans lesquels on avait infusé, quoi, enfants, adolescentes et tout ça. Et puis finalement, voilà, on a chanté ensemble. Et puis il y avait tous ces contextes de bal, de fête, où on avait envie de remettre la langue, en fait, la langue occitane, quoi, parce que elle peut très vite disparaître, en fait, de ces contextes-là, et elle est d'ailleurs en train de disparaître. Mais bref, et voilà. Et donc on a chanté, puis on s'est mis à travailler un peu plus, et puis encore un peu plus. Et on s'est dit qu'on allait faire peut-être des cachets pour complémenter nos cachets d'audiovisuel, de monteuses, cadreuses, etc. Finalement, c'était un peu moitié-moitié. Et maintenant, on fait quasiment que de la musique, quoi. Voilà.
4: Donc, il y a le chant, qui est une grosse partie de votre duo, mais il y a aussi des instruments que vous avez décidé de mettre en avant, de valoriser. Vous nous parlez un peu de ces instruments-là qu'on n'a pas forcément l'habitude de voir, justement, qu'on découvre aussi avec cette culture.
6: Alors, nous, on tape sur des tambourins à cordes. Donc, c'est des instruments pyrénéens qui se jouent traditionnellement avec la flûte à trois trous. Et donc, c'est un instrument bourdonnant, c'est une percussion bourdonnante. Donc ça nous soutient et dans le chant. Et à ça, on l'orchestre avec aussi nos pieds qui sont sonorisés et nos mains. Et après, aussi, notre polyphonie, elle est quand même très rythmique. Parce que, comme tu disais, notre sous-titre, c'est Cocagne, Cans Polyphoniques à Dansa, chant polyphonique à danser. Et donc, nous, notre manière d'aborder le répertoire occitan, c'est vraiment à travers la cadence, à travers cette fonction du bal, de la danse et du dance floor. Et donc, même nos polyphonies sont assez rythmiques, quoi. Il y a beaucoup de recherches autour de ça. Et puis après aussi beaucoup de recherches autour des sources, des collectages qui inspirent notre création, qu'on réarrange, etc.
4: C'est l'aspect un peu expérimental et de modernité que vous apportez à travers ça et aussi à travers les textes, si je ne me trompe pas, puisqu'il y a des choses qui sont très, très contemporaines dans cette façon de revisiter du folklore. Ça peut être aussi très perçu comme pas du patriotisme, mais vous voyez, on peut tomber très vite dans des adages. Vous, vous y amenez cette touche de modernité et de thématiques plus contemporaines. On y trouve de l'écologie, du féminisme. Comment vous faites le tri dans tout ça, dans ces messages que vous voulez porter ?
5: Le tri ? Oh, je ne sais pas si on fait un tri.
6: On ne fait pas de tri, justement.
5: Non, en tout cas, oui, tu as mentionné le mot folklore qui fait partie du titre de notre nouvel album qu'on va présenter ce soir. Flamme et folklore et le folklore flamboyant. Souvent, c'est vrai que le folklore... on le relie, ça a été beaucoup instrumentalisé et récupéré par des idées très conservatrices d'extrême droite qui nous semblent extrêmement nauséabondes. Et en fait, l'extrême droite, justement, n'a pas le monopole de nos cultures populaires et traditionnelles et de notre folklore. C'est aussi un espace politique dans lequel on a envie de s'exprimer, de s'en inspirer, justement, pour les sujets qui nous tiennent à cœur aujourd'hui. Nous, on est féministes et occitanistes et on est très inspiré par les mouvements de lutte, justement, qui luttent contre la prédation capitaliste de nos territoires. On suit aussi de près les luttes anticoloniales, tous ces mouvements. On a ces aspirations politiques là, et on estime que la musique traditionnelle dans laquelle on s'inscrit, pour laquelle on crée, quoi, voilà, on écrit, elle peut porter aussi ces voix-là, quoi, et ces messages-là. Et ça, on n'invente rien, hein, parce que même dans la lutte du Larzac dans les années 70, y avait des femmes occitanistes et féministes qui revendiquaient le fait de se réapproprier la langue occitane, mais sans les proverbes misogynes, déjà. Donc les chansons traditionnelles qui arrivent jusqu'à nous avec des thématiques... ou même qui brasse en fait des textes très misogynes, très désuets, etc. Vraiment c'est catastrophique. Nous on a fait ces tentatives là de changer les paroles ou de changer quelques mots parfois pour raconter d'autres histoires, redonner aux personnages féminins davantage de puissance désirante dans leur histoire d'amour, par exemple. On a voulu parler d'autres choses, et pour nous ça n'est pas ça ne casse rien, en fait. Au contraire, on est vraiment dans une continuité, et il nous tient à cœur de défendre ça, quoi. Voilà.
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4: Est-ce que vous vous êtes déjà retrouvé avec des gens qui étaient dans l'opposition à ça ? Moi, je me suis dit, sur toute l'évolution de votre parcours, des gens qui comprenaient pas, ou après, vous m'avez dit que vous représentiez dans des contextes assez particuliers, donc j'imagine que on vous fait jouer sur des lieux où il y a pas de questions à poser. Mais est-ce que ça vous est arrivé dans vos parcours de devoir justement être confronté à des visions qui étaient pas du tout les vôtres ?
6: Après, les sensibilités, elles sont très variées. Et justement, ce qui est intéressant avec la notion de folklore, c'est que, alors certes, il y a la droite, la gauche et puis l'extrême droite. Mais en même temps, aussi, ce qui est intéressant pour nous, c'est de nous confronter à plein de gens de gauche pour qui le folklore est encore problématique. Et auprès de qui il faudrait se justifier, auprès de qui il faudrait justifier qu'on fait une musique hybride, qu'on se revendique de la modernité, alors que nous, on ne se revendique pas du tout de la modernité. Nous, on fait le constat que la modernité, elle a justifié en fait l'effacement de nos cultures populaires, de nos langues, etc. Que donc, en fait, il y a beaucoup de chemin à faire dans les deux bords politiques. Après, ce n'est pas forcément le même chemin, mais en tout cas, c'est intéressant parce que, et ce que disait Caro, en fait, on a décidé de nommer des titoulas notre album comme ça, Flamme et Folklore, parce que, en fait, même dans nos milieux de musique traditionnelle, c'est pas quelque chose avec le folklore, ne met pas tout le monde à l'aise. Et pour des raisons historiques qui s'expliquent très bien et qu'on cherche pas du tout à évincer ou à cacher, mais plutôt de se dire que, en fait, on va le réinvestir avec nos valeurs et notre poésie.
4: C'est une richesse, c'est aussi travailler la mémoire. Moi, je viens de Picardie, le ch'timi, c'est des langues oubliées aussi. Hein, et du coup, je me retrouve beaucoup dans ce que vous dites et ramener de la modernité là-dedans avec des pensées et des thématiques qui sont contemporaines et faire changer les regards. Moi, je m'intéressais aussi à ce qui se passe et qu'on ne voit pas parce qu'on va vous voir sur scène ce soir. Mais je me demandais, est-ce que du coup, ça se passe toujours dans la voiture, vos travaux vocaux ou est-ce que comment ça se passe en répétition? Chez les Coucagnes.
5: Non, maintenant, qu'est-ce qu'on fait dans la voiture maintenant?
6: On fait de la logistique.
5: On fait les feuilles de route plutôt. Ouais. On se donne des rendez-vous, etc. Après, on débat pas mal aussi. On parle beaucoup de ce qu'on veut raconter quand on nous sollicite pour d'autres créations, par exemple, et tout. Enfin, voilà, on débat pas mal en fait, vu qu'on répond aux mails ensemble et tout. Voilà. C'est ça qui se passe. Après, on répète. Enfin là, on a beaucoup travaillé pendant un an autour de cet album, Flamme et Folklore, entre les moments de studio, les moments de préparation, de maquettage, etc. Donc ça, ça a été plutôt dans les... On a encore ce réflexe de travailler dans nos cuisines, dans nos salons, quoi, enfin, à la maison. On touche un peu du doigt les résidences professionnalisantes, etc. Où du coup, on va dans des salles et là, on travaille l'écriture ou le son, etc. Mais on est encore dans quelque chose d'un peu artisanal, très fait maison. Et voilà, parce qu'en fait, tout ça, ça traverse notre vie, nos quotidiens. C'est des questionnements politiques un peu de tous les jours, quoi. Et donc forcément, c'est pas juste du lundi au vendredi, de 9h à 18h au bureau, quoi. Voilà.
4: Et puis la musique à danser, c'est aussi l'idée de rassembler, j'imagine, des gens autour de vous, dans un monde où on a tendance à penser que ça s'individualise beaucoup. Comment vous le ressentez, vous, sur scène, face au public ?
6: Eh bien, on sent que c'est une question importante, qu'en fait, c'est important de prendre au sérieux la question de la fête. Parce que justement, comme tu dis, c'est des moments où on se retrouve, où on se ressource, où les choses circulent et où on se contamine de joie. Parce que quand même, on vit dans une époque un peu troublante à plein d'égards. Et du coup, c'est vrai que très concrètement, en fait, se mettre en vibration et partager ça avec du monde, finalement, ça a vraiment beaucoup de sens.
4: L'album, il est sorti le 15 mai sur le label Bongo Joe, c'est ça,
5: ouais, c'est ça.
4: Cet accompagnement aussi, ça vous fait quoi, cette visibilité et puis cette sortie, la réception, parlez-nous tout ça, de comment vous vous sentez en ce moment avec la sortie de cet album?
5: Ah ben, on est dans une immense joie, parce que déjà, ça y est, on l'a livré, ça faisait 6 ans, tu vois, qu'on n'avait pas sorti de disque, et ça célèbre aussi le fait qu'on a écrit ce répertoire pour deux, parce qu'on a beaucoup chanté à trois avec Coucagne, et là, en plus, que ça donne, ça trouve un écho aussi auprès de l'équipe de Bongo Joe, qui est quand même une sacrée équipe qu'on a rencontrée là, on est passé au-delà des visios et des appels, enfin voilà, non, vraiment, on est rentré là dans un catalogue d'artistes incroyable. Tu sais, on a fait la sortie d'album à Genève, chez eux, là, chez le disquaire, et puis il y avait des murs entiers de vinyles d'artistes merveilleux, ultra inspirants, et puis il y avait le nôtre, quoi, aussi, tu vois. Bon, ça c'est vraiment superbe. Et puis le fait de partager, quoi, chaque chanson, chaque texte, chaque mélodie, chaque rythme sur lesquels on a transpiré vraiment, quoi. Ouais, voilà, de le partager, et puis de voir quel écho ça peut avoir auprès de notre communauté occitanophone qui comprend les textes. Donc du coup, qui sont touchés directement par les paroles. D'autres personnes qui n'ont pas vraiment accès au texte tout de suite, qui sont touchées par autre chose. Et puis d'avoir tout ce relais au niveau de la presse aussi, tout ce travail qu'ont mené les attachés de presse et tout. On est très très touchés de l'écho que ça peut avoir. Et justement des débats que ça nous amène. Ça, c'est ça, on le cherche aussi. Hein. Voilà.
4: Et justement, tu parlais d'un format à 3 puis d'un format à 2. Est-ce que vous avez envie qu'il continue à évoluer, ce projet? Est-ce que vous vous sentez bien dans cette format à 2 et que vous dites que bah, au moins vous maîtrisez les choses à 2? Comment il est amené encore à évoluer, votre projet? C'est peut-être encore un peu frais de parler de ça alors que l'album vient juste de sortir. Mais...
6: Bah, ça fait 6 ans déjà qu'on est à 2. Donc là, on a expérimenté. Puis quelque part, justement, tu vois, le fait de sortir ce nouveau disque, à chaque fois, ça a toujours été des moments très engageant de faire un disque, de sortir un disque, de le défendre ensemble. Et donc là, finalement, on est là, on est ensemble, donc c'est bon, on est là, on tient bon, quoi, on tient bon. Et puis nous, on est très contentes finalement d'être à deux, et de d'avoir ce setup très minimaliste où on, parce que quand la troisième est partie, on s'est posé la question de est-ce qu'on remplace, est-ce qu'on met des machines, machin. Bon, en fait, ça, la réflexion elle est très vite et on s'est dit non, en fait, il faut qu'on garde cette chose là assez performative où en fait tous les sons qui vous parviendront dans le public, c'est parce que s'il y a un kick, c'est parce qu'il y en a une qui tape et que du coup ça engage les corps, ça engage vraiment totalement quoi. Et donc du coup là aussi, ce qui nous plaît avec ce nouveau répertoire, c'est que vu qu'aussi on l'a plus composé, il y a quelque chose de l'engagement total qui finalement est assez important. Enfin, c'est une sorte d'exigence aussi artistique en fait, parce qu'en fait il y avait plein de trucs qu'on a mis en place pour le nouveau disque qu'on n'arrivait pas à faire. Et donc on est là, on est parti avec le métronome, genre 20 BPM, 30 BPM en dessous, et petit à petit on monte la cadence pour arriver à encaisser le rythme quoi. Et la cadence et la maintenir pour que les gens qui dansent en face ne se retrouvent pas dans un trou rythmique quoi, et qu'ils soient portés.
4: Parce qu'il doit y avoir vraiment une différence entre cet enregistrement d'album, le live, votre formation, on pourrait dire qu'elle se prête plus au live, au final, comment arriver à retranscrire la même énergie, ça doit être des questions que vous vous posez tout le temps, quoi.
5: Oui, c'est pas évident. Bah après, album après album, avec l'expérience et tout ça, maintenant on capte vraiment que le CD, le disque, c'est vraiment un espace dédié quoi, la musique enregistrée, là il faut se faire plaisir quoi. Faut pas forcément que ça colle à ce qu'on fait sur scène, et sur scène également, cultiver un son puissant, et c'est pour ça qu'on travaille depuis le tout début avec Sans, qui est notre ingé son, et voilà. Et en fait, même si dans le disque et sur scène, ça, évidemment, c'est les mêmes morceaux, il y a une résonance, on essaye de trouver de la puissance un peu à tous les endroits, on fait quand même la différence quoi. C'est quand même deux supports et deux contextes très différents, mais tu nous diras.
4: Bah oui.
5: Tu nous diras comment ça dialogue en fait.
4: Justement, là, il y a la défendre maintenant sur scène. Je me demandais du coup de quoi seraient faites vos prochaines semaines, comment vous allez parfaire ces aventures durant l'été, quels sont les rendez-vous que vous attendez avec impatience. Est-ce que...
6: On va pas s'ennuyer. on va bouger un peu partout. Ouais. On est contente parce qu'on va revenir en Suisse du côté de notre nouvelle famille Bongo Joe, et en même temps on a des belles dates de type les Francofolies, de type les Vieilles Charrues, mais aussi d'autres choses très importantes pour nous comme les Maths Philharmoniques de Sec, qui est un projet de amical. Je sais pas si vous connaissez le duo Sec.
4: Non.
6: Alors là, il faut absolument que vous connaissiez parce que c'est incroyable. Ouais. Et voilà, et donc ça va être une sorte de grosse émeute punk.
5: Oui, c'est ça. C'est un quintet central mélodique avec un gradin rempli de soufflants, une cinquantaine là, de cuivres. Et en face, un gradin rempli avec 120 choristes amateurs qui viennent.
6: Juste ça.
5: Voilà, et nous, on participe au chœur, on est un peu chef de chœur, on a participé à la création des morceaux, à mettre de l'occitan dedans et tout ça. Et ça se passe dans le bassin minier à Véronée. Donc ça vient questionner aussi l'histoire sociale du lieu, l'histoire des luttes qu'il y a eu à cet endroit-là. Voilà, donc pour nous, c'est un projet extrêmement punk. Et donc ça nous plaît quoi, de faire un peu ces grands écarts entre les Vieilles Charrues, les Francofolies, et aussi aller crier, aller hurler comme ça avec les amis.
4: Et conserver ces espaces aussi militants qui doivent nourrir votre musique, j'imagine, au fur et à mesure quoi.
6: Oui, c'est très important en fait pour nous, de parce que vu que c'est notre quotidien de jouer, et donc de rencontrer des contextes, des manières de penser, des manières d'agir. Ces amis-là qu'on a rencontrés de Sec et de l'émeute philharmonique et du Négral et tout ça, pour nous c'est aussi des cadeaux quoi, de rencontrer des amis qui s'organisent, des fonctionnements quoi. Donc pour nous c'est important de faire dialoguer tout ça, d'aller jouer pour les écoles occitanes comme on a fait le week-end dernier à Saint-Giron en Ariège. Voilà, tout ça c'est important en fait, de croiser les chemins quoi.
4: Eh ben, on vous souhaite une bonne fête alors ce soir, et que vous mettiez une superbe ambiance. J'ai super hâte de voir ça en tout cas.
5: Nous aussi, c'est la première fois qu'on vient jouer à Tours.
6: Ouais.
4: C'est vrai.
5: Ouais,
4: alors,
5: Et ben,
4: qu'est-ce que vous en pensez? Le soleil est là déjà. Et...
5: Bravo à vous.
6: Le soleil est là. Ça, ça a l'air d'être très bien organisé. Voyons voir.
5: Ouais, voyons voir. On est curieuse.
4: Et ben, merci beaucoup de nous avoir accordé un petit moment. Et puis, merci. On vous souhaite un très très bon moment. Mais ça, on en est certain.
3: Merci beaucoup, merci Morgane. On va écouter un morceau de vous. Alors je m'excuse du coup par avance parce que je vois bien que ma prononciation n'est pas au niveau. Duire Samsir.
5: Diole Samzi.
3: Voilà, ce sera beaucoup mieux dit de leur part. On s'écoute ça tout de suite. Merci beaucoup.
5: Merci.

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0: Il est 17h21, très précisément, vous écoutez Radio Béton 93.6 ou une radio du réseau Ferrarock. Nous recevons tout de suite Hades the Planet pour une interview menée par notre Cécilia Nationale.
1: Notre Cécilia Nationale, je ne sais pas comment le prendre, ça fait beaucoup
0: de... Petit coup de pression.
1: Voilà, j'espère que je m'en sortirai. En tout cas, bonjour Hades,
2: bonjour,
1: comment tu vas
2: Radio
1: déjà
2: Béton, bonjour, bonsoir. On ne sait plus trop parce qu'il fait plein jour là en pleine
1: soirée. Bonjour, on va dire bonjour.
2: Bonjour.
1: Comment tu vas déjà?
2: Je vais super bien, écoute, je suis hyper contente d'être là. Et puis la journée est magnifique, donc en fait, super, super bien accueillie à Tours aussi. C'est ma première fois dans cette ville.
1: Donc du coup, t'aimes bien la ville.
2: Je passe du bon temps.
1: Ouais. Ok, cool.
2: Validé.
1: En tout cas, peut-être qu'on peut commencer par faire un petit récap. Alors, question bateau, évidemment, hein, comme d'habitude. Mais peut-être décrire en quelques mots ta musique pour celles et ceux qui n'ont pas encore écouté, qui vont peut-être découvrir ce soir ou qui n'en ont pas encore eu l'occasion.
2: Alors, je pense que ma musique, elle est un peu difficile à décrire parce que j'aime faire ce qui me plaît et j'aime beaucoup de choses. Mais je dirais qu'elle est avant tout hybride, authentique. Elle est digitale aussi. Voilà, mais ça passe du rap à la pop, à la trap ou au rock même. Donc voilà.
1: Toi, t'as un flow, justement, une manière de rapper et de chanter, et même faire les deux de manière mélangée, assez particulière par moment. Est-ce que c'était difficile pour toi de trouver un style, justement? C'est assez unique, je trouve, dans le paysage musical français. C'est qui tes plus grosses inspies, peut-être? Qui c'est qui a façonné ta manière de chanter aujourd'hui?
2: J'ai écouté beaucoup de choses moi quand j'étais plus jeune, mais je pense que vraiment j'ai eu une attache particulière avec FKA Twigs, tu connais?
1: Ouais, j'ai entré un disque à elle à Radio Béton,
2: il y a pas
1: longtemps,
2: bien.
1: Au tout début de mon service.
2: Tierra Wack, c'est un peu plus niche, mais elle est relativement connue aussi, c'est une rappeuse vraiment juste folle en fait, qui fait ce qu'elle veut, et les deux ont vraiment des styles à la fois vestimentaires et même dans leur musique très marqués. Donc ma musique leur ressemble pas particulièrement, mais vraiment c'est une forme de liberté en tout cas qui m'a vraiment inspiré moi à faire ma musique. C'est vrai que mon son du coup il est très divers et enfin il est très authentique, donc il me représente beaucoup, mais au final j'ai pas l'impression d'avoir copié qui que ce soit, tu vois, ça m'est vraiment venu comme ça. J'ai trouvé mon style un peu juste en me mettant aucune barrière et en essayant beaucoup de choses.
1: C'est ton propre style finalement, c'est ton style à toi. Justement, t'es pas une grande adepte des featuring, si j'en crois ta discographie. Est-ce qu'il y aurait quelqu'un avec qui t'aimerais faire ça un jour?
2: Bon, honnêtement, les deux personnes que je viens de te citer, déjà, c'est deux rappeuses, deux artistes que j'apprécie beaucoup. Après, c'est vrai qu'en général, j'ai l'impression d'être en feat avec moi-même, donc j'ai pas vraiment trouvé d'espace pour inclure d'autres artistes à mes tracks pour l'instant, et j'ai pas non plus vraiment cherché à aller rentrer dans l'univers des autres, mais qui sait, je suis pas honnêtement fermée à ça. C'est juste dur pour moi là de pouvoir d'y réfléchir, parce qu'il se passe tellement de choses dans ma tête et j'ai déjà tellement de choses à dire toute seule que c'est même pas vraiment une option pour l'instant.
1: Peut-être des choses à venir en tout cas.
2: Oui.
1: Moi je regardais aussi tout à l'heure ton interview pour Brut, où tu montrais comment tu faisais tes sons avec le strict minimum et cette simplicité là, et je voulais savoir si c'était un choix artistique ou si c'est quelque chose que tu as envie de faire évoluer aussi avec le temps.
2: Ça a déjà commencé un peu à évoluer dans le sens où je vais de plus en plus en studio.
1: Ouais.
2: Alors ce que je fais à la maison avec mon setup vraiment très basique, ordi, carton, clavier, c'est plutôt mes démos maintenant. Donc c'est vraiment la recherche d'idées et puis le placement de premières idées. Et ensuite, déjà maintenant, je commence à collaborer avec des beatmakers et avec des réalisateurs artistiques qui permettent un peu d'étendre cette vision. Et là, du coup, ça se passe en studio. C'est quelque chose qui est un peu difficile quand au départ, tu fais tout dans ta chambre,
1: ouais,
2: tu vois, et ta musique, elle t'appartient vraiment. Enfin, t'as ce sentiment presque égoïste que personne va réussir à apporter quelque chose si c'est pas toi. Donc j'ai un peu traversé ça au début. J'étais très égoïste avec ma musique. Et puis au final, en rencontrant les bonnes personnes aussi, des personnes avec qui humainement tu t'entends bien, au-delà même de la musique, et c'est plus facile ensuite de partager une vision et même d'étendre ta vision finalement, parce qu'ils apportent aussi quelque chose que tu n'aurais pas pu apporter.
1: Et justement, dans ton dernier album Bâtarde Sensible, tu parles de tout plein de choses. Je ne sais pas si c'est des choses très personnelles, si sûrement au vu des thématiques, on a pas mal de peines de cœur, d'addiction, etc. Très intime. Tu parles aussi beaucoup de tes parents. Est-ce que la musique, c'est quelque chose qui a toujours été présent dans ta famille, et pourquoi les inclure autant dans tes sons?
2: Mes parents sont super importants dans ma vie. Et je pense pas que ça a un rapport particulier avec la musique, bien que quand j'étais jeune, j'écoutais la musique que écoutaient mes parents. Mais dans ma famille, on n'est pas musicien à proprement parler. Je suis probablement la première musicienne. Alors j'ai pas vraiment eu... Enfin, j'ai pas vraiment eu d'éducation musicale par mes parents.
1: Oui.
2: Par contre, bah, comme je dis, ils sont super importants dans ma vie. C'est, j'ai traversé énormément de choses. Et puis même, mes premiers pas dans la vie, c'était entouré de mes parents. Donc je pense que je tiens énormément d'eux aussi. Et je suis arrivée à un moment de ma vie où je me questionne aussi sur peut-être les attitudes qui me sont propres ou celles que j'ai finalement héritées. Mmh. Et dans la musique, ça me permet de pouvoir discuter de ça, de ce qui me passe par la tête, de qui je suis, et puis d'apprendre aussi sur moi-même, parce que des fois, j'écris des textes sans vraiment avoir compris que je l'ai vécu. C'est plutôt en réécoutant ma musique que je comprends même pourquoi je dis les choses d'une certaine façon.
1: Ça t'aide à process un peu la musique, les choses qui se passent dans ta vie ?
2: Ouais, totalement. C'est vraiment un espace où je peux être à 100% moi-même, quoi. Enfin, y a pas vraiment de règles quand t'es face à ton cahier. Et du coup, bah, beaucoup plus que face à une amie, enfin en face d'une amie ou même de la psy. Hein. C'est plus facile, je trouve, oui, de l'écrire sur une page blanche, finalement, où tu n'es pas soumis à aucun jugement. Bon, au départ, parce qu'après,
1: oui,
2: quand les gens l'entendent...
1: Oui, quand ça sort, forcément.
2: Ouais, et justement, il faut apprendre à se séparer aussi de ça. Moi, je le vois vraiment comme ça. J'écris les musiques vraiment pour moi, et puis une fois que je les sors, eh ben, je considère qu'elles appartiennent à ceux qui les écoutent. Tu vois, moi, je me détache un peu de ça, de la chanson en elle-même, mais aussi des chiffres, donc à proprement parler, et du jugement des personnes envers ma musique aussi.
1: On aura peut-être l'occasion de reparler un petit peu aussi de comment tu gères la pression, mais je voulais poser une question aussi sur d'autres choses qui sont évoquées dans ta musique. Tu valorises aussi les amours queer. Il y a de plus en plus d'artistes en France ou à l'international qui font ça. Est-ce que c'était important pour toi de contribuer à apporter cette représentation-là justement à travers ta musique ?
2: Oui, totalement. Après, j'ai l'impression que les gens voient ça des fois comme un risque, parce que forcément, c'est pas quelque chose qui est accepté partout, et c'est quelque chose où tout le monde a un avis dessus.
1: Oui.
2: Mais moi, ça me semblait évident que j'allais parler de tout ce qui m'entoure, et quand je parle d'authenticité, c'est-à-dire tout ce qui... C'est pas quelque chose que je voulais cacher ou annoncer plus tard, faire un coming out. Pour moi, c'est ce que je vis au quotidien, et puis depuis même très longtemps, je l'assume aussi, donc j'ai eu cette facilité, tu vois, d'avoir aussi l'entourage qui permet que... Je comprends aussi pourquoi des fois c'est dur d'en parler, bon, en dehors d'une vie d'artiste.
1: Oui.
2: Mais moi, dans mon cas, c'était vraiment aussi facile parce que c'est normalisé partout où je suis. Enfin, ça fait vraiment partie de ma vie. Mes parents le savent. J'avais pas peur. Tu vois, je l'annonçais à personne d'autre qu'à des gens que je connais pas finalement.
1: Oui, et peut-être que les personnes qui n'accepteraient pas ça seraient pas le public ciblé par ta musique.
2: Ah ouais, non, mais totalement. En fait, j'y pense même pas parce que effectivement, comme moi, je suis à l'aise avec mon identité. Je sais très bien que ceux qui n'aiment pas, c'est pas le public visé, mais c'est vraiment pas à eux que je raconte ça,
1: oui,
2: en vrai.
1: Surtout des sujets aussi intimes que ce que tu racontes.
2: Oui, totalement.
1: Voilà, si ça plaisait à des personnes comme ça, je pense que ça poserait problème. Dans Dose, d'ailleurs, aussi, qui est mon son préféré de ton dernier album.
2: Oh, merci.
1: Que j'avais rentré du coup à la radio. Tu dis, chez App, comment faire du son et rester sane, stay sane, pardon.
2: Mmh, mmh.
1: Comment tu fais pour gérer, et c'est ce que je disais tout à l'heure, la pression un petit peu qui vient avec ce que ça implique de faire du son aujourd'hui ?
2: Bah, c'est fou parce que tu vois, Dose, c'est vraiment un son que j'ai écrit il y a très longtemps, en fait. Alors, dans cette tape, Bâtarde Sensible, c'est beaucoup de chansons récentes, mais il y avait deux chansons qui sont beaucoup plus vieilles, qui sont Dose et Signal.
1: Okay.
2: Elles se ressemblent un peu dans l'univers, notamment, mais du coup, c'était une question que je me suis posée assez tôt parce que j'ai remarqué que. Quand j'ai commencé à faire de la musique et que j'ai commencé vraiment à être obsédée, plus que passionnée, du coup j'avais un style de vie qui vraiment se situait autour de la musique au prix même de me négliger moi-même. Et avec le temps, j'essaie vraiment d'avoir un équilibre dans ma vie, santé mentale, santé physique, et je pense que ça se reflète aussi dans mon personnage. Enfin, j'ai réussi à être un peu plus à l'aise avec. Je suis un artiste, ok, mais je suis pas obligée d'être déstructurée dans toute ma vie, et je suis pas obligée de consommer. Tu vois, enfin, je suis pas obligée de vraiment rentrer dans ces clichés, même qui finalement m'appartiennent même pas.
1: Donc la phrase qui dit que les artistes torturés ce seraient les meilleurs, est-ce que tu penses que t'adhères ou pas ? Je sais qu'on en avait parlé
2: un peu.
1: Oui, quand même.
2: Un peu. En fait, j'ai remarqué qu'on est tous un peu fous, tu vois.
1: Oui.
2: Et là, on parle de torture. On parle d'être torturé. On parle pas d'être accro ou addict. Mm-hmm. Moi, je pense que à l'heure d'aujourd'hui, je suis en paix avec le fait que je suis folle. Et j'ai compris que beaucoup d'artistes autour de nous, on l'est. C'est ce qui fait qu'on l'est aussi quelque part, parce que on est là pour créer, et être créateur de quelque chose, ça implique de briser les codes, et ça implique de réfléchir en dehors de la norme. Donc rien que par cela, on est déjà des marginaux. Parce que nous, on décide de ne pas faire comme les autres. Et donc oui, on est tous fous et c'est ok.
1: C'est ok. En tout cas, en décembre, tu as sorti deux sons aussi de ton album Bâtarde Sensible en acoustique. Donc Dose, dont on a aussi parlé. Et Vision, sous le nom donc Diade. Et moi, je voulais savoir pourquoi précisément ces deux sons de l'album et pourquoi se lancer dans des versions plus éloignées de ce que tu fais de base. Je sais que tu l'avais aussi fait pour Triade, je crois, trois sons du coup de tes sons précédents. Pourquoi prendre ces chemins-là?
2: C'est quelque chose que j'ai voulu explorer déjà parce que j'ai rencontré un guitariste avec qui on a beaucoup bossé par ailleurs sur la tape, mais aussi en live, donc le guitariste qui va m'accompagner ce soir. Et à force de s'entraîner avec des chansons en acoustique, quand on s'est rendu compte qu'elles étaient magnifiques. Donc c'était d'abord pour moi-même, j'avais envie de le faire. Je me suis rendu compte que j'adore performer des sons en acoustique et aussi en cadeau au public. C'est des sons que je sors un peu à Noël, en dehors du projet, mais quand même je choisis des chansons qui passeraient d'abord le mieux en acoustique et aussi des chansons qui sont le plus appréciées des gens pour pouvoir leur offrir ce petit cadeau, une nouvelle version quoi.
1: Est-ce qu'on aura l'occasion d'en voir des versions acoustiques au CAR cette année?
2: Alors aujourd'hui non, malheureusement. Ouais. J'ai débattu par contre, mais ça dépend aussi de l'heure à laquelle tu joues. Et donc je me suis dit, on joue à 23h.
1: Oui, il faut tout péter,
2: on va
1: quoi.
2: Pas, ouais, de ouf. Ils seront là avec leur bière, on va pas casser leur délire. Mais j'adore faire des prestations acoustiques, c'est quelque chose que j'ai envie de développer, mais potentiellement des concerts full acoustique, tu vois, plutôt que d'essayer d'avoir un set un peu trop hybride.
1: Ok, moi j'avais une dernière question, puisqu'on arrive aussi à la fin de l'interview. C'est toi, à l'origine, tu voulais te lancer dans le droit. Est-ce que tu regrettes finalement?
2: Regrette avoir essayé? Non, pas du tout. D'ailleurs, c'est marrant que tu dises que je voulais me lancer, parce qu'en fait, j'ai réalisé que je voulais pas me lancer dans le droit. Je l'ai un peu fait parce que j'avais l'impression que je devais me lancer dans le droit, en fait. J'ai toujours voulu faire autre chose, j'ai toujours voulu être libre de mes mouvements, mais je savais pas que j'avais besoin de la musique. Avant même de faire de la musique, je savais que je voulais pas faire du droit, mais il fallait que je fasse quelque chose et j'avais décidé de rendre fiers mes parents et d'aller vraiment au bout de ce que je fais. Quelque chose qui m'a vraiment suivi dans la musique, c'est vraiment mon perfectionnisme. Tout ce que j'ai fait avant la musique, je me suis engagée à 100% et vraiment j'ai fait les choses à fond. Mais quelque part, c'était pas toujours mes choix propres. Justement, oui. On en revient un peu à ces trucs. Donc je suis bien contente que je suis allée jusqu'au bout, mais je suis bien contente de pas avoir eu à pratiquer derrière la barre et tout. J'avoue, ça aurait été horrible.
1: T'as fini par trouver ton chemin.
2: Ouais, ouf, parce que vraiment, pendant mes études, il y a eu le Covid et c'est là que j'ai commencé à faire de la musique. Enfin, vraiment, tout s'est enchaîné de façon magnifique, hein, finalement. Moi, j'ai l'impression de vivre une deuxième moitié de vie maintenant qui me correspond beaucoup plus. Donc voilà, trop bien, tombé au moment.
1: Merci beaucoup.
2: Tu m'aurais engagée comme avocate?
1: Peut-être,
2: pourquoi
1: je sais pas.
2: Ouais, pourquoi dommage. Pas. Okay. Mais t'as pas de problème avec la justice? Non,
1: pour l'instant, non.
2: Okay. Super, pour l'instant. Moi je vais te faire des chansons et c'est déjà bien.
1: Ce sera déjà cool. Merci beaucoup en tout cas pour cette interview.
2: Merci à toi, merci à vous.
0: Merci.
2: Merci pour l'invitation,
0: c'était trop chouette.
2: Super.
0: J'étais en train de partir en interview inversée à la fin, je me suis dit, allez Cécilia,
2: j'aime
0: c'est trop
2: faire
0: tôt.
2: Ça.
0: Et du coup, Cécilia, tes souhaits ont été exaucés parce que le morceau qu'on va écouter, c'est ton morceau préféré.
1: Et oui.
0: C'est donc Dose. Merci beaucoup.
2: Merci.

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0: Bigre, tu savais que le cirque avait débarqué, toi ?
1: Toujours en direct sur Radio Béton 93.6 ou sur une radio du réseau Ferrarock. On arrive à la dernière interview de ce plateau radio et on reçoit la tête d'affiche du festival qui est Médine. Et pour l'interviewer, nous avons donc Loïc de Radio Dio et Mayotte de Radio Béton.
2: Et salut.
3: Bien le gain bonjour.
2: Gain naturel, ne pas oublier.
4: Salut.
2: Salut Médine, bah déjà, alors de base, on est vachement fiers de t'avoir aujourd'hui pour les messages que tu portes. On est content que
4: Merci.
2: Tu sois là
4: dans
2: ce festival et parce que voilà, c'est des messages qui nous parlent beaucoup ici dans toute la clique Tourangelle qui organise tout ça. Voilà, donc merci de base.
4: Merci à votre service, merci de me recevoir.
2: Eh ben de rien, avec grand plaisir. Alors j'ai pas mal lu aujourd'hui de choses sur toi et puis je connais aussi quand même pas mal. La question des lieux où tu joues se pose beaucoup parce qu'il y a eu pas mal de j'ai vu que tu big upais souvent les SMAC. Voilà, et puis là aujourd'hui on est dans un festival. Est-ce que tu pourrais nous parler un petit peu de ça, des lieux où tu joues, où tu peux jouer, où tu veux jouer, où tu peux pas jouer, où tu veux pas jouer, tout ça?
4: Je big up surtout les SMAC qui tiennent bon. c'est une espèce rare en voie de disparition, malheureusement. On est tous sujets aujourd'hui à ce couvercle qui s'impose à nous. Du monde réactionnaire, de l'extrême droite qui veut imposer un peu son état d'esprit et qui veut gagner la bataille culturelle. Du coup, en fait, ça met la pression sur plein de gens, plein de personnes du milieu culturel. Il y a certains qui tiennent bon et il y en a d'autres qui ne tiennent pas la ligne. Donc moi, je big up ceux qui tiennent la ligne et malheureusement, ils sont de moins en moins nombreux.
3: Moi, je viens de Radio Dio à Saint-Etienne. Quand t'es joué à la SMAC au mois de novembre dernier, là, t'avais, je crois, 3 ou 4 réunions politiques et tables rondes avant le concert, emploi ouais. du temps de ministre non ministrable, comme on dit. Tu fais ça à chaque date, de rencontrer non. les antifas, tout ça, parce que là, j'étais impressionné sur le big up aussi qu'on voulait te rendre à toi.
4: Non, je fais pas ça à chaque date. En fait, je le fais vraiment quand on me sollicite. Et que il y a des sujets sur lesquels je me sens pertinent de m'exprimer, mais c'est pas systématique. Il y a parfois des dates où il y a zéro table ronde, zéro rencontre, mais j'essaie de soit répondre à des dispositifs et des programmes aussi qui essaient de raccorder des populations, comme on les appelle, en rupture. C'est souvent des jeunes isolés, des mineurs isolés, c'est des jeunes en décrochage scolaire, etc. Donc quand il y a des programmes culturels en lien avec les SMAC qui veulent faire découvrir le monde artistique, je réponds à ces demandes. Quand il y a des demandes de militants de terrain qui ont, eux, des manifestations déjà mises en place, là, en l'occurrence, à Saint-Etienne, on a un peu triché. Ils savaient que je venais en concert. Donc ils se sont dit, on va organiser quelques trucs autour de cette date de concert. Et moi, je leur ai dit, c'est la meilleure façon d'être sûr que je serai là ce jour-là.
2: Et alors, t'abordes bon, la politique dans tes textes, c'est quelque chose d'ancien, depuis le début même. Et je me demandais comment ta position elle a évolué autour de ça. Est-ce que t'as l'impression d'avoir... forci le trait avec les années, ou est-ce que au contraire t'as le sentiment d'avoir adouci les choses et tout? Comment tu vois ça, toi?
4: Alors, il y a comment le public le voit. Certains qui m'ont connu il y a une vingtaine d'années, quand j'ai commencé à sortir des albums, me trouvent plus adouci sur plein de questions. Je pense qu'ils ont tort, vraiment. Je n'ai jamais été aussi radical qu'aujourd'hui. Pourquoi? Parce que je vais pas vous l'apprendre, mais l'époque se polarise. Il y a plein de sujets sur lesquels il ne faut pas céder. Et en étant au contact des gens, en fait, c'est les gens qui me politisent. C'est les luttes, c'est les combats des autres qui convergent avec les miennes. Et je finis par me rendre compte qu'en fait, on a tout intérêt à converger sur le barrage à l'extrême droite. Donc, forcément, je suis obligé... De me rendre à l'évidence que nous devons absolument en fait faire société et faire barrage avec d'autres luttes. ne rester dans son segment, rester dans son, là, dans son propre combat et en excluant les autres, je pense que c'est une erreur et je n'ai jamais été aussi justement politisé dans mes derniers albums parce que j'ai rencontré des gens qui m'ont sensibilisé à plein de sujets. Je n'étais pas au fait de la lutte contre le patriarcat. Je n'étais pas au fait justement de la lutte contre les discriminations faites aux LGBTQIA+. Il y a plein de sujets sur lesquels j'ai été sensibilisé au cours de ma carrière, au cours de mes voyages, de mes tournées. C'est ça qui me politise de plus en plus parce que je me dis les violences que je subis en tant que jeune issu de l'immigration, des quartiers populaires, rappeurs, musulmans, depuis des années, eh bien certains les vivent de la même façon pour une autre appartenance. Donc le fait de diagnostiquer ça et de ne pas réagir derrière, pour moi, est une erreur. Quand tu le diagnostiques, il faut converger.
2: Et paf, l'intersectionnalité, si vous vous intéressez à ce que vient de dire Médine, ça s'appelle l'intersectionnalité. Voilà.
3: Moi, j'ai une petite question justement là-dessus. C'est qu'il y a aussi quelque chose quand même, c'est comment c'est écouté de nos jours. C'est-à-dire que si tu réécrivais un don de panique maintenant, comment ça serait pris parce qu'il y a une droitisation de la pensée et des oreilles aussi qui nous écoutent. Et est-ce que finalement cette radicalité, c'est encore capable de dire je suis plus radical ou moins radical vu que le monde autour, il est de plus en plus hostile à la pensée radicale? Enfin, si d'ailleurs t'es d'accord avec ça, d'ailleurs peut-être pas. Mais...
4: J'ai l'impression que peu importe en fait la radicalité que tu portes, ça dépend de qui porte cette radicalité-là. Ça a été le cas quand j'ai commencé à écrire sur ces sujets en 2004. Je ressentais beaucoup de virulence de par le fait que j'étais racisé, musulman, et qu'on ne m'autorisait pas médiatiquement à m'exprimer sur ces sujets-là. On me raccordait en fait à un patriarcat qui viendrait de la communauté musulmane. On me raccordait... En fait, il y avait comme un sous-traitement. En fait, le patriarcat, en fait, sous-traitait son patriarcat avec les musulmans en disant « Eux, ils sont plus patriarcaux que nous, patriarcal là que nous. Du coup, va faire le ménage chez toi avant de vouloir en fait, nous mettre face à nos contradictions. » Et ça, en fait, je l'ai toujours vécu. Le fait qu'on me renvoie à mes contradictions, bien que je ne les conçois pas de cette façon-là. Et aujourd'hui, je le constate. Enfin, je constate que ce que j'ai vécu il y a une vingtaine d'années en ayant une parole publique de personnes racisées, eh bien, c'est un dictat, c'est un poison qui s'impose et qui s'applique à tout le monde aujourd'hui. Un peu comme les violences policières. Dans les années 90, c'était les rebeux, les renois, qui dénonçaient les violences policières parce qu'ils les vivaient. Et puis est venu les gilets jaunes, est venu les méga-bassines, est venu ce qu'on a appelé les éco-terroristes, etc. Et une violence qui s'était exercée contre des non-racisés. Et à partir de là, en fait, tout le monde s'est dit « Waouh, en fait, ce qu'eux, ils dénonçaient, c'était simplement l'antichambre de ce qui est en train de nous arriver aujourd'hui. » Donc pareil, il y a deux réactions à ce moment-là. Soit c'est « On vous l'avait dit, on était en galère, personne ne nous calculait à l'époque, donc démerdez-vous maintenant. » Ça, c'est la mauvaise réaction. La bonne réaction, c'est...
3: T'es sympa.
4: Ça, c'est la mauvaise réaction. La bonne réaction, à mon sens, c'est... Nous vivons les mêmes mécanismes qui s'exercent à quelques différences près sur des populations différentes. Venez, on fait barrage ensemble, en fait. C'est comme ça que je conçois aujourd'hui la radicalité. C'est en fonction de la personne qui porte cette radicalité, il va y avoir une action, une virulence à des temporalités différentes et une force aussi plus ou moins puissante.
2: Et est-ce que tu... Parce que tout à l'heure, tu disais, les gens le perçoivent peut-être, les anciens qui m'écoutaient au début percevaient peut-être... perçoivent peut-être que ma musique s'est adoucie, etc., ou que mes textes se sont adoucis, que mon engagement s'est adouci, mais en fait, est-ce que c'est pas juste aussi lié à la forme musicale? Parce que dans la forme musicale, il y a aussi quelque chose de plus doux aujourd'hui, parce que bah, on a vieilli, on a plus de 40 ans, et voilà quoi.
4: Je pense que c'est un miroir déformant pour de vrai. Je crois que certains s'arrêtent simplement à des morceaux où j'utilise la mélodie, où en termes de forme, ça paraît moins agressif. C'est moins des breakbeats qui ne s'arrêtent pas avec un couplet et zéro refrain. Non, j'édite un peu plus ma musique, je l'adapte, je la formalise un peu plus à ce qu'on appelle la musique actuelle. Parce que je veux traverser les époques aussi, j'ai pas envie de mourir, je suis comme trop d'artistes qui veulent traverser les époques et les générations. J'ingère les courants, je les transforme en essayant de rester fidèle à ce que j'ai toujours fourni dans cette musique, mais je crois que c'est un miroir déformant. Les gens n'ont pas vraiment creusé. Mon album Made in France, qui est sorti en 2022, je crois, ou 24, je sais plus, est un de mes albums les plus radicaux que j'ai jamais sorti de ma carrière.
2: Et dans tes textes, tu parles aussi quand même très souvent, et depuis le début, des enfants. Je crois que ça a une grande importance pour toi, ce thème-là de l'enfance, et puis même de la parentalité aussi. Est-ce que tu peux nous parler un peu de ce thème-là et de pourquoi tu as autant envie de le mettre en musique et depuis le début et de manière... comme ça, rythmé en fait.
4: Mais pareil, c'est cette analyse de voir que les systèmes d'oppression, gérés par des adultes souvent, s'exercent sur des adultes, mais s'exercent aussi sur des enfants. Et quand j'écris pour la première fois un morceau éponyme qui s'appelle Enfant du Destin, c'était en 2004, ça n'est que pour parler de domination, de comment on colonise les terres, mais qu'on colonise aussi les corps, qu'on colonise les esprits et qu'on colonise aussi les récits. Et les enfants sont souvent un objet justement de domination. Et j'écris depuis 2004 sur ce sujet-là. J'essaie de ne pas déroger à la règle, je suis assez constant. C'est un peu comme un devoir pour moi que chaque album ait cette empreinte d'un sujet qui parle de la domination des adultes sur les enfants. Chez moi, ça s'appelle Enfant du Destin et je le porte sur scène cette année-là. Je serai à Jouer les Tours en novembre, justement, avec un spectacle qui s'appelle Enfant du Destin.
3: Moi, j'ai une petite question là-dessus, justement, parce que il y a quand même quelque chose d'initiatique. Le rap, c'est une culture, et quand on est jeune, c'est là où on apprend plein de choses. J'ai l'impression que tu as commencé assez jeune à rapper, quand même. J'imagine à l'époque, en écoutant, je sais pas, moi, je dirais Tupac, Public Enemy, Lunatic, NTM, ouais, peut-être, ça, tout ça, un peu. Ouais. Et finalement, on grandit avec le rap, mais comment il t'a fait grandir, justement, et comment il t'a fait vieillir? C'est vrai. Parce que maintenant, t'intègres de la trap, t'intègres des codes de maintenant. T'as fait évoluer ta musique. Qu'est-ce qui t'a fait changer dans tout ça, dans tout ce parcours? Dur à dire comme question, peut-être un peu
4: psychanalytique. Non, j'ai ma réponse en vrai claire, parce que je suis en paix avec cette musique et je sais pourquoi je l'ai écoutée et pourquoi je continue à le faire, même s'il y a des grands débats aujourd'hui. Le rap, c'était

0: marchés, à des logiques de marché, etc. Donc c'est, je pense, le dénominateur commun qui m'a toujours fait grandir dans cette musique. Et quand bien même cette subversivité s'exerce contre mes propres croyances, contre mes propres certitudes, quand elle vient me heurter et me bousculer, je n'écoute. En fait, je n'ai pas grandi qu'avec IAM et Kery James. Il y a d'autres
1: T'as
0: artistes
1: écouté Benny B, tu veux
0: qui,
1: dire.
0: qui sont venus me bousculer dans mes certitudes, dans mes croyances, qu'elles soient esthétiques ou qu'elles soient philosophiques.
2: Et tout à l'heure, au Balance, il y a ton guitariste, puisque tu as un band avec toi sur scène. Et tout à l'heure, moi j'étais en train d'écouter les Balances, et paf, d'un seul coup, un gros riff de corne sorti de nulle part qui fait.
1: Et
2: moi j'étais
1: spoil.
2: Comme un ouf. Et du coup, je me disais, mais à quel moment ça vient dans un concert de Medine et dans sa tête et dans. Voilà, comment c'est arrivé ce truc-là?
0: C'est né hier en répétition.
2: Mais non.
0: Je te jure.
2: Bah merci. Hein.
0: Moi,
2: je suis très touché.
0: Je suis quelqu'un qui calcule très peu. Je prévois très peu. Je suis toujours en retard sur trop de choses. Mais j'ai la chance d'être entouré de gens qui ont cette culture rock, metal, qui tournent avec moi depuis 4-5 ans. Guillaume et Félix qui sont sur scène avec moi, Ludo aussi. C'est des gens qui ont ingéré toute cette culture qui arrivent justement à me la traduire. Pour que je comprenne où sont les passerelles entre le rap et le métal. Et moi, j'adore ça et je m'immisce là-dedans.
2: Ouais, bah, petit conseil, écoute, les deux premiers albums de Korn, c'est des pépites.
0: Avec
2: vraiment.
0: Plaisir.
2: Vas-y, c'est trop bien.
0: Vas-y, avec plaisir.
2: Et comment t'abordes les festivals aussi, puisque il y a quand même une énergie différente d'une salle à un festival, etc., à une grosse foule en délire ou à des trucs comme ça. Est-ce que toi tu ressens ça aussi depuis la scène et comment tu le vis?
0: Ouais, je le ressens de ouf, et à tel point où on a pris notre tracklisting de nos tournées différentes et on les a secouées, on a viré tout ce qui était trop introspectif et qui se prêtait seulement à l'univers des salles et on a gardé uniquement les bangers et tout ce qui, je pense, s'adapte le mieux au public de festival. Donc on le conscientise et ça se répercute même dans la setlist.
1: Je me demandais ça justement parce qu'à Synthé, il y a eu tout un final, je pense 20-30 minutes, effectivement sans beat, très très très posé.
0: Ouais.
1: Et je me demandais si vous avez déjà essayé de faire ça sur. C'est beaucoup plus risqué en festival, effectivement, avec des esthétiques un peu différentes, un public qui n'est pas gagné d'avance. Est-ce que ça challenge plus?
0: Ça challenge plus. Et ce soir, on teste des trucs pour la première fois. Nous, on commence notre tournée de festival là. Donc ce soir, on teste des trucs. Ça se trouve, il y aura des loupés, mais on va s'en rendre compte qu'en ayant confronté cette setlist au public de Tours.
1: Grosse tournée derrière?
0: Non, c'est une petite tournée de festival. Tu sais, moi, je suis pas très bankable. Pourquoi? Parce que j'ai des positions politiques très, très affirmées, très appuyées. Quand il y a des gros financeurs, quand il y a des gros skeumards, ils aiment pas trop me voir sur la setlist. Je l'assume totalement, ça me dérange pas, c'est pas ça qui va me faire changer de pied.
2: Bah, chez nous, t'es hyper bankable en tout cas.
1: Ouais, de ouf. Quand tu reviens. C'est toi qu'ils ont mis en gros, tu vois.
0: J'ai vu, merci.
1: Plus
0: pour
1: vendeur
0: ça.
1: Que Heineken.
2: Ouais, tu reviens quand tu veux. Hein, voilà.
0: Merci les amis, merci beaucoup.
2: Et bah, on te remercie beaucoup pour cette interview.
1: Merci d'avoir pris ce temps, ouais, carrément.
2: Et puis, à ce soir, là-bas, là, sous le grand
1: juste
2: chapiteau.
1: À côté.
0: Hein. Ah, ce soir.
2: Nous, on a bien hâte.
0: On est prêts, à tout à l'heure.
1: Nous aussi.
3: Merci beaucoup les gars, merci beaucoup Medine.
0: Avec plaisir.
3: On se retrouve en effet tout à l'heure. Nous de notre côté, alors je vous le dis parce que c'est pas radiophonique, il y a rarement eu autant de monde autour de la
1: wow.
3: radio pour une interview.
1: Ah ouais.
2: C'est très impressionnant.
3: Voilà, vous n'avez pas vu, mais voilà, depuis tout à l'heure, on a des petites oreilles qui nous écoutent.
1: Je croyais qu'on était en podcast
3: aussi sur
1: tranquille.
3: Place. Et non, c'est aussi direct le live pour certains et notamment des bénévoles. C'est la fin de ce plateau. Du coup, nous, on se retrouvera sous ce format-là demain à la même heure, donc à 16h. Mais ne vous inquiétez pas, vous allez encore entendre nos voix. On se retrouvera pour la rediffusion en direct des concerts à 20h. Mais entre-temps, à partir de 18h30, c'est les apérocs qui sont rediffusés en direct, donc les off du festival. Et à 18h30, c'est Rodinal qui sera au Buck Mulligans. Donc si jamais vous n'êtes pas encore sur la Gloriette à ce moment-là, n'hésitez pas à aller les voir, à leur donner de la force. Et nous, on se dit à tout à l'heure. Merci à tout le monde.
1: Et un grand big up à toi pour l'animation.
3: Merci. Bah, je vais revenir plus souvent.
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Ça se déroule jusqu'à dimanche, jusqu'au 14 juin. Toutes les infos sur aucard-tours.com et vous retrouverez sur Canal B eh bien, une deuxième émission jeudi de 16h à 18h. Et là, il sera bientôt 19h sur Canal B et vous allez pouvoir retrouver vos programmes habituel. À bientôt pour de nouvelles aventures et n'oubliez pas que vendredi, puisqu'il n'y aura pas d'émission Le Grand Tour non plus, vous l'avez compris, jeudi, mais vendredi on se retrouve de 17h à 18h en direct du Jardin Moderne pour vous faire vivre une partie du Pipe à la Pop numéro 5, en tout cas rencontrer quelques artistes, notamment Damé Alea, Adana Gandansky ou bien Karaoke. Et puis samedi, nous serons en direct toujours du Jardin Moderne de 17h à 19h avec aussi quelques invités du festival Pipe à la Pop numéro 5. Quelques interviews vous seront proposées en compagnie des amis d'Alter Info. Et puis vous retrouvez sur canalb.fr une page spéciale Pipe à la Pop numéro 5 pour retrouver les siestes réalisées par les artistes du festival. Ce mercredi, c'était Karaoke qui nous faisait passer une heure des plus agréables tout en douceur.

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0: Salut, bonsoir, c'est Georges, bienvenue dans Purple Rain, bienvenue sur Canal B. Comme tous les mercredis soirs entre 19h et 20h, on est ensemble pour découvrir ou redécouvrir des artistes rennais. Salut Kat.
1: Salut Georges.
0: Et salut Binge.
2: Salut Georges.
0: Voilà les deux acolytes toujours présents, Kat à la programmation de cette émission et Binge au mixage du live dans une vingtaine de minutes. Et moi ce soir je vous présente notre invité. Il a sorti un premier album le 27 mai dernier et sur la pochette son visage est masqué puisqu'il porte un casque intégral. Sur les 10 titres qui composent l'album, vous entendrez une voix passer dans un vocodeur qui chante sur des mélodies plutôt synthétiques et entraînantes. Mais Kat, t'as programmé Daft Punk ce soir ?
1: Non.
0: Incroyable.
1: Ah, je pensais que t'aurais dit un autre groupe.
0: Ah ouais ?
1: Non.
0: Qui ? Non, j'ai pas le droit de savoir.
1: Mais je sais pas, tu vas peut-être en parler après.
0: Ah ouais.
1: Non, mais effectivement, par rapport au casque, t'as raison. Mais regarde, c'est un casque de pompier.
0: De pompier, oui, c'est vrai.
1: Tu vois ? Ouais.
0: Non, mais non. Donc on reçoit pas Daft Punk ce soir. Bah oui. On reçoit Levitation Free, alias Sébastien Jamais.

Levitation Free, donc c'est un projet qui est né il y a presque 10 ans, je pense. On va en reparler avec lui, avec au départ des inspirations plutôt psychédéliques, voire surf, un peu à la façon des premiers albums de Tame Impala.

Et puis au fil des années, Levitation Free, donc ça c'était Tame Impala, hein, voilà, c'était pas Levitation Free au cas où. Levitation Free qui s'est donc tourné vers, davantage vers la pop synthétique au fil des années, mais toujours avec une touche psychédélique. Et ça donne ce premier album, Inner State, un savant dosage de guitare, de synthé et de rythmique bien senti. On écoute un premier extrait avec le titre Cotton Babe et puis on se retrouve avec, avec lui juste après. A tout de suite.

0: Et bonsoir Levitation Free.
1: Bonsoir les amis, merci de me recevoir avec Colin, merci de nous recevoir.
0: Mais oui, vous êtes deux ce soir.
2: Exactement.
0: Donc Sébastien Jamais, voilà, on en a un peu parlé dans l'intro et tu es accompagné de Colin. Salut, qu'on peut aussi retrouver dans un autre groupe, tu nous disais hors antenne, qui s'appelle Fallen Alien, voilà. Le coup de pub est passé.
1: Bah, grave, qui a déjà joué à Rennes même d'ailleurs.
3: On a joué à Rennes.
1: Voilà, ils sont connus des réseaux.
4: On te reçoit Seb pour la sortie de ton premier album. Finalement, tu as sorti deux EP avant. C'est pas non plus le premier objet que tu sors, mais en tout cas, c'est le premier album qui est sorti le 27 mai dernier. C'est né comment cette histoire de Levitation Free? J'ai cru entendre parler d'une histoire de bénévolat avec un public particulier il y a quelques années qui t'a un petit peu révélé.
1: Ouais, il y a plein d'histoires, il y a plein de rumeurs, mais il y en a qu'une qui reste.
4: C'est quoi la vraie?
1: c'est en fait, je participais depuis plusieurs étés avec ma mère et mon beau-père. En fait, ils avaient une association qui aidait à faire plonger les paraplégiques et les tétraplégiques dans le sud de la France. Et donc une année, je me suis dit que j'allais les aider, sachant qu'à l'époque, je bossais à Paris, j'étais encore ingénieur en logiciel. Et donc, je suis parti là-bas, et en fait, le matin, on les aidait à plonger. Moi, j'étais le petit gars avec qui servait le café, hein. Moi, je ne les faisais pas plonger, parce qu'il fallait quand même avoir un MF2 plongé, il fallait avoir une spécialisation en dit. Et le cadre était vraiment idyllique, c'était juste à la frontière de l'Espagne. Donc vraiment un cadre de ouf, et on était dans une espèce d'énorme bâtiment en front mer avec la cale qui était juste en bas, et donc on les faisait plonger le matin, et ça m'a beaucoup marqué parce qu'il y a eu des réactions qui étaient quand même assez folles quand ils revenaient des plongées, surtout où j'en ai vu certains avoir des contractions, et ils me disaient depuis mon accident j'ai pas eu de contractions et tout, puis ils redécouvraient un petit peu la liberté en apesanteur puisqu'ils étaient sous l'eau et ils pouvaient à nouveau se mouvoir dans l'eau de par leurs poumons, ils pouvaient monter, descendre, ce qu'ils ne pouvaient pas faire de eux-mêmes puisqu'ils étaient dans des fauteuils roulants sinon à côté de ça, donc
0: ça t'a marqué du coup, ça a inspiré le nom du groupe,
1: ouais,
0: Levitation Free,
1: ouais.
0: Aujourd'hui,
1: alors il y a eu un espèce de cocktail parce que à cette époque-là j'ai écouté aussi un groupe de crowd rock allemand qui s'appelait Agitation Free ou Agitation Free et au-delà de ça j'avais été au Levitation Festival aussi à Austin
0: je croyais que t'allais dire à Angers,
4: ouais, c'est ça, c'est pas pareil
0: pour le pot
1: non c'était à Austin, ouais.
0: Il faut préciser parce que nous, on pense. Mais en tant que spectateur.
1: Ouais, spectateur. Ouais.
0: Ok. Ouais. C'était comment le Levitation à Austin?
1: J'ai pas vu la fin du festival. je suis monté trop.
4: trop vite.
1: Ouais, j'ai trop lévité là. Et du coup.
0: C'est l'air du Texas, ça.
1: Ouais.
0: C'est un petit
1: piégeux. C'est ça. Mais j'ai adoré cette partie du globe, ouais.
4: Incroyable. Oui, t'as beaucoup voyagé apparemment, de ce que j'ai compris.
1: Ouais, quand j'avais encore des ronds en poche, c'est-à-dire quand j'étais pas vraiment musicien encore, quand j'étais encore développeur logiciel, après j'ai fait du tourisme et tout, donc je gagnais encore bien ma vie, mais c'est vrai que j'aimais bien aller voyager, j'ai fait l'Amérique latine, pas mal, et puis le Japon... La Finlande, j'étais pas un peu.
0: Et comment on bascule de développeur logiciel à musicien pro ou semi-pro, en voie d'être pro, on va dire.
1: Ouais.
0: C'est ça?
1: Ça fait longtemps en fait que je voulais le faire. À Paris, c'était compliqué parce qu'il y a tellement de musiciens et puis faire des cachets, du coup, c'était une galère. Même si on faisait des grosses salles à Paris, je me rappelle qu'on a été payé 150 balles pour des grosses salles, donc avoir un cachet pour tous les musiciens, c'était compliqué. Et en fait, depuis que je suis rentré en Bretagne, je suis rentré en Bretagne depuis le Covid, et là il y a une transition un peu locale, c'est-à-dire j'ai bossé dans la pêche au moule.
0: Saint-Brieuc,
1: avec la belle image qu'on a avec les bottes et non pas du tout et les puisettes, non, en fait on allait en chaland, en amphibie, mais c'était dans la baie de Saint-Brieuc, ouais. Donc on trie les moules, enfin bref, tout un métier passionnant. Donc j'ai fait ça 3 ans, j'ai fait un peu de restauration et en final j'ai commencé à mettre au DJing aussi parce que je connexionnais les vinyles. Et du coup, il y a un jour, j'ai fait une soirée d'anniversaire pour un pote et puis ils ont kiffé. Et du coup, je me suis dit, vas-y, s'il y a moyen de gratter les cachets d'intermittence en étant DJ. Du coup, maintenant, je mixe un peu entre ça et le projet, quoi.
4: Ça a été quoi le moment où tu t'es dit, entre passer de DJ à composer ses propres titres, quel moment tu t'es dit, bon bah maintenant je vais commencer à faire mes titres à moi?
1: Non,
4: aussi,
1: alors j'étais déjà, je composais mes titres avant d'être DJ quand même.
4: D'accord.
1: Là je suis, on va dire, je suis DJ depuis 3 ans, je passe des vinyles, je fais plus de la sélection. Mais je compose depuis 2010 même. Je crois ma première chanson c'était une histoire d'amour qui avait mal tourné en français. J'en ai plus jamais refait de plus. Et donc les premières musiques que j'ai composées donc pour le premier EP de Lévitation Free c'était en 2016. La chanson qui s'appelle Lévitation Free d'ailleurs.
0: Et tu, au départ c'était un projet de groupe Lévitation Free. Enfin t'as lancé ça.
1: Non, ça a toujours été moi qui composais, qui écrivais. Et après j'avais les personnes avec qui j'étais sur le moment en live du coup qui m'ont aidé à arranger les titres. Sur la première partie il y a eu Fleur, JB et Antoine qui m'ont accompagné sur le live pendant 4-5 bonnes années avant que je rentre en Bretagne quand j'étais à Paris. Et puis après j'ai eu Marie, Thomas, donc Marie Herbeau de Suburbs. Thomas Carbrat de No Pain No Pain aussi qui vient de sortir un album et Robin Chevalier de Les Filles et Christopher et donc ils m'accompagnaient sur le live là, ils m'ont accompagné pendant 4 ans et en fait j'ai encore redéménagé, bon là c'est une histoire d'amour qui m'a encore fait des... qui m'a fait encore bouger, enfin encore, c'est pas vrai, là j'ai trouvé la bonne là donc normalement je devrais plus rebouger tant que ça.
0: J'espère qu'elle écoute.
4: Oui. Oui.
2: Mais du coup tu vas plus écrire de chansons.
1: C'est ça le problème, ouais. Tout va trop bien, c'est terrible.
0: Ok, donc quand t'as débarqué à Saint-Brieuc et t'as croisé toujours les mêmes. Hein,
4: comme par hasard, c'est dingue. Mais alors là, l'album qui vient de sortir, t'as tout composé seul.
1: Ouais, c'est ça.
4: Marie et tout ça n'étaient déjà plus avec
1: non,
4: toi.
1: Non, c'est ça. Alors ouais. Marie, alors ce qui s'est passé, c'est que on avait commencé à faire des premiers arrangements avec Marie, Thomas et Robin. Et au-dessus de ça, moi, je voulais vraiment une touche un peu moderne ce côté un peu ce qui m'avait déjà apporté en fait c'est Jérémy Rassa, j'étais chez lui à Annecy et c'est lui qui a apporté le deuxième couche d'arrangement et vraiment s'est occupé de la production de l'album, donc il avait déjà été là sur le deuxième EP et j'avais beaucoup aimé ce qu'il faisait et j'aimais bien son côté production un peu électronique mais il avait une culture aussi rock et donc j'aimais bien ces deux univers. Et à cette période, je suis un peu tombé sur un groupe qui m'a fait un peu vibrer, qui s'appelait Les Voids, et que je trouvais qu'il sortait un peu de nulle part. J'ai mis du temps à m'y mettre, et une fois que je m'y suis mis, mais j'étais là, mais what the fuck? C'est quoi ce projet? J'ai trouvé ça génial. Et quand j'ai su que c'était le compositeur, enfin le chanteur des Strokes, je me suis dit encore plus, mais c'est génial, le mec il s'en fout quoi. C'est extraordinaire.
0: Bah, on n'a qu'à les écouter.
4: Ouais. Voilà, quel enchaînement.
0: On écoute The Voids, donc choisi par Lévitation Free ce soir. Et puis juste après, ce sera le live de Lévitation Free dans Purple Rain. À tout de suite.

Merci d'écouter Canal B, c'est l'heure du live en effet avec nos invités ce soir. Notre invité ce soir, Levitation Free, on a le droit à 5 titres, c'est quand vous voulez.

0: C'est toujours Levitation Free, notre invité ce soir dans Purple Rain. Et là, on a écouté Can't Losing You, qui est pas sur l'album. Oh là là, celui-là, c'était un titre extrait des EP précédents. Et là, maintenant, on repart sur l'album avec le morceau Dancing. That's right.
1: Colin Lemoine au clavier.

c'était Dancing de notre invité de ce soir, Levitation Free, donc extrait de l'album Inner State qui est sorti le 27 mai dernier. Et on écoute tout de suite un autre titre, Sunrise.

Vous écoutez toujours Purple Rain, Levitation Free en live dans le studio de Canal B. Et c'est déjà l'heure du dernier morceau avec, pour finir, c'est pas mal, Paradise, qui est extrait aussi de ce premier album, sorti le 27 mai dernier. Quand vous voulez.

0: Merci beaucoup l'Invitation Free pour ces 5 titres en live, en direct dans les studios de Canal B. Donc on rappelle que le premier album Inner State est sorti le 27 mai dernier. Nous sommes le 10 juin 2026, donc
1: c'est ça.
0: Ça va, on n'a pas eu trop de retard.
1: Et apparemment, c'était votre premier live tous les deux ce soir.
2: Ouais,
0: c'est what? Ouais, trop bien.
2: Premier live.
1: Alors,
0: honoré.
2: C'est un peu une petite excuse là qu'on vous fait là.
0: Ouais.
2: Content.
1: Parce que nous, de nos oreilles, ça s'est très très bien passé et voilà, c'est très très chouette.
3: Même pour nous, c'est une exclue en fait, c'est ça.
2: Ouais, grave,
1: c'est
2: ouais.
1: Ça.
2: Non, faut savoir qu'on n'a pas vraiment de fait de résidence encore. On répète là avec Colline depuis 3-4 mois. Et puis bah voilà, hein, c'était un peu cousu main ce live de ce soir.
0: Trop bien, merci.
2: Mais ça fait plaisir en vrai. Ça fait plaisir de reprendre le live, de donner de l'énergie à nouveau. Voilà,
0: parce que ça ressemblait à quoi le dernier live de Levitation Free?
2: Bah, le dernier live, on était à 4 sur scène, donc c'était différent ouais. Encore. Il y avait basse, batterie. Bah là, il y aura toujours des guitares. Donc je pense que je ferai toujours des guitares. Pourquoi pas de la basse, enfin tout est possible encore. Vraiment là, on a tout le travail qu'il y a à faire en résidence, d'ailleurs avec un ami de Colline aussi qui s'appelle Paul Rosalie.
3: Paul Rosalie.
2: C'est
3: du,
2: ça.
3: Du groupe Rosalie.
2: Du groupe Rosalie, ouais. Voilà, qui devrait nous accompagner ouais sur ça, sur la côté.
0: Ok, et les prochaines dates, enfin il y a déjà des dates ou pas?
2: Non.
0: Ah.
2: Non, il y a des pistes.
1: Il y a des pistes.
2: Ouais, il y a des pistes, il y a des petits chemins un peu biscornus, mais rien de confirmé là. Mais il y a des propositions, c'est cool.
0: Ouais.
2: Ça fait plaisir. Ouais.
0: J'espère que les chemins biscornus vont aboutir voilà, pour que puisse vivre cet album Inner State.
1: Exactement.
0: Le titre de l'album, c'est l'état intérieur, c'est ton état intérieur, c'est quoi exactement?
2: Ouais, j'étais digué un petit peu vraiment dans les peines, les souffrances de moi, de ma vie personnelle, de ma vie d'artiste, musicien, du poids que ça peut être de porter tout ça sur ses épaules aussi, même si je suis souvent très très bien accompagné et tout, bah, la preuve avec Colline. C'est vrai que c'est un poids d'avoir les directions, etc. Moi, j'essaye de faire tout un petit peu... sur le projet, c'est-à-dire même la DA et tout, ce que je fais, les petites vidéos que je fais, etc. Tout est un peu cousu main, mais donc c'est toujours un peu de pression. Même j'ai eu l'impression d'avoir fait un baby boom de l'album là quand il est sorti, un peu comme si tu vois, ça y est, j'avais donné naissance et le jour là, j'étais pas très bien, tu vois.
0: Le jour de la sortie.
2: Ouais, je sais pas pourquoi. Je sais pas, t'as toujours de. Je m'attends plus à rien maintenant, mais c'est toujours. T'as tellement de pression, t'as tellement mis d'énergie, d'amour et tout dans un album. C'est quand même 10 tracks que t'as mis. Bah, moi, je sais que j'ai. C'est des tracks qui. Certaines ont été composées il y a 3-4 ans. Donc c'est de l'émotion, et puis je le fais pas avec le dos de la cuillère. À chaque fois, j'y vais à fond quand j'y vais dans un truc. Donc. Voilà.
1: C'est un album plus personnel, mais on sent aussi peut-être par rapport à l'âge qui avance, peut-être tu vois aussi les choses différemment, comme tu viens de le dire, par rapport à la musique. Peut-être que tu te prends peut-être un peu moins la tête aussi, et qu'aujourd'hui tu te dis bah, je sors 10 titres aussi, t'es allé vers de l'autotune, du vocodeur, tu t'es peut-être aussi dit j'ai envie de m'amuser, de tester autre chose, peut-être moins de prise de tête aussi, peut-être.
2: Il y a toujours ce truc de, tu vois, en France, j'en ai eu l'expérience d'ailleurs encore aujourd'hui, on me dit mais ah ouais, tu fais de la musique, mais c'est quoi, c'est en français ou... Et en fait je sais pas, il y a un truc même dans l'industrie de la musique où faut faire du français, faut faire des chansons avec couplet refrain, avec un refrain qui arrive à 30 secondes, enfin on dépend vraiment de l'industrie musicale, Spotify, Deezer et tout, que je trouve ça insupportable. Et parfois ça m'atteint, parce que vraiment je me dis ah putain, je devrais peut-être lâcher un morceau quand même. Mais en vrai, je me suis vraiment fait plaisir sur ce que je voulais faire. Et oui, moi j'ai toujours été quelqu'un qui aime. Si je fais quelque chose, c'est vraiment parce que j'aime ce que je fais. Je le fais avec le cœur, et je vais pas le faire à contre-cœur juste pour faire plaisir aux gens, j'en ai rien à foutre. Et donc c'est vrai que bon, bah, faire ce qu'on aime, ça a parfois un prix. Voilà, j'ai des amis qui ont fait des trucs qui ont marché, qui rentrent dans les codes et que ça cartonne de ouf. Et c'est dur parfois de se mettre à côté de ça, de se dire bah moi je fais un truc que j'aime, ça prend moins peut-être, mais au final je serai toujours fier de ce que j'ai fait, et ça je suis content de ça. Ouais.
1: Mais il y a un côté dans cet album où il y a un côté à la fois optimiste et à la fois mélancolique, et si on regarde même la pochette de l'album, il y a un côté où finalement quand on écoute tes paroles, etc., on sent quelque chose de très positif, etc. Et puis finalement quand on regarde la cover de l'album, un petit peu une sensation de fin du monde, d'incendie géant, de, je sais pas, de réchauffement climatique, c'est avec un casque de pompier dessus. Est-ce que tu as quand même voulu aussi donner un aspect, pas politique, je vais dire, mais un aspect quand même aussi réaliste de ce qu'on vit aujourd'hui, je sais pas.
2: Alors c'est pas ouais, c'est vrai qu'avec le recul, c'est vrai que ça, on peut le voir, c'est vrai que ça, on peut le voir comme ça. C'est vrai que sur le alors la photo déjà vient d'un photo,

0: tu veux ce casque? J'ai dit, bah, je savais pas ce que j'allais en faire, mais j'ai dit, bah oui, bien sûr, vas-y, ramène. Et du coup, j'avais ça sous la main quand on est parti, et j'ai dit, bon, là, ça peut être gaulerie et tout. Donc, voilà, c'est les Daft Punk des pauvres. Mais la pochette est très belle, je suis très content, et je suis content aussi d'avoir travaillé avec Julien Henry qui a fait tout le design et tout derrière, ramener ce petit côté sensible avec les roses, là. C'est cool.
1: Tu disais la pression parfois de faire des couplets refrains bien timés, etc. Et aussi de faire du français. T'en as fait un peu, t'as essayé, en tout cas sur un titre d'un EP précédent, je crois.
0: Ouais, j'ai fait une track qui s'appelle Alessandrie, ouais, que j'ai fait en français. Et je sais pas pourquoi elle avait bien marché, mais avec le recul, moi, elle m'a un peu gavé.
1: Tu veux plus la réécouter.
0: Je veux plus la réécouter. Je sais pas, il y a un truc, elle est cool quand même, mais je sais pas, ouais. Il aurait fallu que je digue. Enfin, après, j'ai toute une vie. Tu me diras, j'ai toujours que 37 ans. Mais peut-être que je ferai un album français, sait-on jamais. Mais...
2: Dans quelques années.
0: Ouais, dans quelques années, ouais.
1: Mais ce titre-là t'a saoulé à faire, à créer ou à.
0: Non, mais il a été un peu personnel parce que ça venait d'une. toujours pareil, une rupture émotionnelle. Et je sais pas pourquoi. Peut-être que j'ai eu envie de le faire en français pour de dire des choses vraiment que je. C'est fou, hein. C'était la première fois que ça m'arrivait. Je m'étais dit, ah ouais, ça marche. Tu vois, parce que j'avais. À l'origine, ça part toujours d'un yaourt, du coup, mes tracks. Mmh. Et généralement, je me prends même pas la tête d'essayer de les faire en français, de poser des mots en français. Et là, je sais pas, j'ai essayé. Et les mots sont venus assez vite. Et ça marchait bien, je trouvais. Mmh. Donc voilà. Bon, en fait, j'aime bien ne jamais avoir de regrets. Tu vois, c'est un truc, genre, dans ma vie, j'ai pas envie d'avoir de regrets. Ça, c'est un truc que ma tante, elle m'a dit un jour. Elle m'a dit, ouais, putain. T'as de la chance de vivre ce que tu veux vivre. Moi, j'ai vécu pendant 40 ans dans un travail qui m'a fait chier et j'ai jamais eu le culot de quitter parce que moi, j'étais ingénieur logiciel à l'époque, donc je gagnais très bien ma vie. Et bah, j'en suis pas là aujourd'hui, mais je fais ce que j'aime aujourd'hui et ça vient aussi du fait que je veux pas avoir de regrets sur quoi que ce soit. Donc j'ai essayé. Bon. Ça plaît pas.
3: C'est pas grave.
1: On va écouter Erase That Feeling. Donc c'est le morceau qui clôt cet album. Lui, ça va, il te saoule pas pour l'instant.
0: Non, j'aime beaucoup celui-là. J'aime beaucoup. Français, franchement, Jérémy Rassa, bon. Il a fait un gros taf. Franchement, respect à lui.
1: On écoute ça, on se retrouve juste après.

0: On est toujours avec Levitation Free ce soir dans Purple Rain sur Canal B. Tu disais juste avant que Jérémy Rassa avait fait un gros boulot sur, sur ce morceau notamment, mais bon, sur tout l'album j'imagine.
1: Sur tout l'album en général.
0: Il est basé où Jérémy? Si on veut aller enregistrer avec lui, ça se passe où?
1: Alors lui il est à Annecy. Il vient de, justement de changer de studio, enfin il est pas loin, mais il est censé vriller je crois à Annecy. Donc c'est dans les montagnes, le cadre est vraiment incroyable. Au-delà du fait que ce soit vraiment un super producteur et arrangeur, j'y allais aussi parce que le cadre était cool et la traversée était toujours épique.
0: T'as quoi, t'as un côté chalet quand t'enregistres là-bas? Non, pas
1: du
0: tout.
1: Non, pas du tout. J'avais pris un Airbnb en face de la gare. Il était dégueulasse.
0: Mais lui,
1: c'est juste
0: studio,
1: au-dessus du kebab. Mais non, lui, son studio, ouais, il est vraiment en face du lac. Donc, tu sors de son studio et tu voyais. Bah, à l'époque, moi, j'étais dans l'ancien studio. Mais là, il a l'air d'avoir step up encore. Il a un plus gros truc. Donc, mais ouais, c'était vraiment sympa. T'avais la montagne derrière, le lac devant. Et c'était vraiment génial. Il y avait un petit chat qui traînait tout le temps, donc c'était assez...
0: Et pourquoi t'as choisi Jérémy Rassa pour enregistrer?
1: Alors ça vient de mon ancien manager qui s'appelait Tom Laroche, qui avait managé les Pirouettes. Je ne sais pas si vous avez connu ce groupe, un groupe un peu parisien, enfin, ils ont eu leur grosse cote. Et donc il manageait les Pirouettes et donc il avait enregistré, je crois, un album là-bas avec Jérémy justement. Et du coup, quand je cherchais sur le deuxième EP à arranger avec quelqu'un et faire produire, et il m'a dit, y a Jérémy Rassa qui avait aussi travaillé avec les Naïve New Beaters, d'ailleurs sur le dernier album, il me semble aussi toujours. Donc il avait un beau background et beaucoup de synthé. Énorme, il avait des montagnes de synthé. Je suis arrivé là-bas, je dis c'est quoi? Il avait tous les trucs les plus mythiques.
0: T'as ramené quoi toi? T'as ramené quelque chose ou juste...
1: J'ai ramené un Sub 37, ouais. Sur le retour, je me suis arrêté à Auxerre et il y avait un mec qui vendait un Sub 37, je l'ai chopé sur le retour. Mais bon, il vient pas d'Annecy. Mais
0: ok, oui, mais tout le matos, tous les synthés étaient déjà là-bas.
1: Ouais. Bah après, moi j'avais le Juno, mais lui il l'avait déjà, le Juno 60. J'ai ramené juste une guitare et mon pedalboard en vrai. Il avait tous les machines.
0: Ok. Ouais. Mais il y a des batteries, il y a des vraies batteries qui sont enregistrées sur l'album.
1: En fait, c'est un mec, il a fait du jazz contemporain. Enfin, je sais pas, il a un background qui est assez lourd. Donc il sait tout faire quoi. C'est lui qui a rec les drums.
0: Ah oui, sur l'album, c'est lui qui a joué les batteries.
1: C'est lui qui a fait toutes les batteries.
0: Ah ouais.
1: C'est presque lui qui a fait toutes les. Bah non, il y a peut-être sur Feeling, c'est moi qui avais fait le synthé, mais il a rejoué pas mal de synthés et les basses aussi, il me semble.
0: Donc en fait, tu lui amènes des maquettes et.
1: Moi, j'ai rien fait en fait. Hein. C'est pas mon album. Hein, c'est, Non, j'ai. Après, je suis arrivé, j'ai refait les guitares, etc. Donc moi, j'arrive avec les démos, en gros, et donc qui avait déjà été un peu près arrangé avec Melustic, mais ouais, j'avais déjà fait des démos qui étaient soit solides, soit pas solides. Donc par exemple, Feeling, j'avais trois morceaux, donc trois parties, et le morceau monte tout le temps, et je trouvais que ça faisait une bonne intro. Donc j'ai pas de règles vraiment, j'ai des morceaux qui marchaient bien, genre Been There With You avec couplet, refrain, avec, voilà. Donc lui retravaillait tout ça derrière avec son génie.
2: T'es sur Rennes depuis le mois de novembre, c'est ça tu disais hors antenne?
1: Ouais.
2: Quel regard en quelques mois comme ça, quel regard tu portes sur la scène rennaise, les lieux pour jouer, les associations, etc.
1: Ouais, j'adore, je trouve ça grouille ici.
2: Ouais.
1: Ouais, il y a de la vie. Moi qui étais dans un vieux château abandonné là, à côté de Saint-Brieuc, on n'est pas sur le même délire là. Il y a du monde, il y a du beau monde qui plus est. Non, il y a un groupe que j'aime beaucoup à Rennes qui s'appelle Bellboy. Arthur d'ailleurs, Azara, qui m'avait aussi conseillé sur l'album. Donc, gros big up à lui. Non, il y a plein de bons groupes à Rennes, je trouve, c'est cool.
2: Pour jouer aussi, tu trouves qu'il y a de la place?
1: Ouais.
2: Ouais.
1: En DJ, c'est plus difficile, par exemple.
2: C'est vrai, ouais. Okay.
1: Rennes, je galère de ouf. En fait, il y a tellement de monde, tellement de jeunes, etc., que les bars, ils se permettent de pas payer et juste offrir des pintes et de la bouffe, quoi. Donc, c'est un peu comme à Paris, hein, c'est l'offre et la demande. Donc, mais bon, après, je suis pas là pour le DJing vraiment à Rennes, hein, c'est pas pour ça. Pour l'album, ouais, je trouve que... moi, je sais que j'ai joué plein de fois au Penny Lane, par exemple. Penny Lane qui nous avait souvent accueillis sur le précédent EP. Et puis là, on a des petites pistes déjà sur d'autres trucs. Ouais, on a un bar de Rennes qui nous a écrit.
2: Ok. Ouais. Donc vous allez bientôt pouvoir jouer alors?
1: Ouais, carrément. Ah. Ouais. Ouais, ouais. Non, mais ouais. Le but, c'est de commencer
2: on
1: à jouer en septembre. Là.
2: Ok, pour la rentrée, ouais. D'accord.
0: Colline, qu'est-ce qui t'a donné envie de rejoindre le projet quand Sébastien t'a contacté?
3: Bah, la musique déjà. Premièrement, non, bah, j'avais. On s'était croisés déjà plusieurs fois sur des festivals, pendant des live sessions aussi, à Bonjour Minuit, etc. Et bah, déjà, enfin, ouais, j'étais très fan de ce qu'ils faisaient. Et puis, moi, j'ai jamais fait ça de travailler en fait en live sur une autre musique que la mienne. Et en fait, ça fait vachement de bien. C'est surtout quand t'es toi-même en période d'écriture, etc., de composition, ça fait une respiration de fou. Ça fait peur aussi parce que c'est quand c'est ta musique, bah c'est ta responsabilité, voilà, c'est comme ça. Mais quand c'est pour quelqu'un d'autre, c'est toujours il y a toujours un petit flip aussi, d'où le stress des fois. Mais non, en tout cas, ouais, c'est un immense plaisir et merci de m'avoir appelé.
1: Merci à toi, Colline. Oh, c'est beau.
0: Bon, l'émission touche déjà à sa fin. Merci beaucoup d'avoir accepté l'invitation, Levitation Free. On essaiera de suivre l'actu et les prochaines dates dans le coin, on espère. Kat, quelques idées pour les prochains jours?
2: Pour les prochains jours, eh bien, ce vendredi, alors si vous écoutez la rediff de samedi, la soirée sera passée, mais ce vendredi, il y a Casse-Gueule au Bistrot de la Cité. C'est une soirée kérosène, hein. Salut les copains de Canal B. C'est prix libre et vraiment, moi je les ai découverts il y a 4 ans. Je ne sais plus dans quel bar à Rennes, vraiment j'y suis allée par hasard. Si vous aimez les gros synthés et puis un chanteur bien barré qui raconte n'importe quoi, c'est pour vous. Voilà, allez-y, moi c'est vraiment un concert où je me suis marrée quoi, pendant plus d'une heure. Voilà.
0: Ok, t'as l'intention de te marier à nouveau ce vendredi.
2: J'ai très l'intention, ça se dit pas. Mais
0: au Bistrot de la Cité.
2: Voilà, exactement.
0: Ce vendredi aussi, dans un style tout autre, il y a Edouard Leys Trio qui joue au Noctambule dans un style plutôt jazz.
2: Plutôt sérieux.
0: Et plutôt, en tout cas, plutôt voilà, différent. En tout cas, Edouard Leys qu'on avait reçu c'était Agatha, je pense, la dernière fois. Marion Rouxin, peut-être aussi, je ne sais plus si elle était déjà venue dans cette émission, j'ai un doute, mais voilà. Et puis, on peut aussi se projeter sur la semaine d'après, parce que la semaine d'après va être très chargée avec la fête de la musique notamment, et vendredi 19 juin il y a une soirée qui s'annonce bien vénère pour s'échauffer avant la fête de la musique. Ça se passe au Jardin Moderne avec Poésie Zéro, Vulve Assassine, King Kong, Meuf. Voilà, allez-y si vous voulez pogoter.
4: Bah, sinon il y a des pipes à la pop hein, ce week-end. Exactement. Aussi franchement, et il y a Brenda, alors les pipes à la pop ils font aussi un petit featuring avec le Coquelicot à Fougères. Bon, je sais, Fougères c'est loin tout ça, mais voilà, Coquelicot c'est cool, il y aura Brenda qui joue là-bas. Sinon moi j'ai vu qu'il y avait aussi une soirée samedi au Marquis de Sade avec deux groupes espagnols de EBM, j'ai l'impression que c'est un peu de la noise mais en mode dance et tout, et avec un autre groupe qui s'appelle le Ministère des Profondeurs. Enfin voilà, je vous conseille samedi 13 juin au Marquis de Sade.
0: Merci de nous avoir écoutés. On se retrouve la semaine prochaine avec
2: Février pour leur nouvel album qui est sorti il y a pas si longtemps.
0: On se quitte avec un petit bout de Casse-Gueule, voilà, pour se quitter. À la semaine prochaine. Salut.
2: Salut.
0: Ciao.
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0: Voici que commence la 530e émission de Plume et Pinceau. Avec en face de moi un bon paquet de kilos, un pilier de la radio, Roger. Dit Roger Fringant.
1: Bonjour.
0: Bonjour. Récemment grand-père.
1: Oui, tout à fait.
0: Félicitations, papa.
2: Félicitations. Merci.
0: Et à la maman.
1: Merci. Et à être cosmonaute.
0: Bien sûr, c'est évident.
1: Anna, la cosmonaute. Et puis je vois pas pourquoi elle aurait pas le droit d'être cosmonaute parce que c'est une fille.
0: Ouais. Et nous avons aussi en studio avec nous Madame Matador.
2: Salut.
1: Ah, ça faisait longtemps qu'on vous avait pas eu parmi nous.
2: Vous m'attendiez avec impatience.
0: On sentait que ce « ah », il y avait du contenu. Bah, tu vois, il y avait quelque chose derrière. Il y avait une vraie émotion.
1: Moi, quand j'aime bien aller dans la librairie dont nous tairons le nom, hein, c'est un secret pour personne.
0: Toujours des super conseils et tout.
1: Voilà. Alors justement, comment Madame Matadora s'est fait une spécialité de me conseiller tant et moult livres afin de me faire rire, dit-elle. Donc, on va pouvoir en reparler.
2: Mais pour égayer un peu ce quotidien morne et triste.
0: Et à travers ces conseils, on découvre plein de choses sur vous. Du coup. Ouais.
2: Et sur la vie en général.
1: Ouais, et peut-être des choses qu'on voudrait pas savoir quelque part.
0: Moi, perso, d'être aussi spontané.
1: Ouais, perso, j'ai pas pensé à ça.
2: Je sens que tu vas assister à mon procès.
1: Là, ça me fait peur. J'ai demandé à Pierre de me. Ouais, mais Pierre, c'est chiant. Ça va être la Révolution française en 15 tomes. 50 euros l'album relié en peau de chat. Non, c'est chiant.
0: Ouais. Une émission donc pleine de chroniques, quelques news, bien évidemment, et puis de la musique. Et on va commencer avec le... À mon avis, c'est le plus glamour des groupes anglais que je connaisse. Le plus jovial. J'adore ce duo. Attention, vous êtes prêts? Get Down Service.

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1: Je vois rien avec ces putains de lumières.
2: Bah écoutez, ça fait un très bon enchaînement. Retour au studio donc.
1: Avec le vieux. Le vieux, il se plaint parce que. Voilà, il a réussi à conserver depuis vendredi dernier l'édition spéciale de Libération, Les Mille et Une Vies de Marjane Satrapi. Mmh. Parce que c'est ça dont, comment dirais-je, on allait parler maintenant.
2: Bah oui, au moment où nous enregistrons, nous sommes le vendredi 5 et nous on a appris hier le décès de Marjane Satrapi, ouais.
1: Voilà. Et donc, Les Mille et Une Vies de Marjane Satrapi, comment. Ça a été véritablement une pluie d'hommages, en tout cas, en ce qui concerne. Ça m'a surpris. Comme quoi, je pense que les milliers d'albums vendus n'étaient pas simplement dans les mains de simples lecteurs de BD lambda ou d'habitude.
3: Non, c'est vrai, ouais.
1: Et qu'elle a touché un public beaucoup plus large. Après, elle a fait, puis elle a fait plein de choses après. Et c'est marrant, elle a bossé quand elle a adapté Persepolis, avec Monsieur Paringo, qui n'est autre que Monsieur Winchlus, en fait. Parce qu'il a plein de casquettes. Et moi, je l'avais rencontré, moi, avec, Harry Turtle. Moi, on l'avait interviewé lors de Travelling Téhéran. Ça nous rajeunit pas. Ça nous rajeunit pas. Vous deviez être encore au lycée, tous les deux. Et, on était arrivés. D'ailleurs, je me demande si c'est pas vous qu'elle avait viré. En fait, c'était rigolo. J'arrive et on tombe sur une copine qui était à la bénévole, à la buvette, un chien qui craque. Et elle me dit vous allez faire quoi? Je dis on va interviewer Marjane Satrapi. Elle nous dit c'est horrible. Elle vient de virer des gosses de la salle de. Tu sais, elle faisait une conférence devant des mômes. Puis il y a des mômes qui ont bavardé. Messieurs, je vois que visiblement ça ne vous intéresse pas. Veuillez sortir. Pouf, pif, les profs humiliés, les gamins tout péteux qui sortent. Bref, ça s'était su. Et on arrive. Et on voit là donc cette grande dame très brune, comment dirais-je, avec le contraste de couleurs, son rouge à lèvres flashy et puis toute noire vêtue comme elle a toujours été. Et on lui dit bonjour et tout, dit ah bah vous avez le bonjour de Monsieur Luz. Et parce qu'en fait on avait interviewé Luz le samedi avant, vous voyez, coïncidence, et il la connaissait puisqu'il bossait à l'association avec Marjane Satrapi. Et comment dirais-je, elle dit ah vous avez rencontré Luz, ouais. Elle me dit ça s'est bien passé, je dis bah ouais. Bon bah je vais essayer de pas vous faire trop de misère. Oh. Effectivement,
2: c'était du mind gaming, Roger.
1: Doute, je sais pas, mais en tout cas, peut-être que
2: c'était une dame qui laisse aussi l'image d'une dame qui a de la poigne, quoi.
3: Oui,
2: quoi,
3: c'est
2: ce qu'elle veut,
3: forte,
2: d'une
3: ouais.
2: militante, d'une femme forte. Ouais.
1: Et elle a fait, mais par contre, on avait fait une très bonne interview, c'était bien passé, etc. C'était rigolo. Et ceci étant, ouais, c'est le souvenir que j'ai, la seule fois où je l'ai vue en vrai. Et après, moi, au final, il y a comment Persepolis. Moi, c'est surtout l'ouvrage qui me fait le plus rire. Moi, c'est Broderie. Mmh. Broderie, c'est les discussions des femmes quand les hommes sont pas là. Et je l'ai offert à ma chérie. Et naturellement, je lui dis, il est où ton Broderie? Et elle me dit, je ne sais pas où c'est. Bon, bref, je l'ai pas retrouvé parce qu'il y a une citation qui dit, quand le serpent va se coucher, je sais plus quoi, tout le monde rigole le soir. Et c'est très, très rigolo. Et c'est les femmes le soir qui racontent leurs histoires, etc., en totale liberté. Et de manière assez crue, quoi, même. Vous êtes là, wow, purée, ça fait clash, quoi. Et voilà, voilà. Et après, par contre, je dois avouer qu'en ce qui concerne les films, parce qu'elle a toute une carrière de...
2: Mais à la fin, elle était plus tournée sur le cinéma.
1: Ouais. Et là, à ma grande honte, je n'ai rien vu, moi. Je n'ai rien vu à l'écran, à part Persepolis. Elle a tourné plusieurs films, dont un film d'horreur, notamment.
2: Moi, ce que j'ai découvert avec tous les hommages qui sont tombés, c'est comment son graphisme aussi avait vachement marqué, finalement.
3: Toute une
1: génération.
2: J'avais beaucoup l'image de la militante qu'on est en train d'évoquer, quoi, de celle qui a montré ce que c'était que l'Iran. Donc j'avais ce côté association, enfin BD qui t'apprend des choses, roman graphique, en fait, c'est la naissance du roman graphique, hein, Persepolis. J'avais sur ce côté-là, et en fait, plein de dessinateurs parlent de ce dessin qui est effectivement apparemment assez simple, mais en fait hyper riche. Elle arrive à exprimer vraiment plein de choses en très peu de traits.
3: Ouais, et rose
2: à plat noir.
3: Ouais.
2: Elle a un style qui paraît simple au premier abord, mais en fait qui est hyper puissant.
3: Ouais,
2: en
3: tout cas, dans l'IB, elle l'a imposé, quoi.
1: Et dans l'IB, il y a justement 4 pages. Oh là là, qu'est-ce que j'en ai rendu ? 2, 3, 4, ouais, plus la couverture.
2: Il y en a des mots, Roger, putain,
1: qui lui sont consacrés. Et un article où il dit justement les rapports qu'elle avait avec David B. qui fait partie de l'association aussi,
3: ouais.
1: Et qui lui aussi, comme on travaille énormément sur les noirs et blancs, etc., et qui, comment dirais-je, à un moment donné, en tout cas, ils étaient assez proches, et c'est vrai que son trait et, a donné naissance à des tas de vocations. Il y a un message très touchant de Coco, justement, dans, il y a plusieurs réactions, et bah, justement, l'édito est signé de Coco, qui dit combien le travail de Marjane Satrapi, pardon, l'avait inspiré. Voilà, voilà.
2: Et c'est pas la seule, j'ai entendu Pénélope Bagieux en parler.
1: Ouais.
2: Riyad Satouf.
3: Riyad Satouf, ouais, oui. Riyad Satouf, qui l'avait fait tourner dans Les Beaux Gosses d'ailleurs.
1: Ouais,
3: exact,
1: ouais. Ouais. Et ben voilà, une grande dame de la BD qui est partie bien trop tôt, 56 ans, bordel de bordel.
2: Oui, en plus dans des circonstances, enfin,
3: oui,
2: mort
3: a priori,
2: de tristesse,
3: ouais,
2: je sais pas trop
3: sais
2: ce qu'il
3: pas
2: faut
3: que
2: comprendre.
3: Ça, ouais.
1: Alors justement, on s'est renseigné, ma chérie et moi, parce que je reprochais à ma chérie de ne pas vouloir mourir de tristesse s'il devait m'arriver quelque
2: faudrait
1: chose.
2: C'est vrai qu'elle vienne une fois à la radio, votre chérie, parce
1: moi, j'aimais
2: en
1: bien,
2: parle
1: moi,
2: tout
1: le côté, vous
2: dame.
1: Savez, quand Dimolène est veuve sur le bûcher en compagnie du mari mort, je trouvais que c'était des traditions qui avaient de la gueule, certes, qui étaient impressionnantes, qui pouvaient frapper
2: vous sentez
1: l'opinion.
2: La provocation, vous la
3: oui,
2: sentez
3: j'entends.
2: Et donc, t'as mal, si je suis appuyé là, t'as mal, t'as mal.
1: J'ai fait ça à ma chérie, pas plus tard qu'il y a bah, hier, hein, finalement. Et comme elle rigolait, elle dit, de toute façon, tu seras pas là pour savoir si je te pleurerai, mais ça porte à cette maladie. On peut effectivement mourir de tristesse, selon des spécialistes du cœur. En fait, il se passe que un choc émotif puissant. Et ça porte, c'est un syndrome qui porte un nom japonais d'ailleurs. Et comme j'ai plus d'imprimante, je vous l'aurais imprimé. Et en fait, ça a été étudié. Et le cœur, en fait, le cœur se déformerait avec une partie qui se rétrécisserait, l'autre partie. Et voilà, bref, le cœur ne ferait plus vraiment son boulot. Et le nombre de pères de couple dont le mari ou la femme suivent de très près l'être qui a cher, qui est disparu, c'est beaucoup plus fréquent en fait qu'on ne pense.
3: Ok.
1: Et c'est vrai
2: romantique quelque part.
3: Ouais, c'est...
1: Ah bah ouais, bah ouais, ouais. Elle le disait partout. Bon. C'était l'amour de sa vie. Elle a été, ouais, ça l'a totalement dévastée, ruinée.
3: Bah oui.
1: Et ouais, c'est impressionnant cette histoire-là. Marjane Satrapi.
2: Très bien. Un petit interlude.
3: Oh, allez. Ouais. Hein, après
1: ouais,
3: ça,
1: un
3: ouais.
1: Morceau qu'on lui dédie.
2: Voilà, qui respire un peu, parce qu'il nous a fait une belle tirade. Hein.
3: Oui.
2: Ah, il était en fer. Bah avec les souvenirs d'anciens combattants, tu sais.
1: Ah bah.
2: Je vais te dire, il te remplit.
1: Si vous n'étiez pas fait virer de l'amphithéâtre où opérait Marjane Satrapi tous les deux, peut-être que vous seriez moins constipés aujourd'hui. C'est clair.
2: C'est clair. Bon, allez, un petit coup de Pennywise, ça fait jamais de mal. Allez.

0: Moi, ça me donne envie de faire du roller. Je sais pas pourquoi.
1: Je pourrais vous montrer.
0: Private joke.
1: Créer une petite démo.
0: Ah, je dois avouer que ça serait stylé.
1: Ouais.
0: J'allais dire, vous avez sans doute encore des choses à évoquer, je crois.
2: Mais oui, et oui, parce que comment...
0: Monsieur Fifrelin, c'est ça ?
2: Ouais, pour lui donner... J'espère qu'il a bien pris de note, parce que c'est tenu les 7 et 8 juin dernier, les rencontres... Alors, comment on appelle ça ? Les rencontres nationales
1: de la librairie.
2: Alors voilà, pourquoi ces rencontres nationales de la librairie ? Tout simplement parce que les librairies sont en crise.
1: Oui, alors c'est à l'initiative du SLF, le syndicat de la librairie française. En fait, ce sont des journées qui permettent à la profession de se rencontrer pour évoquer un peu les enjeux du monde du livre, hein, puisque y a les libraires, mais il y a aussi évidemment les éditeurs, etc. Et donc, c'est pour évoquer tout un tas de sujets. Là, je crois qu'il va être question de la dégafamisation. Donc c'est comment dans sa communication en librairie maintenant ne plus utiliser les gros groupes Facebook et compagnie. Il y a des enjeux écologiques aussi, donc c'est des métiers où il y a beaucoup d'envois de carton, etc. Donc
0: c'est,
1: voir
0: c'est
1: comment
0: comme
1: on peut
0: si
1: réduire l'impact aussi.
0: C'est un peu en contre de l'IA en fait, et de tout ce qu'elle provoque finalement comme mise en concurrence.
1: Exactement, ouais. Et puis ouais, c'est
0: moi,
1: vraiment
0: je voyais ça comme ça.
1: Ouais, mais c'est aussi ouais, et puis
0: utiliser le GAFA, enfin
1: ouais. Ouais, c'est ça, c'est essayer de se détacher un maximum de tout ça et puis d'être
0: ça vire gauchiste.
1: Le plus Et pourtant, c'est à l'initiative d'un syndicat de patrons.
2: De petits patrons. Et justement, ça sera l'occasion aussi de parler de la crise des ventes, parce qu'il semblerait, parce que j'ai quand même entendu dire que c'est le Furet du Nord ou le Furet de l'Ouest.
1: Oui, Furet du Nord, De Citre, tout ce groupe-là là, qui est
0: Gibert
1: en...
0: Gibert aussi, ouais. Gibert à Paris.
1: Ouais, en difficulté,
2: ouais, ça sent un peu le roussi. Alors, est-ce que dans la BD... je sais pas si vous pouvez me répondre. Est-ce que dans la BD, vous avez le droit
0: Est-ce que vous pouvez répondre
2: Mais non, mais j'en sais rien. Mais est-ce qu'il y a cette contraction des ventes, vous observez vous aussi parce qu'apparemment, c'est une crise qui touche pour le moment le livre sans images. Si
1: oui,
2: j'ai bien compris.
1: Effectivement. Alors globalement, les librairies vont pas très bien là depuis le début de l'année. Nous, c'est vrai. Alors je sais pas si c'est lié à la BD ou aux librairies rennaises, mais c'est vrai qu'on arrive quand même à se maintenir relativement bien, mais oui, après on a constaté là sur le début d'année en fréquentation, c'était un peu plus compliqué quoi, et puis c'est ça aussi les enjeux, c'est qu'est-ce que la librairie peut faire, qu'est-ce que les libraires peuvent faire pour donner envie aux gens de venir, parce que des bouquins il y en a même peut-être même parfois un peu trop, donc comment on fait venir les gens,
2: mettre les jaquettes sur les livres, que les gens et les ouvrages complets peut-être, ça pourrait être une idée.
1: On vous en parlerait à Fifrelin du coup des jaquettes.
2: Alors j'espère que Fifrelin a pris plein de notes, parce que quand il va repasser, ça aura bon daté de 15 jours, il va en parler et puis c'est tout.
0: Ouais, vous avez attendu 18 minutes avant de parler des jaquettes. Moi, je suis surpris. Vous êtes un peu pas en forme, mon beau Roger.
1: Ça faisait longtemps qu'on n'avait pas entendu ce mot.
2: Comme quoi, vous voyez, comme quoi on dit toujours, oui, il est mauvais, le Roger. Mais pas tant que ça, pas tant que ça. Est-ce que, encore une nouvelle, mais je crois que c'est l'époque qui veut ça, en fait. Savez-vous qu'il existe désormais, alors il vient de perdre son procès, mais un marchand d'armes avait trouvé judicieux le fait de donner le nom d'Obélix à son entreprise. Quand même. Et c'est-à-dire qu'il avait un peu extrapolé le concept de la potion magique, et c'était la société Obélix, vente d'armes, etc. Okay. Puis du gros calibre, pas pour la chasse aux colibris.
1: Ok,
0: chasse au menhir, minimum.
2: Ouais. Et il y a eu procès, il a perdu. Et c'est assez amusant, d'ailleurs, de voir que, comment dirais-je, la bande dessinée rentre dans le domaine aussi de Lord of War. Et...
0: On peut aimer les flingues et lire de la BD. Je veux dire, bon, c'est quoi ces clichés, quoi.
1: Mais c'est pas mal qu'il ait perdu, du coup.
2: C'est pas mal. Est-ce que vous voulez que je termine par quelque chose dès que j'aurai réussi à remettre mes...
0: Non, moi ça va.
1: Quelque chose de joyeux, peut-être.
2: Ah, bah voilà. Vous voulez du joyeux.
1: Bah ouais, parce que
2: alors
1: là,
2: attendez,
1: on était quand même dans le...
2: je fouille. Mais je vais vous trouver quelque chose tout de suite de joyeux.
0: Mon ami, il a tout. Tu veux un truc? Il te le trouve.
2: Ah ben ouais.
1: Il est à fond sur son,
2: sur son
1: mobile.
2: Je vais sur le dossier plus mes pinceaux. Quand je vois un scandale, j'ai ça, non. Ah si, c'est ça ma bonne nouvelle. Il y aura au Festival de Cannes Blaise, le film Blaise passe de la BD au cinéma sans rien perdre de sa gênance. La famille sauvage inventée par Dimitri Planchon qu'on trouvait dans Fluide glacial, mm-hmm. s'il vous plaît, avec ses personnages dysfonctionnels débarque sur la croisette dans la section acide en version animée avec les voix de Léa Drucker et de Jacques Gamblin. Vous savez, ces espèces de personnages. Moi, je veux regarder ça avec mes mômes. Il faisait un truc pour mômes. Là, apparemment, les mômes ont grandi, quoi. Ben, mon fils avait, quoi, 6-7 ans quand il regardait ça. Maintenant, il en a 30. C'est plus pour les trentenaires, c'est rigolo.
0: Et je visualise plus cette série.
2: Cette espèce de collage. C'est tout pourri. L'animation paraît tout pourri. Un peu comme. Quelque part, je dirais.
0: Quelle jolie description.
2: Ben, c'est-à-dire que c'est imaginer des photos de catalogue qui sont découpées et on fait bouger les têtes en coupant les lèvres, etc. C'est tout vilain, mais l'humour est plus que caustique et il a aussi sévi dans Fluide glacial, si je ne dis pas de bêtises. Et je suis content qu'effectivement ça faisait. Tu vois, on vous dit qu'un film qui reste fidèle à l'esthétique désuète, presque kitsch, de l'œuvre originale avec des dessins colorés et figés d'un réalisme frôlant la caricature. Voilà, ça s'appelle. L'auteur s'appelle Dimitri Planchon et envie de lire la suite, il faut vous abonner au Monde. Et comme je ne me suis pas abonné au Monde, sachez quand même que le titre du film s'appelle Blaise. Voilà.
1: C'était ça.
2: Voilà, c'est ça, c'est énorme.
0: Oui, ça passe bien la radio, ça.
1: Ouais. Oh. Mais c'est pour vous.
0: Maintenant que j'ai vu, c'est bon, je m'en souviens, ouais. Oui. Ça date un peu, ça.
1: Ouais,
0: ça
1: les gens iront voir en même temps, ils se diront ah mais oui.
0: Mais oui, mais bien sûr.
2: Il vous en reste du blaze en. Non.
0: C'est le début d'une nouvelle croisade, là. Vous le sentez pas? C'est l'appel au djihad, là. Nous voulons du retour de Blaze.
2: Mon Dieu. Bon, ben ça sera tout.
0: On va écouter alors Johnny Montreuil, on va aller dans sa caravane. Et tous les dimanches, Johnny Montreuil fait un cover dans sa caravane avec ses potes. Et c'est marrant de voir les titres qu'il choisit. Et je crois que Fier d'honneur infier des Olive Weinstein, ça devait être la deuxième reprise qu'il avait, okay. qu'il faisait.
2: Qu'ils ont fait dans leur caravane, ouais.
0: Et il a fait Marie et les garçons, Bebop, etc. Plein de trucs, c'est vraiment bien. Donc on s'écoute Johnny Montreuil.
1: Allez.
0: Allez, c'est parti.

0: Allez profiter de tous les covers que fait Johnny Montreuil. Il suffit d'aller sur YouTube et de chercher sa page et vous tomberez sur plein de petits bijoux comme celui-ci. Alors, honneur aux dames.
1: Allez, c'est parti pour les chroniques.
0: Ouais.
1: Du coup, je vais.
0: Ça, c'est une belle couverture.
1: C'est une belle couverture, n'est-ce pas?
2: Et alors, c'est du poids.
1: On va encore
2: poids.
1: Me dire, ça ne se voit pas à la radio, mais vous pouvez en profiter,
0: c'est très
1: en
0: beau.
1: Studio.
0: Ah ben,
2: je vois une pub pour les vins Nicolas. Je me rappelle d'un bonhomme qui portait plein de bouteilles sur le côté, comme ça.
1: Non, vous salissez tout. Alors, c'est pas grave. Oubliez. David Sala.
0: On est proche de la peinture, moi je
1: dirais.
0: Ouais,
1: c'est très beau. Et puis on va en parler, mais effectivement, il y a plein d'influences. Du coup, là, je vais vous parler de Frankenstein de David Sala. Donc, le Frankenstein d'après Mary Shelley, évidemment.
0: Qu'est-ce qu'il est beau.
1: C'est graphiquement vraiment magnifique.
0: C'est vertigineux.
1: Chaque case. On
0: après,
1: il
0: faut
1: dire
0: aimer le beau dessin à Roger, hein, c'est sûr.
1: Oui, c'est sûr.
2: C'est vous sûr. Noterez que je ne dis rien, je respecte le c'est travail vrai. De
0: il
2: de
0: est tombé ébloui.
1: Pour l'instant.
2: Pour l'instant.
1: Donc vraiment, ouais, un très beau découpage, des cases à chaque fois. C'est
0: la
1: vraiment,
0: couverture fait très Klimt, et dedans, il y a du bacon
1: Klimt,
0: dans les influences.
1: Il y a vraiment plein d'influences.
2: Est-ce que vous vous rappelez de Mazzotti? Ça vous dit quelque chose, à l'italien?
0: Ouais, mais en fait, je trouve ça très italien aussi. Ouais. Parce que rien que en
2: mais au début, voilà, ce genre de personnage, ça m'avait pensé à Mazzotti.
0: Ouais, okay. Moi, à Topi, tu sais, quand il fait les trucs à la Klimt,
1: Topi,
0: avec les costumes hyper travaillés.
2: Mais là, par contre, plus barré niveau couleur, parce que là, niveau couleur, ça
1: David
2: crache.
1: Alors, David Sala, il utilise toujours des couleurs très chatoyantes, voire flashy. C'était le cas dans son précédent, qui s'appelait Le poids des héros, qui parlait là de l'héritage familial. C'était l'histoire de son grand-père qui a vécu des choses atroces, qui est allé dans les camps de la mort, qui a vécu l'Espagne de sous Franco, etc. Donc, vraiment un lourd passé. Il parlait de la manière de se construire quand on a quelqu'un comme ça dans sa famille qui a vécu... Mmh. Qui a eu une vie aussi rude, c'était vraiment déjà une grosse claque. Et là, c'est assez magistral cette réinterprétation de Frankenstein. Donc on retrouve le Victor Frankenstein qui va commencer à se poser des questions, à vouloir reproduire la vie et ramener, ouais, c'est ça, être un petit dieu. Et du coup, on le voit donc dans sa tentative de ramener un corps à la vie, il y arrive. Et ce qui est très fort dans ce récit, et c'était déjà le cas à l'origine, mais c'est de voir à quel point cette créature, qui peut être parfois très féroce, très, très violente, fait aussi preuve d'une très, très grande humanité, de sentiment très fort, à l'inverse de Victor Frankenstein, qui lui a un côté presque monstrueux, en tout cas
0: un peu nazi.
1: Un peu. il y a quelque chose de ouais.
0: Mais c'est vrai que c'est un récit qui est très très fort à la base.
1: Ah
0: enfin,
1: ouais,
0: je veux dire.
1: Moi, j'ai toujours aimé cette histoire.
0: Ça a inspiré. Enfin, Blade Runner, pour moi, c'est un peu une espèce de continuation de ça.
1: De
0: c'est
1: ça,
0: l'homme
1: ouais.
0: qui crée la vie, qui crée des créatures pour. Sortir de sa propre situation de créature et devenir un
1: c'est
0: dieu
1: ça,
0: quoi.
1: Et devenir le créateur, ouais,
0: imiter
1: c'est...
0: Dieu pour se grandir.
1: Et puis c'est vraiment
0: Marie
1: les interactions
0: Shelley.
1: Entre les personnages sont très fortes. Et je trouve que dans la BD, alors je ne sais pas si vous l'avez vu, mais Guillermo del Toro a fait un Frankenstein aussi assez récemment. Et on retrouve, enfin moi ça m'a vraiment fait penser au film que j'avais vu peu de temps avant de lire la BD. Et c'est les deux.
0: C'est encore l'image
1: père
0: de Boris Karloff.
1: Et ça dénote
2: c'était
1: complètement.
2: C'était le meilleur. On n'a pas fait le meilleur Frankenstein.
1: Je crois que c'était George Best qu'on avait fait un Frankenstein en BD,
0: aussi, ouais.
1: Qui était là pour le coup très sombre, plus gothique dans le
0: c'est
1: dessin.
0: C'est ça qui
1: etc.
0: te montre aussi la puissance du récit de base.
1: Complètement,
0: quoi.
1: Ouais. C'est
0: comment les gens s'en emparent.
1: Les gens s'en emparent vraiment de manière tout à fait différente, mais la force du récit reste effectivement.
0: Et vraiment, il faut insister parce que là, il faut aller à la librairie et regarder,
1: ouais,
0: feuilletez-le parce que graphiquement,
1: c'est
0: vertigineux. Quoi.
1: Là, je suis sur une.
2: La planche, la garde.
1: La page 214 est assez incroyable.
2: On se croirait sur la lune.
0: Ouais.
1: Et
0: dessiner la neige comme ça. Faut être doué,
1: du
0: quoi.
1: Du coup, il crée vraiment une ambiance. Il nous emmène vraiment. Moi, c'est ça que j'ai aimé, c'est que il y a, je sais pas, ce petit côté. Seul face à sa BD, on est vraiment emmené dans son univers, on est avec lui. Et... Donc voilà, je recommande vraiment chaudement Frankenstein par David Sala. C'est un vrai régal. Il est en bonne position pour être mon coup de cœur de fin d'année.
2: Voilà. Oula, Monsieur Casterman.
1: Chez Monsieur Casterman, tout à fait.
0: Un bel ouvrage. Un grand ouvrage.
1: Un grand ouvrage.
0: Un grand et gros ouvrage.
1: À 28 euros.
0: Il y a combien de pages là-dedans ?
1: Il y en a, je vous dis ça.
0: Il y en a, il y a 300 et quelques, non ? 320.
1: Oh là là, puis à la fin, c'est vrai, je me souvenais. Il y a un cahier graphique, c'est magnifique. Alors, je vous dis, il y a 220 pages.
0: 220 pages. C'est vraiment très très beau. Alors ça, c'était vraiment la minute qualité, parce que maintenant Roger il va tout saloper. Elle vous a...
2: Non, c'est pas ça, c'est que je me dis, tant qu'à faire dans le Télérama, là, une bonne dose, le couloir. Le couloir, et puis après on va arriver dans le sérieux. Allez, quoi.
0: Non, moi je vais vous proposer une grande aventure.
1: Voilà.
0: Bon après, je reconnais que... Je suis un sujet sensible à ce genre de BD. Moi, tu me mets des jolis uniformes, des jolies moustaches.
2: Vous m'avez fait peur. Vous m'avez fait peur. Quand vous m'avez parlé de jolie, vous m'avez fait peur. Maintenant, jolie moustache, ça va.
0: Vous me plongez dans l'époque napoléonienne, moi je signe.
2: Alors,
0: ça s'appelle Braquage à la hussarde.
2: Oh là.
0: C'est Monsieur Fab au dessin et Monsieur Brugéas au scénario chez Comics Bureau. Voilà, ça dit quand même déjà un peu vers quoi je vais. Je vais vers du grand blockbuster américain, moi, je vais. C'est chez Glénat, donc du coup, par association. C'est le récit d'un casse, effectivement, qu'on va nous offrir à l'époque napoléonienne. Moi, bon, ok. C'est vrai, les uniformes, comme je l'ai dit, je signe. Mais là, vraiment, c'est un super scénario. Parce qu'en fait, il y a un petit côté, je ne sais pas si vous vous souvenez de ce film, Roger, de l'or pour les braves, avec Clint Eastwood, Kiefer Sutherland, tu vois pas ? Des soldats qui profitent de la fin de la guerre pour aller faire un braquage.
2: Ah, j'ai pas vu ça.
0: Ah, vous connaissez pas ce film ? Alors, non. Je vous le conseille. Rien que pour Kiefer Sutherland, qui est chef de char dans un Sherman.
2: Kiefer Sutherland, c'est celui qui joue aussi dans MASH, c'est ça ?
0: Exactement.
2: C'est une espèce de mec qui a envie d'être son pote parce qu'il a l'air de rigoler tout le temps.
0: Ouais. Là, il joue un chef de char américain, enfin, dans de l'or pour les graves. Un chef de char américain, Sherman, en 44. Ça a eu une histoire de braquage. Et c'est des hippies avant l'heure. C'est très rigolo, ça vous plairait. Ils font le sous-marin dans leur char.
2: Allez, j'aime bien la tronche qu'il a.
1: Les têtes,
0: Bref, je pense qu'il y a une petite influence. Parce qu'en fait, voilà. On est en 1814, on est en France. On est sur la fin de l'Empire, la fin d'un monde. C'est toujours fascinant, une chute en fait, la chute de l'Empire romain, etc. etc. Les armées donc alliées, ils sont nombreux, les Russes, les Autrichiens, tout le monde est contre nous en fait, tout le monde nous déteste. On a une grosse cote de popularité à l'époque. Et bon, Napoléon fait encore des coups d'éclat, mais on sent bien que c'est fini quoi. Et donc on va suivre en fait
2: un... Il a plus le cœur aux conneries.
0: Hein ?
2: Il a plus le cœur aux conneries.
0: Ben c'est surtout que vraiment il y a trop de monde contre lui. La logique mathématique est contre lui, de toute façon.
2: Allez savoir pourquoi.
0: On a dû embêter un peu les voisins.
2: Peut-être qu'on les avait fait chier, peut-être, non ?
0: Un petit peu. En fait, tout part d'un courrier qui est intercepté. Un courrier d'une comtesse exilée qui est revenue en France avec un sacré paquet d'argent et elle envoie, c'est une lettre dont le destinataire est codé et mystérieux, mais qui est un type qui travaille auprès de l'empereur. Et on découvre, enfin, les personnages vont découvrir que cette comtesse prépare une espèce de réseau secret pour aider le retour des Bourbons. Parce que la chute est proche, quoi. C'est une espèce de comtesse qui est vaguement consigne avec le gros Bourbon qui est prétend au trône.
2: Louis XVIII.
0: Ouais. Le courrier donc a été intercepté par des hussards et l'empire s'écroulant, la police secrète s'en empare pas et il y a un groupe d'officiers va décider d'aller braquer la comtesse.
2: Ouais.
0: Pour récupérer l'or bien sûr et la correspondance. Alors on va les découvrir. Hein, ils sont cinq. Ils vont détourner un petit peu leurs ressources militaires. Une compagnie d'infanterie, un canon, enfin quelques hussards, etc. Alors il y a un polonais, il y a Piotr, il y a un hussard. Enfin ils viennent un peu. C'est un petit groupe comme ça. Tu comprends qu'ils se connaissent depuis très longtemps. Ils vont faire ce braquage. Alors c'est toute l'histoire du braquage et le problème, c'est que la comtesse a tout foutu dans un coffre et il faut lui arracher le code. Et là, il y a des questions d'honneur qui se posent, torture, pas torture, etc., etc., etc., etc., etc.
2: Ah bah ouais, mais si on fait dans le sensible,
0: voilà,
2: on avance à rien.
0: Et puis tu sais, quand il y a un gros paquet d'argent et que tu sais que le système dans lequel tu qui avait fait ta promotion sociale est en train de se casser la gueule, tu commences à penser à une retraite dorée aussi, quoi. À partir aux Amériques avec du pognon, par exemple, c'est pas mal. Donc des fissures vont apparaître dans le groupe des Français pendant qu'ils essayent d'avoir ce code. Tu vois, ils sont enfermés dans le château de la comtesse qu'ils ont braqué, qui est dans une zone plutôt contrôlée par les Russes. Donc il y a une espèce de mise de cocotte minute, quoi. Mmh. Et pour ça, c'est vraiment très réussi. Okay. C'est vraiment un grand film d'aventure, en fait. Ça ferait avec des beaux uniformes napoléoniens, des moustaches, le petit polonais. Ah, il a du style. Moi, je dis, il a du style.
2: C'est pas le petit polonais, c'est le petit corse, vous vouliez dire.
0: Ah non, là, on ne voit pas le petit corse. On
1: non,
0: en
1: là,
0: parle
1: c'est Piotr
0: beaucoup.
1: Dont vous parlez.
0: Ouais, c'est
1: Piotr.
0: Ça. Je le trouve très stylé. À un moment, je me suis dit, mais mon tatouage, ça claque, ça.
2: Vous allez avoir des ennuis.
0: Parce qu'il y a une page où on nous présente les personnages, comme ça, façon portrait, tu sais, dans un truc ovale. Enfin, bref. Oui, on peut dire que c'est peut-être un dépravé, mais en tout cas, c'est une super aventure.
2: Non, gentiment détraqué, comme un paquet de bonhommes, apparemment.
0: Et pour vous dire que le dessin est très réussi, les chevaux sont vraiment très, très bien faits. Mmh. Voilà. Et il ne fait pas des trucs de poussière et tout ça. Ouais, très, très bien. Braquage à la hussarde. Monsieur Fab, Brugéas, Comics Bureau, donc Glénat, forcément.
1: Ok, ouais, oui, c'est la collection.
2: On s'écoute un petit X ?
0: Bien sûr, Shit Kid.

0: Le groupe s'appelle Shit Kids. Ah ben oui. Pardon, ils s'en foutent.
1: C'était
0: mais...
1: fort bien.
0: Ah bah merci.
2: Non, non, excusez, je suis...
0: Au moins une personne m'écoute
1: non,
0: de temps en temps.
1: Non, mais il suit pas.
2: Ah, la pourrite. Elle était justement en train de me dire que une des autrices du livre dont elle va nous, qu'elle va nous présenter...
1: C'est comme votre petite fille.
2: Ouais, elle a le prénom de ma petite fille, d'où ma perturbature.
0: Oh, putain, comment elle t'a paralysée.
2: Bah ouais.
1: C'est si bah, facile. Ouais.
0: Elle a appuyé sur un centre nerveux.
2: Bah ouais, crac. Et puis bah voilà, j'ai pas vu que la musique s'arrêtait un peu d'un coup. Donc je crois qu'en plus c'est à moi en fait.
1: Absolument.
0: Et bah, après voilà. Si vous avez rien à dire, on passe hein.
2: Moi je vais passer à la Nouvelle-France. Je vais faire un peu sérieux, au moins un sérieux avant de rentrer dans le vif du sujet, si j'ose me permettre.
1: Bref,
2: un ouvrage que l'on m'a chaudement conseillé, pas dans la librairie dont nous tirons le nom, mais en tout cas on me l'avait conseillé. Et je remercie d'ailleurs comment cette personne, puisque avec Monsieur Desberg et Vranken, alors ça vous dit peut-être plus rien, Erwan, mais
0: Desberg, je me souviens, c'est un scénariste.
2: Nous avions Monsieur Desberg, nous avions fait un plateau à Saint-Malo avec lui. Il était venu
0: ancien
2: en direct.
0: Ancien combattant.
2: Et c'était très très bien. Parce qu'il était venu nous présenter Les Enfants du Ciel avec même auteur, Monsieur Vranken. Et pourquoi je dis ça?
0: Mais pourquoi dites-vous ça?
2: Parce qu'en fait, c'est un peu le même délire. Avec l'ouvrage qui... le même trip en fait. Avec l'ouvrage précédent qu'ils avaient réalisé, Les Enfants du Ciel, on abordait la naissance d'Israël, les problèmes du fond des extrémismes religieux, etc. Il avait transposé ça dans les années 30, sauf que, effectivement, on y est toujours pour une sorte d'avertissement ou de témoignage de ce qui allait se passer aujourd'hui encore. Et bien là, ils font pareil. Mais il remonte dans le temps et il fait ça avec la guerre de 7 ans. La guerre de 7 ans, ça ne dira plus rien à personne. C'est là un peu où on voit un peu la vanité des guerres, mon Dieu. Mais ça a quand même changé.
0: Si, on se battait en Europe, dans les Caraïbes.
2: C'est un peu ça. C'est un peu ça que M. Desberg tient à nous montrer à travers le destin de son personnage, un pauvre bonhomme qui était un Français. Colon français qui avait réussi à se démerder pour vivre tout seul. Il s'était fait, adopter par une tribu d'Indiens. Il avait eu une femme, il avait un fils. Sa femme est morte et il reste son fils. Et par contre, il se retrouve embringué, déjà dans la guerre locale qui oppose déjà les Indiens des différentes tribus, sachant que les Indiens aussi sont manipulés par les puissances coloniales présentes, à savoir la France et les Anglais. Et
1: toujours les mêmes.
2: En plus de ça, on va suivre ce personnage. C'est un bouquin assez gros, du coup. Un album, il doit être encore plus copieux que le précédent, que Les Enfants du Ciel, parce que notre personnage, pour illustrer justement cette mondialisation de la guerre, va se retrouver à être obligé de faire la guerre en Europe. Et on voit d'ailleurs, il se bat contre des Prussiens. Et c'est rigolo parce que d'ailleurs, on voit un Prussien dans la nuit, il dit Gott in Mel, puis il a une tête de mort sur sa casquette. Ils ont toujours eu ça en fait, les Allemands. Bref, je dis ça, je dis rien.
0: Et je constate.
2: Tout ça servi par le dessin de Monsieur Vranken, que je le préfère, Moi, j'avais bien aimé dans Les Enfants du Ciel, avec une dominante rouge. Là, on est dans une dominante bleu froid, parce qu'on est, on est au Canada, beaucoup. Puis quand on est en Europe, c'est aussi la bouillasse, on se tape sur la gueule, c'est pas très fun. Et cette ambiance tragique de massacre et de baston est super bien rendue, et l'opposition entre cette espèce de personnage qui essaye de glisser sur l'événement, parce qu'il voit bien que ça part en sucette, et il aimerait bien, lui, peinard, partir avec son fils survivant, et puis aller loin, un peu comme Jeremiah Johnson, je sais pas si ça va vous dire quelque chose, le beau blond, là, comment il s'appelle,
0: Robert Redford.
2: Le beau Robert Redford qui s'enfonce dans la forêt pour ne plus jamais revenir. Et ben c'est ça un peu le personnage principal de Nouvelle-France, tout ça pour montrer le désastre des rivalités coloniales et de quelque part ce qu'on pourrait appeler la première guerre, une

0: le...
1: bien dessiné là aussi.
0: Ouais, ouais.
2: Et j'aime bien le. Alors il y a un méchant. Le méchant le retrouve là. Il y a un Indien, un Iroquois.
0: Ah bah
2: Iroquois,
0: voilà, forcément.
2: Tête de putois, on va dire. Il est pas sympa du tout.
0: Et forcément. Celui-là, ouais. Ça, les connaît-on vraiment?
2: Le Iroquois, c'est un peu comme la manie de phalloïde, genre. Et il est là pour killer. Non, mais je dis ça le Iroquois parce que nous, on était potes avec d'autres Indiens. C'est les Iroquois qui étaient pour les Anglais, je vous ferai dire. Et ça, on l'a jamais oublié.
1: Ouais. Touche pas à nous. Dans tous les cas, on les a exterminés, quoi.
2: Ouais, alors, quand celui-ci peut dire qu'il kiffe les autres déguisés en Napoléon Ier, ça pose pas de problème. Moi, je vous parle de la guerre. Alors, c'est vrai, un peu plus la guerre en dentelle. Et par contre, originalité, face à votre précédent ouvrage teinté de machisme, mon bon ami, là, il y a que des gars, hein, ces braquages.
1: Là, il y a une femme qui fait la vaisselle, non?
2: Comme vous y allez, celle que je vous disais qui me faisait penser un peu à des dessins de Hugo Pratt dans les premiers Sergent Kirk, etc. Et ben celle-ci, en fait, comme son père devenu veuf l'avait emmenée à la guerre avec lui, elle était déguisée en garçon. Et son père va se faire buter par des Français, et du coup c'est une Anglaise, elle, et elle va dire et ben puisque c'est comme ça, les Français, je vais tous les cotir. C'est un peu
1: non, un rôle important.
2: Ah ouais,
1: dans la BD.
2: Ouais. Non, attendez, okay. Je l'ai pas vu beaucoup fumer le pemmican. Hein. Je l'ai plus vu manier le coutelas et le fusil.
1: Ok.
2: Voilà. Je passe. Tu vois, maintenant, dans chaque album, maintenant, les femmes doivent au moins égorger 2-3 méchants. Sinon, on ne passe plus le hashtag #MeTooBD, où la femme ne doit pas être représentée comme un être faible.
1: Sans aller jusque-là, effectivement, c'est bien aussi d'avoir des personnages féminins qui ne sont pas là juste pour décorer, quoi.
2: Ils y ont veillé. D'ailleurs, il m'a appelé le scénariste. Il m'a dit, tu crois vraiment, Roger? Alors, je lui dis, si tu fais pas ça, Franck.
0: You're dead.
1: Vous en faites trop, Roger.
2: je ne dors plus. Desberg et Franken, voyez, on a même eu le tampon hashtag MeToo, impeccable, ça passe.
1: Parfait.
2: Nouvelle France, c'est Daniel Meghan.
0: Eh ben à vous.
1: À moi. Allez, eh ben c'est reparti. Alors moi je vais vous parler de The Puzzle Game, un polar paru au Lombard avec au scénario des gens que je ne, une personne que je ne connaissais pas, Eric Anna, Eric avec un H, Anna aussi, au dessin Denis et à la couleur Léa Chrétien. The Puzzle Game, c'est un super polar qui nous embarque assez rapidement. En fait, le postulat de départ, c'est un célèbre romancier, Fred Stone, qui vit complètement reclus depuis l'assassinat de sa femme en plein sommeil. Vous avez envie de rire?
0: Non, ça sent le gros polar américain.
1: Mais oui, non, mais c'est bien ça.
0: Je vous écoutais religieusement.
1: Ok, autant pour moi, pardon.
0: On n'est pas tous hostile dans cette pièce.
2: Moi, je ne parle pas d'hostilité.
0: Moi, je
2: ne veux pas me vautrer. Je refuse de me vautrer comme vous dans la complaisance avec le grand capital commercial.
0: Non, mais je l'ai entendu.
1: Ben oui, parce que je sais ce qui m'attend après. Ça me stresse.
2: C'est pour ça que j'attends.
0: Je vais prendre ma limonade. C'est pas un geste hostile, hein, on est d'accord?
1: Lâche ce flingue.
2: Alors allez-y, parlez-nous de cet ouvrage avant qu'il vous coupisse.
1: Tout à fait. Donc, je reprends. Donc, The Puzzle Game, on suit donc un romancier célèbre, Fred Stone, complètement traumatisé, qui vit vraiment presque comme un ermite dans sa grande maison, suite au décès de sa femme, qui était arrivée 3 ans plus tôt, je crois que ça, c'est en année que ça se compte. Du coup, sa femme a été tuée, ils étaient dans leur lit, ils dormaient, paf, il ouvre les yeux, il voit un type qui bute sa femme juste à côté de lui, lui sort son flingue, le bute à son tour, et
2: il est rigole comme une balade, je sais pas pourquoi.
1: Je sais pas.
0: J'ai eu un air de déjà vu.
1: Je la refais une troisième fois.
2: C'est horrible. Vous pouvez me faire confiance. Moi, j'attaque toujours de face, tu vois. Allez prendre l'air, mais laissez-la chroniquer.
1: Donc, sa femme est morte.
2: Moi, je trouve ça hyper passionnant jusqu'à présent.
1: Ben oui. Donc, vous avez compris qu'il avait perdu sa femme dans son sommeil.
2: Dans des conditions affreuses.
1: Et donc c'est bien ça, on le retrouve 3 ans plus tard, dans les années 80. Ce type-là donc, est recontacté par Velma, une vieille amie, certainement un peu, qui profite un peu de la notoriété de ce gars. Elle, on sent que c'est une actrice, mais qui n'a pas vraiment percé, qui

0: a eu à un moment donné un rôle dans un film de seconde zone qui a marqué une génération, mais rien de plus. Donc elle lui court un peu après pour qu'il la branche sur d'autres projets, parce que lui a des contacts de par sa notoriété. Donc elle redébarque dans sa vie, et un autre type, qui est son agent, je crois, redébarque aussi et lui annonce qu'il va devoir être le président d'un jury, le jury d'un grand événement cinématographique, un petit festival, non pas un grand événement, un petit festival de cinéma et littérature dans son bled, mmh. Donc un petit truc local. Lui, il est dégoûté parce que, en tant que mec qui essaye de vivre le plus possible reclus, ça lui fait pas du tout plaisir de devoir parler devant une assemblée, de se montrer en public, etc. Ils réussissent à le convaincre, etc. Et lors de cet événement, il va voir une femme. Une femme, paf, instantanément, il se dit, putain, c'est le sosie de ma femme morte.
1: Comment il s'appelle le film d'Hitchcock qui parle de ça?
2: Psychose.
1: Vertigo.
0: Ah oui, non, Vertigo. Ouais. Et du coup, donc, il la voit, ça le chagrine, ça remue plein de choses. Il réussit à retrouver cette femme, parce que cette femme, en plus, elle fait des apparitions un peu furtives. Et il réussit à la recroiser, à la retrouver dans un café. Ils font connaissance, il lui avoue, quand je vous ai vu, c'était incroyable. Vous ressemblez terriblement à ma femme décédée. Et... il a une aventure avec cette femme, et alors qu'ils se disent, pourtant il y a des mots assez forts, entre nous rien ne sera possible, etc., mais bon, ils couchent ensemble, et le truc c'est que l'histoire se reproduit. En pleine nuit, il se repasse quelque chose, du même acabit que 3 ans auparavant, et là...
1: Qu'est-ce qu'il dit aux flics ? Mais c'est pas de ma faute, à chaque fois que je suis avec une fille...
0: elle se fait buter.
1: Il y a quelqu'un qui sort et elle
0: ne meurt pas. Elle ne meurt pas. Et donc, à partir de là, on va suivre une enquête, et puis l'histoire se découle. Je n'en dis pas trop, parce qu'après, il faut quand même la surprise. Ouais, c'est... Mais ça accroche vraiment, ça fonctionne hyper bien. Nous, tous les trois, à la librairie, on a vraiment été... pris dans l'histoire, bien surpris par tout ce qui se passe après les deux événements dont je vous ai parlé. Et donc c'est un vrai bon petit polar qui n'est pas sans rappeler un polar de, je crois que c'était Brubaker et Phillips qui avaient fait ça, mince, ça s'appelait...
2: Ah oui, c'est les spécialistes du polar américain.
0: Et qui se passait dans un lotissement, j'ai mangé le titre, mais c'était vraiment chouette.
2: Et graphiquement, c'est comment ?
0: Et graphiquement, alors c'est... C'est un peu assez classique. Ouais. Assez classique, ça.
1: Alors, c'est marrant parce que ça ressemble pas du tout à la couverture. Si peut-être ces grands plans là qui sont un peu originaux, des grandes.
0: Oh, fesses, zizi. Je suis tombée sur la page de la scène d'amour.
1: C'est une malédiction. Ouais. On va mettre ça sur le compte de la malédiction.
2: En fait, ces albums, ils sont surtout très forts dans les découpages, les cadrages, ouais, et tout ça. Ouais. C'est très cinématographique.
0: Exactement, c'est
2: après,
0: vraiment ça.
2: Après, Brubaker et Phillips, c'est beau aussi. Il y a des maîtrises de noir qui sont chouettes. La couverture est très belle aussi.
0: La couverture, ouais, c'est tout de suite...
2: De toute façon, ça mériterait que je l'achète tellement je me suis marré dessus.
0: Et le Puzzle Game, il porte bien son nom. Il porte très bien son nom parce qu'effectivement, plein de petites pièces viennent... s'encastrer les unes dans les autres pour qu'enfin se dessine la vérité. C'est au Lombard. C'est assez rare de voir ce genre de... Même le format au Lombard est plutôt rare. Ouais. Mais vraiment très efficace.
1: C'est
0: le Puzzle Game.
1: C'est lui qui faisait Ricochet.
0: Tout à fait, mais alors par contre, ça n'a rien à voir avec The Puzzle Game.
2: Non, mais c'est juste pour dire un truc.
0: Ils font Alpha aussi, je crois.

0: Je vous laisse présenter le groupe.
1: Agnostic okay. Front.
0: Et ouais, Roger.
1: Et ouais, c'est hardcore peu, américain.
2: C'est un peu mou, je trouve. Je vous avais habitué à plus couillu.
1: Bon, vous avez les cheveux tout en pétard.
2: Alors, je crois que c'est à vous.
0: Ouais, c'est un peu Kuba, le coup des cheveux.
1: Ouais, mais je me prépare à ce qui m'attend, c'est pour ça, je sors tout, là.
0: Allez, vous avez encore quelques secondes à souffrir. Je crois que c'est à moi.
2: Oui, c'est à vous.
1: C'est à
0: alors,
1: vous.
0: J'y vais.
1: On vous écoute.
0: Alors, le... Waouh, c'est le prix du titre le plus long.
2: Ah, oh, putain.
0: The Wicked Eyes Flies to the Full Moon.
1: Ok, hein, bien joué.
0: Ça, c'est du titre. Kazuhiro Fujita. Un manga, donc tu as compris, Roger, c'est un manga. Ouais. Tu sais.
2: Avec jaquette ou sans maquette?
0: Avec jaquette.
2: Oh putain. Ils m'ont les...
0: Ah bah quand ils m'ont vu, ils ont dit attends, reviens. Et ils me l'ont mis. Toi, t'y as droit, ils m'ont dit.
2: Ah putain, ça n'est que des jaquettes.
0: Ouais, un one shot. Ouais. Un manga en un épisode. Alors, le personnage principal est un oiseau. Le personnage principal est une chouette.
1: Ok.
0: Qui s'appelle Minerva. Minerva est originaire du Japon et dans certaines circonstances, elle va faire, on va dire, un détour par les États-Unis. Elle va en revenir alors avec les gros moyens. Elle en revient dans un porte-avions de l'armée américaine.
1: Wow.
0: Et elle va s'échapper de ce porte-avions. Ta ta ta ta. Retour au pays. Le problème, c'est que Minerva, c'est pas n'importe quel oiseau. Quand elle te regarde, tu meurs.
1: Oh.
0: Quand elle te regarde, tu meurs. Donc la chouette avec ses grands yeux comme ça. C'est et donc c'est un hécatombe au Japon.
2: C'est la Minerve des
1: oui,
2: romans.
1: Oui, c'est Minerve. C'est ça. Tout à fait. Ouais.
0: C'est
1: ça.
0: Bravo, c'est
1: exactement
0: Roger.
1: La même chose.
0: Bravo, Roger. C'est exactement ça. Et donc tu vas voir comment un vieux chasseur japonais qui a déjà croisé la route de Minerva, sa fille, qui est comment on appelle ça, chamane.
1: Okay.
0: Et puis surtout l'armée américaine. L'armée américaine avec ses cow-boys, ses gros moyens, ses agents de la FBI vont essayer en fait d'arrêter cet oiseau qui est arrivé à Tokyo et qui tue par journée des milliers et des milliers de personnes. Donc c'est le combat entre l'humanité pour essayer de survivre, parce qu'après le Japon, où ira-t-elle? Alors ce qui est très rigolo, c'est tout la relation japonaise-États-Unis. Mmh. Où tu sens bien que c'est vraiment c'est un oxymore leur relation, quoi. C'est un amour-haine assez fort. C'est assez intéressant pour ça. C'est hyper efficace. Et moi j'ai beaucoup aimé
1: okay.
0: cette interprétation, on va dire toute personnelle, effectivement de Minerve.
2: Ouais.
0: Mais c'est un parfum de ces grands films de catastrophe et tout. Moi j'adore. Ouais. Donc c'est un one shot de alors Kazuhiro Fujita. Qui aurait apparemment fait aussi Karakuri Circus. Je connais pas,
1: ah,
0: absolument
1: oui.
0: pas.
1: C'est chez connaissez Meian, ouais.
0: Ouais, c'est ça. Ben, là aussi, c'est okay. chez Meian, en fait. Un one shot, donc la lutte contre cet oiseau. Et alors, allez, je remets pour le plaisir.
1: Oui,
0: le
1: s'il
0: titre.
1: Vous plaît.
0: The Wicked Eyes Fly to the Full Moon. Ouf, ouf, ouf, ouf, ouf.
1: Et c'est bien si c'est un one shot.
0: Ouais,
1: c'est cool.
0: Et c'est assez chouette.
2: Pourquoi vous dites ça?
1: Parce que
2: on
1: non,
2: peut
1: non.
2: Le peu,
1: ah non, non, c'est, je dis ça parce que souvent il y a des séries qui sont assez longues en manga. Et c'est assez rare
0: dériver,
1: quand même les mangas one shot. Et du coup, nous on a quand même de la demande là-dessus. Et c'est chouette d'avoir parfois une histoire autoconclusive comme ça.
0: Autoconclusive, Roger.
2: Eh ben, vous parliez de one shot. Oh voilà. Oh voilà. Alors, il m'arrive, mon bon monsieur Plume, d'avoir pas trop le moral. Il y a des jours, voilà, je suis pas bien. Alors, je vais à la librairie dans Luteron, non. Et j'essaye de quémander quelques ouvrages afin de me distraire et tu vois.
0: Faites-moi rire.
2: Ouais, faites-moi rire. D'éviter d'acheter une corde, de pas chez le marchand de cordes qui jouxte justement la librairie dans Luteron, non. Et là, je tombe sur Madame Matavadora en verve. Qui était ce jour-là, effectivement, peut-être vous aviez peut-être une prime à gagner le jour-là, prime de gros panier, j'en sais rien. J'ai été le
0: non,
2: gros.
0: Non, c'était débarrasse-nous de ça, putain.
2: Le gros panier du jour, avec deux ouvrages que je ne saurais alors conseiller à tout le monde.
0: Par lequel commencer?
2: Lequel commencer? Allez, on va commencer par. Parce que celui-ci, j'y reviendrai, mais alors celui-ci a déjà eu une chronique dans le Canard Enchaîné, je rigole pas. Les cinq amis de Fab Caro, l'échappe belle in extremis, ils viennent d'avoir une chronique dans le Canard Enchaîné de Yakar.
1: C'est hilarant
2: jours,
1: en
2: donc,
1: même temps.
2: Voilà,
1: c'est
2: donc, on va pas trop.
0: Vous éloignez pas, revenez à l'album.
2: On va revenir. Ouais, revenons à l'album. D'abord à
1: Non, on n'a pas assez parlé du Fab Caro, moi.
2: Et justement, à cet ouvrage de Félix Kerjean, dont j'avais déjà chroniqué, vous allez m'aider d'ailleurs, parce que c'est vous qui me l'aviez vendu.
1: Jurassic Reich. Rapport à votre passion.
2: Ouais, voilà, pour l'histoire.
1: Les dinosaures.
2: Et l'archéologie. C'est-à-dire que vous m'aviez vendu une thèse d'archéologie selon laquelle, effectivement, les nazis auraient été dans le passé pour buter du Tyrannosaure Rex.
0: Ils sont bien sur la face cachée de la Lune.
1: Oui, c'est vrai.
2: Intéressant.
0: Alors.
2: Et il se trouve que ce jour-là, vous avez dit, vous avez aimé Félix Kerjean dans La Fureur du Reich, vous allez adorer Félix Kerjean dans La Fureur de Jouir, collection BDQ.
1: Mais je vous ai prévenu quand même, c'est dans l'étagère qui n'est pas accessible à tous.
2: Il faut dire maintenant que là, le problème c'est que c'est Madame Matadora qui tient les livres olé olé, alors plus personne n'ose en acheter, parce que genre t'as 18 ans toi, tu vas et me regarde... Chaque éditrice et auditeur, si vous voulez acheter des bouquins de Mich comme ça, vous dites toujours c'est pour une amie, un ami, mon mari, ma femme.
0: Faut pas faire trembler le rayonnage.
2: Oui, faut pas faire trembler le rayonnage. Ça me ferait bien que vous me mettiez les VRP d'ailleurs, les livres de fesses.
0: Ah, je l'ai pas là.
2: Ah merde. Qu'est-ce qui vous a pris de me conseiller La Fureur de Jouir? Un animal, c'est aussi un cul avec du poil autour de Brigitte Bardot. Parce que moi, j'ai acheté ça en toute confiance et ma chérie, dont je partage le lit, m'a dit mais c'est quoi ce livre-là? Donc j'ai été obligé de le finir en cachette, quoi. Vous voyez un petit peu le côté détraqué. Et n'ayant pas envie de finir, en prison, en véhiculant ou en promotionnant des ouvrages totalement, délirants, alors, je vais vous demander de me faire la chronique, parce que moi, je peux pas.
1: Non.
2: Si, je peux
1: ah
2: pas.
1: Ah ben non.
2: Alors, je vais résumer l'affaire. Je vais résumer le pitch, chers auditrices et auditeurs, dans La Fureur de Jouir.
1: C'est Hitler qui se tape des animaux.
2: Voilà, on trouve Hitler qui a un autre métier que celui d'exterminateur de la race humaine. C'est, soigneur dans un zoo. Sauf qu'il se trouve, et là ça y est, elle est morte de rire. Et elle, dans le zoo, en fait, il kiffe les bêtes, quoi. Il kiffe les bêtes au-delà du raisonnable.
1: C'est au-delà du kiff.
2: Il kiffe les bêtes au-delà du raisonnable. Et c'est un ouvrage qui est quand même intéressant parce qu'il y a une référence à des bandes dessinées classiques, Tintin au Tibet.
1: Tout à fait.
2: Hein, quand Hitler.
1: Bah, c'est Tintin. Il y en a une autre aussi.
2: Celle-ci
0: quand. Comme quoi la moustache, hein.
2: Quand Hitler quitte la grotte et que le. Non, oui. C'est très bien. Donc effectivement, on voit les pérégrinations de Hitler, dont effectivement le vice
0: caché. Dont la vie affective est mouvementée. Donc.
2: Ouais, le vice caché est d'être quand même vaguement zoophile sur les bords. Et non seulement on trouve Adolf Hitler, mais cet ouvrage fait également référence à Albert Einstein. Albert Einstein, qui est en fait le vrai directeur du zoo et qui a créé des entités. Alors, tu peux m'expliquer, parce que là, j'ai pas compris, Madame Matadora. Quel était le but de l'explosion du phallus géant rose, en fait?
1: Alors, figurez-vous, mon bon Roger, que je n'ai pas lu ce livre depuis
2: Comment
1: 2022.
2: Comment ça, vous ne l'avez pas lu?
1: Non, si, je l'ai lu, mais pas depuis 2022. Donc, je me souviens plus de tout. Et là, je constate ce gros phallus explosif.
0: Ça sent la fuite. Oui, bien sûr, je fuis un peu.
1: Mais je me souviens plus de tout. Moi, j'ai vraiment retenu...
0: Un grand phallus, vous êtes sûr?
1: Ah bon, il y a du sexe dedans.
0: Vous voyez après, vraiment de tout, n'importe quoi dans les nuages.
2: Et après cet ouvrage qui promeut quand même des relations sexuelles interespèces, la collection BDQ est fière de vous offrir une réduction pour Zoo de Vincennes pour votre spectacle à Paris.
0: Ah oui,
1: vous riez. Moi, ce que je veux savoir, c'est est-ce que ça vous a diverti? Est-ce que ça vous a fait penser à autre chose?
2: Il a fallu que je le lise dans le noir avec la lumière de la lampe torche pour éviter que ma femme ne se rende compte du genre de lecture que je pouvais avoir.
1: Oui. Elle vous connaît. Hein.
2: J'ai été obligé de vous balancer. Hein. Je vous dis tout de suite. D'ailleurs, elle veut vous voir. Elle dit, c'est quoi cette histoire? Bref.
1: Mais est-ce que ça vous a amusé vraiment?
2: Alors, je dois avouer que... Alors, d'un point de vue,
0: c'est
2: va
0: bon,
2: dire,
0: tu peux t'arrêter là.
2: Là, c'est le critique qui parle. Comment l'aspect cul est bien mené. Hein, on y trouve une scène de fellation ou de sodomie tous les trois pages. Là-dessus, on est. Hein, là-dessus, il y a de la marchandise. On nous vend pas de la merde. On nous vend pas de la merde. Par contre. Au niveau de la rigueur historique, quand même, je pense que Jurassic Reich, d'ailleurs le livre qui divise la communauté scientifique, me paraissait quand même beaucoup plus sérieux. Bref, si vous vous intéressez au travail de Monsieur Félix Kerjean, Madame Matadora se fera un plaisir. Qu'est-ce qu'il y a entre vous et Félix Kerjean?
1: Je sais pas. Moi, dès qu'on se moque un peu de l'image des nazis, d'Hitler, tout ça, ça marche. Donc forcément, là, c'est poussé au maximum. Et j'aimerais beaucoup rencontrer Félix Kerjean pour qu'il m'explique la jeunesse de ce projet quand même, parce que c'est quand même complètement foufou. Enfin, c'est...
2: Ah, c'est pas foufou, je dirais.
1: Non, mais je me dis, comment on peut avoir cette idée?
0: C'est
1: quand même
0: top,
1: dingo, quoi.
2: Et puis, il va peut-être falloir aussi... Alors, je sais pas ce qui se passe, mais vous avez remarqué aussi que j'ai l'impression qu'Hitler elle habite au niveau du nombril.
1: Ben oui.
2: C'est assez curieux. Et je découvre ça à l'instant. Peut-être un problème de perspective.
1: Je pense, ouais, y a là la lumière. Là, c'est quand vous avez éteint la lumière.
2: Voilà. Heureusement, quand même, un ouvrage que je pouvais lire en compagnie de ma chérie.
0: Ah, mais il en enchaîne deux.
2: Parce que dire aussi qu'elle travaille, elle peut aussi travailler de manière, je dirais, moins clivante. En me proposant un ouvrage dont la réclame a même été faite dans le Canard enchaîné, Les cinq samis d'Échappe Belle et d'Extrémis. Un hommage, de Monsieur Fab Caro à Enid Blyton, qui était l'autrice de la série Club des Cinq, Enid Blyton, je crois que c'est ça. Et avec des dessins des illustrations de Monsieur Gers. De Guillaume Gers, qu'on retrouve dans Vermine, etc. Donc que du bolage tout de suite. On sait à qui on a affaire. Alors, c'est vrai que vous ne m'avez pas menti, pour rire, on riait. Je l'ai un peu pourri à ma chérie qui va peut-être renoncer à lire, parce que je crois que je lui ai lu toutes les pages. Dans cet ouvrage, on découvre que les cinq amis vivent dans un milieu, on va dire, un peu conservateur.
1: un peu conservateur,
2: qu'ils ont une domestique qui peut être louche parce qu'on a du mal à comprendre ce qu'elle dit. Elle a également des voisins qui sont des espions, sûrement pour le compte de la Russie, mais dont on se rend compte de rien parce qu'ils n'ont pas des têtes de Roumains. Et Monsieur Fab Caro fait bien, parce qu'à travers cet hommage, il appuie où ça fait mal, à savoir que, quand on croit avoir des amis roumains, il va même, notre personnage va même échanger son sang avec un Roumain. En fait, on ne doit jamais faire confiance à un Roumain parce que parfois ça n'en est pas, ça peut être des Syriens. Et c'est ce qui est souligné dans cet ouvrage. Large part est faite aussi à une critique en règle de l'éducation nationale, où le travail des profs est honteux et que dès le mois d'avril, ils passent leur temps à regarder des films avec leurs gosses dans les salles de classe. Ah oui, tout y passe. On voit là qu'effectivement, Monsieur Fab Caro avait des choses à dire. Il tenait à régler ses comptes avec la bureaucratie idiote et incapable, les fonctionnaires qui sont payés pour rien, et ces maudits Roumains qui pourrissent la vie quand même des cinq amis pendant leurs vacances. Et c'est bien dommage.
1: Cinq amis d'extrême droite, un peu, on pourrait dire.
2: Alors, on apprend aussi. Alors, j'ai quand même appris des choses, notamment le danger de se baigner avec ses règles. Et comment dire,
1: Apolline risque sa vie.
2: C'était cette espèce de running gag où on découvre effectivement, Fab Caro nous fait découvrir que quand vous avez vos règles, Monsieur Plume, vous ne pouvez plus rien faire. Vous ne pouvez plus monter les escaliers 4x4, vous ne pouvez plus aller vous baigner, vous ne pouvez plus aller faire du volet, vous ne pouvez plus rien faire. Bref, vous ne pouvez plus faire rien du tout. Et c'est quand même des découvertes qu'il était temps d'apprendre, d'où aussi l'intérêt pour les jeunes de retrouver le charme de la Bibliothèque Rose, parce que l'intérêt de cet ouvrage, c'est qu'en plus, il ressemble pile poil à la collection Bibliothèque Rose.
1: Sauf que là, c'est la bibliothèque du Monotrême.
2: Donc, si vous avez des amis d'extrême droite et vous voulez pourrir leurs gosses, et s'ils font lire à leurs gosses des bouquins de la Bibliothèque Rose, planquez donc les cinq amis Échappe Belle in Extremis dans la collection de la Bibliothèque Rose.
1: Moi, je dirais, je me permets une petite précision, c'est si vous avez des amis d'extrême droite, changez d'amis.
2: Oui, mais on peut aussi leur laisser ce bouquin-là dans la bibliothèque, histoire de...
1: Pour dire au revoir, quoi.
2: Pour dire au revoir. Et ben voilà, La Fureur de Jouir, Les cinq amis d'Échappe Belle et d'Extrémis. Merci, Madame Matadora.
1: Avec
2: bon
1: plaisir.
2: Conseil de lecture pour
1: avec l'été. Plaisir.
0: Plaisir d'offrir.
3: maintenant, Pauline Béton vous interprète Oh, les livres de

0: Les VRP, tout le monde avait reconnu, j'espère. C'est cet énorme morceau. Les frères Jacques Punk.
1: Oui, c'est ça.
0: J'adore. On a encore un peu de temps. Ouais.
2: Et ça doit être à Madame Matador.
0: Exactement.
1: Eh bien, j'étais en train de me demander laquelle des deux j'allais chroniquer, mais je crois que comme on était sur du BDQ, moi je vais faire de la BDQueur.
0: Contre-quête.
2: Comment qu'elle retombe bien sur ses pattes.
1: Pour redorer un peu mon image. BDQueur, du coup, c'est une petite collection qui a été...
2: Tu vois, là, être crédible. BDQueur, nous dit-elle, il n'y a que nous qui voyons les petits cœurs que vous faites désespérément dans le micro.
0: J'ai vu des petits cœurs partir. Une licorne.
2: Ouais, moi aussi, j'ai cru voir les licornes à la fenêtre.
1: Un petit arc-en-ciel.
2: Ah non, c'est comment c'est Bertrand.
1: Alors, BDQueur, c'est une collection qui a été lancée après BDQ, où là, on est sur... là, il n'y a pas de zizi, pas de fesses, pas de vagin. On est sur de l'histoire d'amour. Et là, dans cette histoire, moi, je vais vous parler de Étienne, du coup, de Léa Djeziri. Étienne, donc, on voit tout de suite sur la couverture que ce personnage est nettement inspiré d'un extraterrestre très célèbre du cinéma de...
2: Prédateur.
1: Presque. D'un extraterrestre qui a pour ami un petit Elliot.
2: Salut, qui a une espèce de gros doigt qui est dégueulasse qui s'allume.
1: Un gros doigt qui s'allume.
0: Avec un gros Mickey au bout.
1: Et donc, E.T., Étienne, je trouve que c'est bien choisi. Vous êtes dégoûtant. Vous êtes dégoûtant. Des gros dégueux.
2: Mais non, mais c'est vous aussi.
1: Non, oui, c'est moi, Attends. Qui achète la fureur de jouir, c'est pas moi.
2: C'est vous qui me l'avez vendu.
1: Bah, oui.
2: J'avais jamais entendu parler de Félix Kerjean.
0: Vous pensiez qu'avec Histoire de cœur, ça allait se passer comme ça,
1: tout bah, simple. Oui, parce que ça mérite. Mais en plus, c'est hyper drôle, c'est hyper touchant, c'est alors, hyper bien pensé. Étienne, donc, on retrouve donc, le personnage de E.T. qui s'appelle, en vrai, Étienne, qui est une star du cinéma, mais une star qui n'a plus aucun succès depuis E.T. justement, et qui vit un drame amoureux, une rupture vraiment très compliquée. Notre Étienne est malheureux, malheureuse. D'ailleurs, c'est un personnage qui est pas vraiment genré et qui se traîne, qui cherche désespérément à avoir un petit rôle au ciné, mais ça ne prend pas. Tout le monde se fout un peu de sa gueule quand il vient et qu'il espère jouer dans les nouveaux films à la mode avec des réalisateurs récents. Et puis on est dans un monde où lui quand même va essayer à un moment de se reprendre en main, de se sortir un peu de sa condition et faire de nouvelles rencontres. Sauf que là, on est dans un monde où les gens vivent leur rencontre, leur intimité, dans un monde virtuel. Donc, c'est-à-dire que même pour les rapports intimes, les gens ont des casques, il n'y a plus de sexe, il n'y a plus de discussions intimes, etc. Tout se fait de manière virtuelle. Et donc, lui, il ne comprend pas ça. C'est vraiment ce choc un peu générationnel. Il n'a pas suivi. Lui, ce qu'il veut, ce personnage d'Étienne, là, c'est être... dans le charnel, dans l'intime, dans le contact avec l'autre. Et donc, ça le rend vraiment très, très malheureux, encore plus, je dirais, puisque il se sent déjà seul. Et là, il se dit que finalement, il n'y a pas d'issue, parce que les gens qu'il va rencontrer ne cherchent que de la relation virtuelle. Et puis, à un moment donné, envers et contre tout, forcé un peu, il sent qu'il y a une vraie pression sociétale, il va se faire implanter. Ce qui, en fait, les humains se font implanter un truc.
0: Ça a l'air hyper gay, mais votre truc.
1: En fait, c'est complètement décalé. C'est hyper drôle de voir cette BD à travers le personnage d'E.T.
0: Autant l'autre m'avait fait rire, autant celle-là me plombe le moral.
1: Ah, c'est vrai, mais faut pas.
0: Ouais,
1: non, faut pas, il y a de l'espoir. et en fait, il veut se faire implanter parce qu'il se dit s'il n'y a plus que ça, ça me fait trop chier d'être tout seul, donc je vais me faire implanter leur machin. Sauf que paf, au moment de l'opération, E.T., vous avez vu la taille de son crâne, il a pas du tout la même manière de, c'est pas du tout la même config, donc ça ne fonctionne pas. Donc ça va pas être possible pour
0: et
1: lui.
0: Là, il se fond.
1: Mais son cou est trop petit.
2: Non. Il n'a pas de coup.
1: Mais, non, mais du coup, pardon, là, je fais. Mais ça va réfléchir, en fait, à travers cette histoire qui a l'air très triste, très badante comme ça. Mais en même temps, moi, je riais parce que déjà, les premières images où on voit E.T. sapé en costard.
0: Mais vous riez sur des tas de trucs hyper chelous, faut que vous compreniez.
1: Oui, mais je suis sûre que de l'autre côté, des gens sont comme moi, des gens me comprennent et viendront voir par curiosité ce dont je parle. Mais voilà, Étienne de Léa Djaziri, c'est vraiment une réflexion sur les relations avec ce côté décalé qu'on retrouve dans les BD cœur et les BD cul, et moi que je trouve vraiment à chaque fois très réussi, enfin, ou en tout cas quasiment tout le temps très réussi.
2: Et c'est vraiment collection BD cœur, alors.
1: C'est vraiment, c'est écrit, la collection BD cœur, et c'est j'ai vraiment passé un très bon moment de lecture. Vous pourrez demander à mes collègues, je riais en lisant cette BD qui semble pourtant très triste, moi je riais. Et il y a plein de
2: c'est
1: références.
2: C'est peut-être votre côté punk aussi, peut-être. Vous riez de la misère des gens, à nos futurs, et puis
1: c'est
2: bah,
1: tout
2: voilà,
1: ce que j'ai pris, ça m'a ça m'a complètement détraqué. Mais oui, il y a... Non, maman, je rigolais, j'ai rien pris. Il y a tout un tas de...
2: C'est trop tard, dit, c'est dit.
0: Je vais faire un montage avec ça.
1: Non, mais il y a tout un tas de références. Il y a des références au film Ghost, avec Patrick Swayze, Demi Moore, tout ça. Sur, c'est vraiment les love stories des années 80-90. Et il y a une merveilleuse jaquette.
2: Oh, c'est incroyable.
1: Qui est offerte avec le livre à chaque fois. Donc, moi, je recommande parce que Étienne, c'est un. J'ai envie de dire, c'est un petit ovni sans mauvais jeu, enfin, sans mauvaise blague.
2: Oui. J'ai pas noté le nom.
1: Mais c'est
2: par
1: trop
2: contre.
1: Bien. Étienne,
2: oui,
1: Étienne, comme
2: Étienne,
1: le prénom.
2: Ça, oui, j'ai noté.
1: Étienne.
2: C'est de qui?
1: Léa Djaziri. D-J-E-Z-I-R-I.
0: Et c'est paru chez...
1: BD Cœur, c'est le Monte en l'air qui fait ça.
0: Très bien. Ah bah on a le temps d'un petit morceau.
1: Allez.
0: Allez, c'est parti.

0: Danse dans ton salon.
1: Yes.
0: Sur Clutter. Voilà. On arrive au bout de cette émission. Donc la semaine prochaine, on ne sait pas encore très bien qui on aura.
1: Non,
0: si
1: mais
0: compris, on aura quelqu'un de la
1: boutique.
0: Il y aura
1: quelqu'un, ouais.
0: Il paraît qu'il y a un gros dossier qu'il faudrait voir avec Monsieur Fred, rappelons-le.
1: Mmh. Oui, tout à fait, un truc hyper sérieux.
2: Ça, tout dépendra s'il a pris des notes.
1: Oui, s'il s'est pas endormi.
0: Ouais, parce que je crois que nous, on n'aura rien à dire.
1: Il va falloir l'aider.
0: On va jouer la carte, faites appel à un ami. vous retrouverez toute la programmation musicale, toute la sélection BD de cette émission sur le blog. N'hésitez pas à consulter. Il y a de la dédicace dans la boutique dans pas longtemps.
1: Il y a de la dédicace le 13 juin. Nous recevons l'autrice Cat Style pour Les Chaventuriers, une BD jeunesse. Très cool.
0: Avec des chiens.
1: Avec des... Absolument. Pour les enfants.
2: Vous avez le droit de recevoir des enfants dans la boutique.
1: Quand vous n'êtes pas là, oui.
0: Tac, le final.
1: Et pif.
0: Fatality. À la semaine prochaine, du coup.
2: Tant qu'on a le droit.
0: Et bonne lecture, tout ça.
1: Ouais, ciao.
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6: Bonjour à toutes et à tous, vous écoutez le Radio Béton Flying Circus, l'émission en direct du Festival au Quart de Tour, 39e édition et deuxième jour déjà. Vous nous écoutez peut-être sur Radio Béton, mais pas forcément, vous nous écoutez depuis votre radio Ferrarock préférée. On est donc au deuxième jour de ce festival. Avec une belle soirée d'introduction hier, une soirée qui a culminé un petit peu pendant le concert de Médine, une espèce de grand messe, grand moment de communion populaire et antifasciste. C'était très beau à voir, mais bien sûr il n'y avait pas que Médine ce soir. En tout cas c'est une très bonne soirée et tous les indicateurs sont au vert pour nous faire croire que la soirée de ce soir sera du même acabit.
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6: Ce mercredi 10 juin, deuxième jour de festival, on va bientôt recevoir Kalika dans quelques minutes a priori.
7: Exactement.
6: Et ce sera une double interview hein, puisque ce sera toi, Cécile de Radio Béton et Julie de Bob FM qui s'en chargeront.
7: Et oui, on a très hâte, hein, même hâte du concert en réalité, hein, surtout qu'elle vient de sortir un dernier album, donc j'ai un peu hâte de voir si c'est plutôt ces titres-là qu'elle va jouer ou si c'est plutôt les titres de ses précédents EP, albums, etc. Évidemment, il y a des incontournables, hein, mais on aura peut-être l'occasion d'en reparler pendant l'interview,
8: un petit peu.
7: Des sons qui nous tiennent à cœur et des nouveaux sons qu'elle a sortis.
6: C'est une artiste que vous suivez pas mal ?
7: Moi je l'aime bien, j'ai rentré son dernier disque à la radio récemment, mais je la connaissais pas trop, j'avais pas fait le tour avant de savoir qu'elle était à Ocar. C'est-à-dire que je la connaissais de nom, je connaissais quelques titres, mais je m'y étais pas intéressée. Et c'était vraiment à l'occasion d'Ocar que je me suis dit, bah tu sais quoi, je vais aller fouiller. Et en fait j'ai trop kiffé. Après il y a certains sons qui sont plus pop que j'aime un peu moins, j'avoue, mais sur des sons un peu plus mélancoliques, c'est très stylé, et sur des sons un peu plus club. Ça rend aussi hyper bien, donc elle est hyper polyvalente, je dirais. Donc c'était cool là aussi de la recevoir pour parler un petit peu de comment elle mélange tout ça.
8: Moi je connaissais pas du tout. C'est en écoutant et en préparant l'interview tout à l'heure que j'ai vraiment appris à la connaître et à découvrir ses sons. Et je suis très contente parce que c'est hyper ma vibe, je dirais. J'ai mis plein de trucs dans ma playlist favori.
7: Ah, des petits coups de cœur.
8: Exactement, ouais. Bah, j'ai bien aimé L'été est mort, pareil, je pense qu'on en reparlera tout à l'heure, mais c'est un de ses premiers titres qu'elle a sorti. Voilà, et que je dise pas de bêtises, elle a sorti un titre aussi pendant le Covid qui s'appelle Peur de mourir. Je trouvais ça... Bon, le titre est pas hyper fun, mais je trouvais ça rigolo qu'elle le sorte pendant une période d'épidémie comme ça.
7: Oui, j'avoue que
8: ça.
7: Le timing est plutôt bon,
8: ouais, voilà.
7: On va pas se mentir. Mais ouais, pas mal de textes un peu déprimants, on va revenir dessus. Ce qui colle pas du tout avec l'esthétique hyper colorée qu'elle a en plus. Donc moi j'étais assez étonnée quand j'ai découvert un peu sa discographie.
8: Ouais, parce que c'est vrai que quand tu la vois, en fait, tu t'attends à avoir une petite pop légère.
7: Ouais, en mode bonbon sucré, quoi.
8: Ouais, c'est ça. Et en fait, pas du tout. C'est des chansons et des titres beaucoup plus profonds que ça.
7: Ouais.
6: Elle avait bossé avec Yael, d'ailleurs, sur un morceau il y a quelques années.
7: Exactement.
6: De cela, qui était beaucoup plus pop, justement. Beaucoup plus easy listening.
7: Ouais, et dont j'ai découvert la signification seulement aujourd'hui. Parce que moi, j'étais en mode les paroles, elles me parlaient pas. J'ai sucé tous les glaçons, je sais pas quoi. Enfin, je comprenais pas trop d'où ça sortait. Et en fait, ça parle de harcèlement de rue, figure-toi.
6: Okay.
7: Donc, peut-être qu'on aura l'occasion de lui poser la question un petit peu. Hein. Moi, j'avais envie de parler avec elle de son engagement un peu féministe et tout ça. On vous spoil, hein, on vous spoil déjà de base ce qu'on va aborder un peu pendant l'interview pour vous donner l'eau à la bouche, on va dire. Mais je savais pas du tout. Pour moi, c'était un titre en mode on fait la fête. Et en réalité, il y a une réalité plus sombre qui se cache derrière. Voilà.
8: Ouais, puis elle est très engagée aussi en tant que féministe. Et on va l'entendre dans son titre Chaudasse. Parce que ça, c'est pareil, quand tu l'écoutes, ça fait petite pop sucrée. Et en fait, quand tu écoutes vraiment les mots qu'elle dit, comment elle les agence aussi, on sent qu'il y a un gros engagement féministe derrière. C'est pareil, on en reparlera
7: évidemment.
6: Puis elle jouera tout à l'heure 20h45 sous le grand chapiteau de Quart de Tour. Alors a priori en billetterie on est pas mal. Je pense qu'il est encore possible de venir prendre un billet, mais ne tardez pas trop quand même. Ce serait dommage de rester sur le parking. Et si vous ne pouvez pas être là, eh bien, vous pouvez vous brancher sur Radio Béton, hein, non pas sur votre radio Ferrarock préférée, mais bien sur Radio Béton, car son concert sera aussi diffusé.
7: Et oui, et on a la chance d'avoir Mélissa, hein, qui est notre sublime coordinatrice d'antenne, qui a réussi justement à que ce soit diffusé alors que c'était pas gagné d'avance. Pour le coup, on n'était pas sûr de pouvoir diffuser tous les concerts de la journée. On dira pas qui, on dira pas les noms des personnes qui voulaient pas forcément. Mais en tout cas, il y en a qui ont été convaincus par la magie de Mélissa. Et ça, on la remercie parce que ça fait toujours plaisir pour les auditoristes d'avoir un aperçu plus complet d'Ocar.
6: Oui, c'est vrai qu'il y a des artistes qui peuvent avoir un peu peur aussi que le rendu ne soit pas à la hauteur de ce qu'ils espèrent et de ce qu'ils ont envie de montrer à leur public. Ce truc du contrôle de son image aussi, c'est un vrai sujet. Mais on s'évertue avec Mélissa et notre technicien Ludo à faire un bon rendu de l'ambiance avec tous ces petits micros qui prennent le public également. Quelle heure est-il ? Il est... 16h28, je pense qu'elle devrait arriver dans oui. Très peu de temps. On nous a dit 16h30. En attendant, eh bien, est-ce que vous avez un petit d'autres trucs que vous voudriez voir ce soir ?
7: Eh ben écoute, moi j'ai envie de. Alors je connais pas beaucoup de sons du JPK, mais j'en connais quelques-uns et j'avoue que j'ai un peu envie de voir ce que ça donne en concert. Parce que je sais pas trop quelle énergie ça donne. J'étais un peu fan de Columbine quand j'étais plus jeune. Donc en vrai, il y a ce petit côté nostalgique, forcément, des retrouvailles avec un artiste comme ça. Donc hâte de voir un peu ce que ça donne sur scène.
6: Ça pourrait être intéressant, peut-être qu'on en écoute un morceau de l'JPK pour justement découvrir ensemble peut-être le morceau Grande Musique.
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0: tout de suite, tout de suite.
1: Bien sûr, bien sûr.
2: Toujours sur le plateau du Radio Beto Flying Circus en direct du festival au quart de tour. On vous a un petit peu parlé de la programmation du grand et du petit chat, mais il n'y a pas que ça sur le festival, figurez-vous. Il y a deux autres chapiteaux. Il y a des chapiteaux à perte de vue sur ce site, sur cette plaine de la Gloriette. Et on pourrait notamment parler du Kékéland, où je suis allé faire un petit tour hier. Le petit chapiteau de DJ Kéké, figure de Radio Béton, bien évidemment, avec ce soir les Strawfire qui se produiront, ainsi que Kéké et ses amis en DJ set. Mais il n'y a pas que ça, il n'y a pas que ça sur le festival au quart de tour, puisqu'il y a également le fameux Nomadland, le chapiteau de la Smala, qui a commencé hier avec beaucoup de musique électronique. On a eu du rap aussi avec Veuve, l'excellent projet Tourangeau. Et bien ce soir, vous retrouveriez le très bon DJ Tourangeau à Demetrius, qui a toujours des selectas extrêmement bien sentis, plutôt dans le breakbeat Demetrius, mais également Dixit, Le Chador, Lou ou encore Melody Move. Un gros programme donc à retrouver également chez nos amis de la Smala au Chap Nomadland. Vous êtes allé y faire un petit tour hier?
3: Un tout petit, mais j'ai pas trop compris ce qui passait au moment où je suis passée. C'était un peu what the fuck. Ça peut plaire, mais c'était pas trop mon cas.
2: Est-ce que c'était pas LK9?
3: Peut-être, je suis pas sûre. Mais en tout cas, j'y ai fait un tour très très vite fait. Et à un moment, il y avait aussi du reggae. Là, je suis restée un peu plus longtemps. On s'est posé un peu à côté. C'était pas le but de danser non plus à fond, quoi. Mais c'était cool. Franchement, ça fait plaisir. Un petit moment calme.
2: Un petit moment calme, ce qui est pas toujours le cas, hein, c'est vrai, hein, sous ce chape-là. Mais ce soir, si vous voulez entendre du reggae, eh bien vous en aurez aussi. Et d'ailleurs, j'aime bien cette idée de finir avec du reggae, de commencer avec de la musique électronique, des breaks, des trucs qui tapent, de la techno progressive, et de finir avec un petit concert de reggae à minuit 45, histoire de redescendre un peu tranquillement.
3: Ouais, mais ça donne quand même envie de rester plus longtemps, je trouve. T'es dans une ambiance plus posée, mais tu te dis, je vais continuer la fête, ou en réalité, ça rebooste quand même. C'est réconfortant.
2: Et bien peut-être nous irons-nous nous réconforter là-bas tout à l'heure. Nous en attendant, on attend Kalika, hein, qui va arriver d'ici peu de temps maintenant. C'est d'un moment à l'autre qui se prépare avant d'enchaîner des interviews cet après-midi. Qu'est-ce qu'on fait? Est-ce qu'on se réécouterait pas autre chose en attendant? Peut-être les 4IAM qui joueront ce soir sous le petit chapiteau à 21h50.

0: Oh, regardez, regardez-moi un peu comme ce cirque géant est merveilleux.
1: Les Foraiam à retrouver ce soir au festival au quart de tour, tandis que Kalika vient d'arriver sur le plateau et que Julie et Cécile ont tout un tas de questions à lui poser.
2: Tout à fait, je vais commencer par faire une brève présentation. Tout d'abord, merci d'être avec nous aujourd'hui.
3: Et oui, merci pour l'invitation.
2: Donc Kalika, tu es une artiste française, tu es autrice, compositrice, interprète. Tu fais de l'électropop, de la pop, du punk, de l'émo-pop.

0: les premiers concerts, les gens qui me connaissaient pas et qui me découvraient me disaient toujours « Ah, c'est pop, ah, c'est trash », donc je me suis dit « Bon, les gens ont décidé, ça s'appellera comme ça ». Mais après, j'aime bien m'en émanciper aussi, c'est tout un tas de choses, comme tu as dit, c'est juste quand c'est de la musique hybride, les gens, ils ont toujours besoin de mettre une étiquette, même si ça reste de la pop à la fin, tu vois, c'est un mélange de plein de choses que t'as pu dire là. Il y a aussi un peu d'électroclash, de l'hyperpop, de l'électroclash, de la pop indé, digital pop, même il y a même un peu des influences un peu witch house dans les synthés, voilà, c'est un mélange un peu genre Crystal Castles, Lady Gaga, genre.
1: On allait justement te poser les questions un peu sur tes inspirations, mais là tu nous en as cité deux. Moi je voulais revenir un petit peu sur tes mots tranchants, le fait que peut-être vu que tu es une femme, les gens s'arrêtent plus dessus que sur d'autres personnes, des artistes masculins. Je voulais revenir du coup sur tes textes, surtout ceux du dernier album Maclac, qui dénoncent quand même pas mal les violences patriarcales.
0: Oui.
1: Je pense aussi à des sons plus anciens comme Chaudasse ou encore Les Glaçons avec Yel. Pourquoi est-ce que c'est important pour toi de produire des sons où il y a des textes aussi féministes?
0: Sinon je pète un cap, je crois.
1: En attaque, claque.
0: Sinon danger. Non, c'est ça, je pense que ouais, c'est vraiment un ras-le-bol. Donc j'écris sur ce qui m'entoure, sur ce qui m'énerve, sur ce qui me fait réagir en tout cas. Et c'est vrai que quand c'est juste des trucs chill, j'ai pas forcément envie d'écrire dessus, je vois pas trop l'intérêt. Il y a toujours eu une dimension politique dans ma musique et je sais pas, ça fait juste partie de moi et de mon histoire. Je me suis pas trop posé la question, ça s'est fait comme ça depuis le début,
1: ouais.
0: De manière plutôt spontanée. Et après, au fur et à mesure, j'en ai pris plus conscience et c'est plus maîtrisé. Et voilà, c'est vraiment juste des choses de la vie qui m'énervent, qui me font faire, qui me font continuer de parler de tout ça, parce que ça change, mais ça change pas complètement non plus, quoi. Donc voilà. Donc c'est vrai, ouais, dans mon dernier album, je continue finalement avec la chanson genre pute gothique.
1: Ouais, exactement. J'y pensais justement quand je te posais la question.
0: C'est vrai, c'est un rapport avec Chaudas, je trouve aussi, mais d'une manière un peu plus détachée, un peu moins en colère, un peu plus en mode maintenant je m'en fous. Genre. Tu veux appeler pute gothique, let's go, je suis une pute gothique. D'ailleurs, je porte le t-shirt d'aujourd'hui.
1: Ah, mais oui, on n'avait pas vu, incroyable. Oui. C'est pas radiophonique, mais tu l'as décrit, ouais. Donc, avec le petit astérisque à la place du U. Ouais. En tout cas, si on se plonge un petit peu plus dans certains sons, comme par exemple le chaos émotionnel, tu parles du fait de se comparer aux autres. Est-ce que tu trouves aussi que les artistes, notamment les femmes, on en revient toujours à ça, sont trop mises en compétition dans le monde de la musique? Comment tu vis, toi, tout ça personnellement?
0: Ouais. Tu l'as dit, c'est vrai qu'on nous met totalement en compétition et je déteste ça. Mais c'est pas, enfin c'est déjà entre les femmes, mais aussi dans les carrières, un truc très capitaliste, tu vois, de chiffres toujours qui te met de la pression et avec les réseaux sociaux encore plus. Enfin, je veux dire maintenant pour les nouveaux et les nouvelles artistes, signer dans des labels, quand c'est pas des labels indépendants et tout, bien sûr. Ça devient presque impossible si t'as pas déjà des chiffres énormes, et ça c'est un truc qui m'angoisse et que je trouve horrible, que je trouve qui va à l'inverse de l'art, quoi, et de pourquoi on fait de ce qu'on fait, quoi. Mais du coup des fois ça peut quand même nous pourrir, même les gens qui à la base font pas ça pour ça, et ça me rend un peu ouf des fois que même une personne comme moi ça m'atteigne, tu vois, et je suis en mode mais si même moi je suis là à me comparer alors que je suis quand même, enfin normalement je m'en fous complet, quoi, je suis en mode c'est vraiment la gangrène ce truc, quoi.
1: Oui.
0: C'est vraiment mauvais.
2: Moi, j'avais une question aussi par rapport à tes références, donc on vient d'en parler un petit peu, mais dans tes musiques, tu mixes énormément de références différentes, donc la chanson française, on l'a dit, mais aussi des touches de jazz manouche, de l'électro, comme un peu celle de Charlie XCX ou de Shy Girl, et comment tout ça, ça peut coexister dans une même prod sans que ça parte un peu dans tous les sens, quoi?
0: Je pense que il faut juste, enfin, j'ai juste fait plein de sons. Et jusqu'à, enfin même mon premier album, je trouve que c'était encore un peu indigeste et tout, genre c'était plus lisse et tout, c'était plus pop, plus lisse. Et je trouve qu'il y avait un peu genre un son comme ci, un son comme ça. Et là, l'enjeu de ce deuxième album, c'était justement de pas qu'il y ait genre un son hyper pop, un son chanson, un son. C'était vraiment de faire un son global. Et comment ça s'est fait, c'est juste en faisant énormément, sans réfléchir, sans se dire je veux mélanger ça et ça et ça, juste faire. Et qu'est-ce que je retiens à la fin? Et en fait c'est le noyau qui reste, c'est ça le nouveau son de mon projet, quoi. C'est fait comme ça, genre sans me dire, enfin je prends jamais des références quand je fais du son, quoi. C'est juste on fait du son, on se dit ah ok, c'est vrai que ça fait penser à ça qu'on a écouté quand on était ado. Genre il y a des petits trucs, des fois je me rends compte, ah ouais là ça m'a fait penser à Crystal Castles dans les synthés, mais c'était pas volontaire, c'est juste, ça fait partie de notre culture aussi. Et là aussi comme j'ai changé de producteur avec qui j'ai fait l'album, forcément il y a aussi les influences du producteur,
1: oui,
0: qui entrent en compte et qui créent un nouveau son, un nouveau mélange. Donc voilà, je sais pas, ça s'est fait assez naturellement avec le temps, en travaillant énormément, et ça a créé ce son-là un peu qui,

0: pour moi c'est un peu de c'est de la pop alternative, voilà, avec des influences très électroniques 2010, avec une énergie quand même toujours vénère, quoi, un peu énergie punk dans l'âme, même si la musique c'est clairement pas punk, mais voilà, ça reste de la pop.
1: C'est vrai que c'est plein d'influences que t'as intériorisées. Je crois qu'il y a dans Ma Claque, tu as fait une petite référence à Britney, toutes les choses qu'on a écoutées, hein, que finalement on intériorise. Est-ce que justement il y a toutes ces chanteuses là qui t'ont précédé, qui t'ont particulièrement marqué? Est-ce que Britney elle en fait partie par exemple?
0: Bien sûr, elle en fait partie. Après, dans ma musique, ça se ressent pas, je trouve. C'est plus peut-être dans l'esthétique, oui. dans le côté. J'aime bien dans les visuels qu'il y a un côté iconique. J'aime bien les pop stars quand même. Mais moi, mon envie là-dedans, c'est de faire un truc pop star, mais différent quand même. Genre pop star, mais trash, quoi. Toujours un truc un peu plus. Avec moins d'argent. Enfin, donc un truc de la débrouille, que moi je viens de ça, donc j'ai pas envie de l'effacer pour être une pop star. Donc dans ma tête, je veux toujours garder ce truc entre les deux. Ce qui est pas toujours évident, ça fait un peu avoir le cul entre deux chaises, où t'es en mode dans la pop, t'es trop bizarre, et dans la scène très alternative, t'es trop pop. Donc
1: ouais.
0: Mais c'est un truc que je veux continuer de le faire parce que je pense que c'est une place que je dois prendre, c'est moi. Donc voilà.
2: Et ça tombe bien que tu parles de ton univers visuel, puisque moi j'avais une question sur ça, donc c'est une super transition.
0: Ah, let's go.
2: Donc t'as une esthétique bien à toi, qui est très colorée, qui est très assumée, qui est très extravertie, et toute cette direction artistique, c'est toi qui la gères. Et du coup je voulais te demander, est-ce que ça vient d'une volonté de pousser les gens, et peut-être plus particulièrement les jeunes aussi, à assumer leurs choix, leurs idées, peut-être leurs revendications aussi d'un côté plus politique?
0: Clairement c'est ça. Alors ça s'est fait vraiment de manière naturelle au début, je vais pas te mentir, genre c'est pas un truc que je me suis dit je veux faire ça pour que, voilà, je me suis pas dit c'est politique de m'habiller comme ci ou comme ça, ça l'est devenu avec le temps en fait, j'en parle aussi dans Pute Gothique en vrai,
1: oui.
0: Enfin, parce qu'à la base quand j'ai commencé dans la musique, il y a un producteur qui me disait, qui était très relou, enfin bref, qui était en mode ah, tu peux pas t'habiller comme ça, si tu t'habilles comme ça tu ressembles trop à une pute gothique et ça marchera jamais, les gens vont pas t'aimer, en France on aime pas les gens comme ça et tout. Alors il avait pas tout à fait tort, on va pas se mentir que j'ai perdu plein d'opportunités à cause de mon style qui faisait peur, des radios qui hésitaient et qui en fait disaient ah non elle fait trop pute. Mais oui, de continuer à le faire malgré tout et que ça, des fois ça me ferme des portes, ça devient politique et oui c'est un peu un message voilà, pour toutes les personnes de culture alternative etc. qui ont envie de s'affirmer comme ça, parce que comment tu te présentes au monde c'est une affirmation de soi et c'est important de pas se gommer parce que ça ressemble pas au reste. Bah, de continuer à le faire, c'est vraiment pour faire passer ce message-là. Et du coup, j'ai un public qui va avec ces messages-là. J'ai vraiment un public qui me ressemble à 300%. Tout le monde a des flows vraiment particuliers. Voilà, j'aime vraiment. C'est des gens qui ont vécu un peu les mêmes choses. C'est pas des bourgeois et tout. Enfin, il y a vraiment un truc de c'est des gens comme moi. Du coup, ça fait encore plus sens. Voilà, de continuer de me présenter comme ça de manière. Vrai.
1: Et pour rester un petit peu dans le politique, moi je voulais savoir peut-être si t'as un petit coup de gueule à faire passer, vu que dans tes textes, t'expliques tout, t'en as un petit peu ta claque de l'état du monde actuellement. S'il y a quelque chose qui résonne en ce moment, qui te saoule, et tu te dis, écoute, on est chez Radio Béton, on a grave la liberté de le dire, tu sais quoi, je le dis.
0: Il y a énormément de choses, la liste est longue,
1: oui.
0: Mais je dirais juste que il se passe plein de trucs hardcore, et il faut pas qu'on se laisse faire, il faut qu'on continue de créer du collectif, donc c'est pour ça que c'est hyper important qu'il y ait des festivals engagés qui continuent, parce que là c'est compliqué, on va pas se mentir, dans la culture il y a de moins en moins d'argent, il y a plein de mes festivals préférés qui peuvent plus continuer, tous les festivals un peu alternatifs et tout, ils doivent s'arrêter et du coup il y a que la place encore une fois pour les têtes d'affiche qui sont déjà riches, donc là je parle vraiment dans le domaine de l'art, donc je trouve que voilà. Les concerts, c'est aussi un endroit de collectif où on peut se retrouver, faire passer des messages. Donc continuons de faire passer ces messages-là ensemble. Et voilà, moi, c'est vraiment tout ce que je souhaite à mon public. C'est de pouvoir se rencontrer, de pas être seul, de pas être full dissocié face au monde qui est en train de brûler, quoi. C'est de pouvoir en parler, d'être ensemble. Et malgré toute cette merde, de continuer à faire la fête. Parce que ouais, les clubs, la culture club, elle est très en danger aussi en ce moment. Et on va pas cesser faire.
2: Alors moi je voulais revenir un peu sur ton parcours. Donc tu commences en 2016 en participant à La Nouvelle Star. Tu rencontres le producteur Balthazar Picard et pendant ton école de musique donc. Et après tu te lances dans le grand bain en AD avant d'être dans un label Because Music. Et je voulais revenir un peu là-dessus parce que tu commences dans quelque chose quand même qui est très mainstream. Après tu passes dans le très indépendant, finalement pour finir dans un label. Comment ça s'est un peu profilé et en gros qu'est-ce que ton label t'apporte aujourd'hui? Est-ce que tu peux être aussi libre que quand t'avais commencé en indé? Comment ça s'est passé?
0: Après, comme je suis dans un label indé, donc déjà okay. C'est très différent que d'être dans une major. Donc oui, je suis quand même plutôt libre dans mes choix artistiques. Et de toute façon, quand ils essayent, c'est l'embrouille, donc ils n'ont pas le choix. Mais quand même, j'ai senti un changement quand j'ai signé à mes débuts, parce qu'il y a tout ce truc autour de toi qui gravite au début. Les gens, ils sont en mode « Ah, mais ça peut être une grosse star » et des trucs comme ça. Les gens, ils projettent leurs envies, leurs machins. Et du coup, même si tu veux pas que ça t'atteigne et qu'ils aient un impact sur ta direction artistique et sur tout ce que tu fais, ça en a un d'impact inconscient. Mais quand même, moi, avec le recul, je me dis « Ah ouais, en fait, le fait qu'ils aient pas arrêté de rabâcher certains propos, genre « Ah, pop, pop star, nan, nan, en fait, j'avais un peu lissé sans me rendre compte... la musique, en tout cas. Pas les propos, mais la musique et un peu l'image aussi. Parce que là, j'ai pas du tout fait pour le coup dans l'album, j'ai vraiment fait tout ce que je voulais. Et on verra après ce que ça sera, mais il y a forcément toujours un impact. De toute façon, quand il y a des gens qui rentrent dans la boucle, forcément, ils t'influencent d'une manière ou d'une autre, à moins de vraiment faire ton album complètement en retrait et ensuite leur dire c'est ça. Là, c'est ce que j'ai fait. Mais au premier, j'avais pas fait ça, j'aurais laissé un peu plus de place. Et forcément, du coup, il y a une influence, quoi. Donc voilà, et moi je trouve que ouais, là c'est un peu l'era des carrières indépendantes. Moi je suis plutôt pour ça aussi à la base. Mais bon.
2: Plutôt la débrouille quoi.
0: Ouais. Là j'espère qu'ils écoutent pas l'interview. Il me reste encore un album avec eux.
1: En tout cas, moi je voulais aussi poser des questions un peu peut-être plus deep. Dans beaucoup de tes textes de ton dernier album, hein, comme dans ton précédent EP J'ai pleuré, il y a beaucoup de textes très intimes, très tristes. Je pense par exemple à Monster tous les jours ou encore J'ai pleuré, qui parle bah, par exemple de viol et sur lequel bah, je pleure absolument à chaque fois. Donc déjà ça c'est assez prenant, l'émotion qui se transmet à travers ce son là. Est-ce que la musique c'est pour toi un moyen d'extérioriser tes émotions, ou est-ce qu'aussi il y a un côté où tu fais ça pour que ton public qui peut traverser des choses similaires aussi puisse s'identifier?
0: C'est vraiment les deux. C'est vraiment... En fait, moi, la musique, pour moi, c'est une façon d'avoir une preuve. Je sais pas comment dire, c'est de mettre ma vérité quelque part. Parce que sinon, j'ai l'impression que avec le temps, tout s'estompe, tout se mélange. Tu sais plus c'est quoi la vérité. Et voilà, en ayant grandi, moi, j'ai une famille où c'était hardcore un peu. C'était très précaire et violent et tout. Et en fait... Tout le monde disait des discours différents, disait que c'était normal que ce soit comme ça. Et moi, en tant qu'enfant qui grandit là-dedans, j'étais en mode « mais c'est pas normal ». Et j'ai toujours pris cette habitude depuis que je suis petite d'écrire les trucs qui se passaient.
1: Mais... Journal intime.
0: Ouais, ouais, journal intime, mais je les écrivais et je donnais mon avis dessus. Et en plus, j'en faisais des petites chansons et trucs comme ça.
1: Okay.
0: Et c'est ça qui m'a accompagnée donc, dans la vie pour enlever la buée sur la vitre. C'est un peu ça, c'est pas forcément un truc cathartique premier degré, c'est plus un truc d'y voir plus clair et de dire ok, je suis pas folle, ça c'est arrivé, il s'est passé ça, c'est pas normal, malgré le fait que tu sois entouré de fous qui disent si si si c'est normal et non il s'est pas passé ça. Pour moi c'est ça un peu, c'est pour ça que je le fais, pour moi en tout cas c'est pour ça que je le fais. Et ensuite c'est aussi pour qu'il y ait d'autres gens qui se sentent entendus, compris et qui soient pas seuls en effet. Voilà, c'est vraiment les deux.
1: Est-ce qu'il y a d'autres choses aussi, à part peut-être la musique, l'écriture, qui te permettent toi de te ressourcer, peut-être de t'échapper un peu de la pression que ça implique aussi de faire de la musique aujourd'hui?
0: Ouais, c'est vrai que l'écriture c'est un peu différent que juste faire, même en vrai, même le son. Mais c'est, en fait, quand tu fais une chanson, forcément il peut y avoir à nouveau une pression, mais quand tu juste t'écris ou juste tu fais de la musique, il n'y a pas de pression. C'est une fois que tu rassembles les deux que là tu peux commencer à te poser des questions. Est-ce que ce son est vraiment bien? Est-ce que cette chanson va parler aux gens? Mais ouais, écrire au fur et à mesure. Tous les jours, j'écris un peu, juste parce que j'aime noter plein de choses qui me passent par la tête. Et ensuite, ça m'aide pour faire une vraie chanson.
1: Oui.
0: Et j'aime aussi faire de la musique juste comme ça, sans paroles, des mélodies, de la prod, voilà. Et après, c'est un assemblage des deux. Et ouais, ça m'accompagne au jour le jour pour tenir le coup et toujours prendre du recul sur les choses.
1: Et d'ailleurs, je posais cette même question que je vais te poser à l'instant à Hadès de Planète hier, parce que je trouve que ça résonne aussi avec ta musique, entre les morceaux un peu tristes, des morceaux aussi comme Crazy. Est-ce que tu penses personnellement que les artistes torturés, bah, c'est les meilleurs artistes? Est-ce que tu penses aussi que ça contribue à faire de ton art quelque chose de plus beau? Il y a des avis très différents sur la question souvent, donc c'est toujours marrant de voir un petit peu ce que pense chaque artiste.
0: C'est très difficile, je trouve, de répondre à cette question, parce qu'il y a plein d'artistes qui n'ont pas vécu des trucs hardcore qui sont incroyables, tu vois. Enfin, je dis ça en vrai, je sais pas, ça se trouve ces personnes ont aussi vécu des trucs durs. On peut pas toujours savoir si les gens ont vécu ou pas, en fait. Même la plus grosse des bourgeoises du 16e, ça se trouve, elle a vécu des trucs hardcore et c'est pour ça qu'elle a fait une super chanson, enfin tu vois. En vrai, je sais pas trop. Même moi, je peux pas savoir, vu que dès la naissance, c'était déjà tracé le truc.
1: Oui.
0: Donc je sais pas qui j'aurais été, ce que j'aurais fait. Je pense que j'aurais quand même fait de la musique, mais elle aurait été différente, ça c'est sûr. Mais je sais pas si elle aurait été lumineuse, je sais pas.
1: Difficile de s'imaginer.
0: Trop dur de savoir, ouais. J'arrive pas à imaginer dans une autre vie. Je pense qu'il y aurait eu moins de bâtons dans les roues, mais ça aurait eu moins de sens aussi. Parce que quand t'as de la galère comme ça, bah en fait, chaque petite victoire elle est énorme. Et au final, c'est comme ça, j'accepte totalement ce parcours-là, tu vois.
2: Et alors, Kalika, si je me trompe pas, c'est pas ton premier nom, on va dire. Est-ce que tu peux nous expliquer un peu l'histoire derrière ce nom ?
0: C'est mon deuxième prénom, du coup, Kalika. Et ça vient de la sainte des gitans, Sarah la Kali, aussi appelée genre Sarah la Noire. Et pourquoi j'ai ce deuxième prénom ? Parce que j'ai toujours grandi avec des gitans dans ma famille. Tout le monde est pote avec des gitans parce qu'en fait, il y a beaucoup de gens du voyage. Moi, je descends de famille de forains, donc qui ont grandi en caravane avec des gitans. Et donc voilà, c'était important. On allait tout le temps en Sainte-Marie-de-la-Mer et ils se sont dit, ah, bah, on va lui mettre Kalika en deuxième prénom. Et ce qui est drôle, c'est que ça fait aussi référence à une sainte, à une déesse hindoue, Kali. Et ça, ils savaient pas, mes parents, mais après, j'ai vécu en Inde. Enfin bref, donc il y a un truc un peu bizarre. Et en fait, les deux symboles sont hyper forts. Autant Sarah la Noire, il y a un truc très protecteur et doux. Et autant Kali, elle a un truc très violent. Autant dans l'imagerie, il y a un truc un peu punk, ultra coloré, criard, dangereux. Elle a une tête d'homme dans la main. Enfin,
3: ça te représente bien, je trouve.
0: C'est ce que j'allais dire. Je trouve ça drôle. Et en même temps, au final, elle est connue pour faire peur, mais alors qu'en fait, elle est là, elle vient détruire, mais pour reconstruire.
1: Okay.
0: Genre, du coup, c'est hyper fort, je trouve. C'est pas juste, elle vient détruire. Il y a un truc de reconstruction, un peu deep. Donc, je trouve que ça avait grave de sens, du coup, de garder ce nom-là en nom de scène. Quoi.
2: Ouais, totalement, totalement. Ça colle parfaitement au projet, je trouve.
1: Oui, je suis d'accord. Peut-être qu'on peut se tourner aussi sur la fin de cette interview vers l'avenir.
3: Ouais, très parfait.
1: Est-ce que c'est l'occasion, peut-être, de faire un peu le tour de ce que tu as prévu de faire prochainement, des petits projets que tu as à tourner.
0: Ouais.
1: Bon, tu viens de sortir un album quand même.
0: Ouais.
1: Donc, on va pas te demander c'est quand le prochain. Parce que,
0: Non, non, s'il vous plaît. Non, je regarde. Déjà, c'était hardcore, là. Là il y a plein de trucs qui arrivent. Déjà y a la tournée qui se lance. Enfin là on commence avec des festivals. Ensuite à la rentrée c'est la tournée des clubs. Et qu'est-ce qu'il y a d'autre? Et la tournée européenne avec Slater.
3: Oh j'étais pas au courant. Ça c'est incroyable.
0: Ah, c'est ouf, c'est
3: qu'on
0: ouf,
3: a beaucoup écouté à la radio aussi Radio Béton Slater.
0: Elle est super forte. Et je m'identifie pas mal à son parcours de vie et tout. Et même à sa musique qui est assez hybride, où on sait pas dire si c'est de la pop, si c'est électro, si c'est rock. Enfin, elle a ce mélange hybride qui moi me parle. Et du coup c'est ouf parce que c'est vraiment elle qui m'a choisi et tout. Je suis en mode elle me suivait depuis très longtemps, mais là j'aurais pas pensé, bref. Donc je suis trop contente, c'est vraiment la meilleure nouvelle de mon année. Et ensuite il y a l'Olympia le 16 décembre, qui est aussi quand même un truc important pour ma carrière quand même.
2: Incroyable, merci beaucoup d'avoir été aujourd'hui avec nous. Et on peut te retrouver donc à 20h45 sous le Grand Chap. Et je pense que ce sera
1: le feu
2: de Dieu, ce sera incroyable.
0: C'est les premiers concerts là, c'est les premiers concerts vraiment.
2: Ouais.
0: Donc j'ai hâte.
2: Merci beaucoup Kalika.
4: Eh ben merci à vous et je vous propose justement qu'on écoute un morceau de Kalika avant son concert de ce soir à 20h.

0: arrêtons le cirque tout de suite.
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2: On est de retour sur le plateau du Radio Béton Flying Circus dans le cadre du festival au quart de tour, à Tours, bien évidemment. Mais à côté de moi, eh bien, je suis accompagné de mes amis brestois et brestoises qui hier sont allés faire un tour sur site et ont découvert un ventre glisse.
3: Bah absolument, alors c'est Léa qui s'y est rendue pour faire du journalisme de haute volée, n'est-ce pas?
4: Coucou.
3: Et nous on voulait vous faire une petite retranscription sonore de ce que ça peut signifier un ventre glisse à ce festival au quart. Donc je crois que t'as suivi un petit peu avec ton micro les gens et leurs différentes opinions sur ce que c'est que l'esprit ventre glisse.
4: Exactement, parce qu'au quart de tour, il n'y a pas que de la musique, il y a aussi plein de petites side quests un peu intéressantes. Là, c'est le Pentocar qui fait des petits événements comme ça, donc il y a le ventre glisse. Aujourd'hui, il y a une autre activité, et sur toute la semaine, il y a un peu des trucs. Donc, on est allé essayer de faire une petite capsule sonore qu'on va vous faire découvrir, quoi.
3: Let's go.
4: Allez, allô. J'ai quitté mon acolyte Richie La Menace pour rejoindre une activité haute en couleurs sur le site de Quart de Tour. Vous en doutez peut-être, le ventre glisse.
5: Qu'est-ce que c'est que ce cirque?
6: Mais c'est hilarant. Je suis très heureuse.
7: De beaux maillots de bain, des performances assez spectaculaires.
8: On va essayer de ramener la coupe à la maison.
9: Un de gagnants signera le magnifique trophée qui a été fait par les jeunes du Dame du Mûrier. Et gagnera ce magnifique et sublime trophée fabriqué en savon pour sa glisse.
10: Donc les candidats se préparent.
4: Il y a une préparation de fesses juste devant moi. Une petite piscine, je vous explique. Hein. Et un cul qui est en train de se préparer à glisser.
6: Il vient de se tremper les couilles dans la bassine pleine de mousse.
4: Une piste glissable avec un liquide visqueux.
11: Plein d'émotions différentes qui se bousculent. Surtout de l'incompréhension.
8: État civil, majeur, oh, ça fait pas longtemps. Apte physiquement, on verra bien. État de lucidité, toujours. Corse. Tenue exigée. Oui, forcément que je suis prêt. Je glisse depuis toujours. Protection, le port de déguisement gonflable est autorisé et fortement recommandé pour le style. Que moi, je suis bon là.
4: La piste est en train d'être mouillée. On vient d'ajouter du savon, ça risque de devenir bien sale ou propre.
12: Il y a un mélange d'expérimentation, on se rend compte collectivement quand on voit certains moves, qui à mon avis, des gens qui étudieraient la physique savent que ça ne marche pas, mais en fait parfois il faut l'essayer pour s'en rendre compte, mais j'ai pas fait science non plus.
9: Le deuxième légère de ce ventre glisse. Et Jo de Mirabeau.
13: Ouais, bravo Jo. Le ventre glisse ne veut pas.
9: Et le jury a désigné à l'unanimité comme vainqueur de ce premier ventre glisse du Pentocar d'Ocar de Tours édition 2026, Captain Yo. Vous pouvez l'applaudir. Véritable savon, Captain Yo, tu pourras encore bien glisser chez toi.
14: On vous le ramène à la maison. Moi, tu mets un verre dans la main.
9: Captain Yo, tu as l'honneur de venir signer le trophée officiel du patron.
3: Donc voilà, c'est super parce que les festivaliers ont pu se laver à ce petit ventre glisse. Je pense qu'il y en avait qui étaient très contents. Voilà, j'ai pas vu la gueule du prix en savon. T'as vu à quoi il ressemblait le trophée en savon?
4: C'était magnifique, il y avait une sorte d'auréole, un petit canard. Voilà, c'était très beau, très coloré. ça donnait envie de se laver. Hein. Ouais, ouais, ouais.
3: Et c'était un plaisir à écouter, évidemment, ce matin en se réveillant super tôt, vous savez, pour vous préparer ce genre de petits trucs. Alors nous, on va essayer d'aller voir un petit peu ce que c'est les autres activités du jour tout à l'heure, pour vous faire un pas de régulier, on espère, sur les différents trucs qu'on peut trouver sur le site du festival.
4: Et oui, comme ça vous vivez aussi un peu le festival avec nous si vous n'avez pas réussi à avoir des places. Et pour celles qui sont ici même, eh bien, vous revivez un peu ce moment extraordinaire finalement. Qu'est-ce que vous en pensez, vous ?
0: Bon, on est d'accord, ça donne envie d'en voir plus. D'aller voir ce soir ce fameux Ventriglisse sur le site du festival. Tandis qu'on continue hein, évidemment notre émission en direct du festival au quart de tour. Et qu'on va recevoir les traders dans bien peu de temps, j'ai l'impression. Les traders qui, on le rappelle, joueront ce soir sous le petit chapiteau du festival au quart de tour dans le cadre de la carte blanche à l'assaut Bowlers, une des nombreuses assauts bénévoles et do it yourself qui peuplent notre ville et puis qui continuent d'organiser régulièrement des concerts un petit peu partout dans les différents bistrots de la ville. En tout cas, les traders sont en train d'arriver, ils vont pouvoir s'installer tranquillement. Tandis que eh bien, nos chers collègues sont en train également de se préparer à l'interview. Allez, installez-vous, on est là, on reprend. Cher Mayotte, je peux te laisser la parole.
15: J'étais en train d'ajuster ma crinière.
16: Pour que ça passe avec le casque.
15: Voilà, c'est ça, exactement. C'est
16: et ils sont avec nous. Salut. Bonjour.
15: Salut les gars.
17: Salut.
18: Salut, ça va. Salut.
16: Au grand complet, on a de la chance en plus, les traders, les marchands de punk rock. Bienvenue avec nous sur le festival de quart de tour dans ce petit espace radio où on va passer quelques minutes ensemble à discutailler du groupe et plus encore. On va peut-être commencer par des petites présentations. Plus vous êtes là tous les trois, trio de punk rock. Mais dans vos descriptions, c'est marqué si tu aimes le garage, le stoner, la pop. Il y a quelqu'un qui vous a déjà dit que vous faisiez de la pop, en fait, c'est ça le...
17: Putain, non, jamais, vraiment, on met tous les termes génériques qui existent pour tous les styles. On espère que la pêche va être bonne, c'est tout.
18: On racole.
17: Ouais.
15: Ah, ceci explique cela.
17: Ouais. On hésitait à mettre raga, mais on s'est dit c'est peut-être un peu too much.
16: C'est peut-être un petit peu
17: beaucoup. Ouais.
16: Vous êtes avec nous aujourd'hui, et pour rappeler un petit peu votre carrière, on a eu un premier album en 2013, un deuxième en 2023, How Much Heart Can You Take, avec mon meilleur accent anglais, et déjà un petit nouveau morceau en 2026, qui s'appelle Facettes. Je veux bien que vous nous en parliez un petit peu de ce nouveau morceau, cette petite fraîcheur qu'on a découvert il y a peu.
19: Bah, on n'a pas le droit de dire qu'on travaille sur un nouvel album, mais bon, ça y ressemble quand même fortement.
15: On espérait que vous ne le disiez pas.
19: Ouais, voilà.
18: Là, tu vois, voilà. D'ailleurs, on l'a pas dit.
19: Ouais. D'ailleurs, oui, je l'ai pas dit. Hein. J'ai dit que j'avais pas le droit d'en parler, c'est pas pareil. Donc voilà, bah, qu'est-ce qu'on peut en dire ? Ouais, on a sorti... Vas-y, je te donne le relais.
18: Non, mais du coup, ouais, effectivement, on a un nouvel album en préparation, mais qui va pas sortir cette année. Et on a bossé un peu rapidement sur ce morceau pour qu'il sorte vite, pour faire de l'actualité, comme on dit. Non, mais ouais, c'est ça. On avait envie de sortir un morceau vite. Il y a Charles qui nous a rejoint à la guitare juste après la sortie du deuxième album. Donc, on voulait faire du neuf avec lui, quoi. Et d'où la volonté de sortir ce morceau vite. En plus, cette année, c'est assez calme pour nous au niveau concert, et puisqu'on bosse sur l'album. Et là, vu qu'on enchaînait pas mal de dates en juin, on s'est dit ce serait cool de sortir ce morceau à ce moment-là.
17: Ouais, ça fait un petit peu une étape de transition, vu que les gars ont eu la gentillesse de m'intégrer dans l'effectif et voilà qu'on refabrique quelque chose ensemble avec une énergie et un mélange différent aussi, parce que c'est à chaque fois différent quand on change de line-up, donc ça permettait de mettre une étape, alors que l'album n'est pas fini, comme une étape de transition avant de sortir vraiment le disque, quoi, pour un peu commencer à mettre un pied dans ce qui va arriver, quoi.
16: Cette arrivée, justement, en termes de composition, en termes de tout ça, ça a dû changer aussi beaucoup de choses sur ce nouvel album, sans parler de l'album. Comment ça fonctionne, tous les trois ensemble ? Qu'est-ce que peut-être ça a changé dans vos habitudes ?
17: Bah, plein de trucs, hein, j'ai l'impression. Non, c'est cool. En fait, c'est quand même... c'est bien parce qu'on doit débattre de trucs tout le temps. Et ça, en fait, c'est quand même cool, en vrai, qu'on soit pas d'accord. Et qu'on arrive quand même à des finalités. On se traite pas de tous les noms, mais on est bord. Voilà.
19: mais quand même pas loin.
17: Mais quand même pas loin.
18: Non mais ouais, et puis en plus géographiquement on est éclaté, donc on s'est pas présenté, mais Jérémy qui est à la basse il est sur Lyon, Charles à la guitare sur Paris, et moi à la batterie, Romain sur Grenoble. Donc en fait on se capte peu et on essaye de composer un peu à distance, on a tous des ordi avec des logiciels, on s'enregistre, on sait faire, et donc on s'envoie des morceaux de chansons, et quand on se capte on essaye de mettre des trucs en commun, on suit un petit peu parce qu'effectivement on n'est jamais d'accord sur ce qu'on veut faire, comment on veut le faire. Du coup il y a besoin de beaucoup de débats, beaucoup de discussions pour arriver à faire un truc qui nous plaise à tous, et voilà. Mais on y arrive, et c'est beaucoup de compositions à distance en fait. Cet album, ça a été peu de compositions dans un local de répète. C'est un album en télétravail.
19: Exactement, c'est ça. Ouais.
18: C'est moderne, c'est dans l'air du temps. Voilà.
17: Ouais, c'est vrai que c'est la première fois qu'on faisait tout ça, quoi. Vraiment d'avoir des trucs où on travaille que à distance, où il n'y a pas d'énergie collective pour la création. Ce qui a été un peu surprenant d'ailleurs à certains égards, au moment de mettre vraiment les morceaux en place qu'on avait composés, de se dire ah oui d'accord, c'est ça l'énergie du truc, quoi. En fait,
15: parce que vous arriviez tous avec des trucs, des idées préconçues différentes sur ce que les autres allaient faire.
17: Non, pas tant, mais même après avoir fabriqué le truc vraiment numérique, bah, quand tu dois l'exécuter, en fait, tu découvres des choses, quoi. Du coup, tu t'es quand même surprendre un peu, quoi.
18: Ouais, c'est ça, en fait. Quand tu joues le morceau, tout le monde dans la même pièce, avec 100 dB, quoi, il se passe une énergie différente.
17: Ouais, il se passe d'autres trucs, quoi.
18: Et des fois, tu redécouvres un peu ton morceau, ou en tout cas, tu découvres des passages, t'es là, tu l'avais pas pensé comme ça, le truc. Et donc, il y a des énergies différentes qui se passent entre le moment où tu le joues, et quand tu l'as fait dans ta chambre en slip à 23h un soir de semaine, quoi. Et donc voilà, il y a des façons de vivre le morceau qui sont différentes, et c'est un peu étonnant des fois de se retrouver avec des morceaux qu'on a composés depuis des mois mais qu'on n'a jamais joué, et on se met à les jouer, on est là, ah ok, c'est ça qui se passe, c'est comme ça que ça se passe, et voilà, c'est intéressant.
17: Après peut-être que les vrais musiciens ils vont se dire mais en fait c'est normal les gars.
16: Ça donne des surprises en concert aussi, j'imagine. Ça donne encore des surprises en concert.
17: Ouais, grave.
18: Oui, c'est sûr. On découvre des fois, on découvre nos morceaux en concert.
16: Justement, sur cet éclatement Grenoble, Lyon, je me demandais si vous inscriviez dans une scène plutôt lyonnaise. Là, il y a les copains de Not Scientist qui sont là aussi ce soir. Je sais que vous avez l'air de jouer avec eux assez régulièrement. Vous semblez quand même. Vous vous sentez inscrit dans une certaine scène quand même. Comment ça se passe?
17: Bah, on vient plus que la scène lyonnaise, je pense. On vient tous de la scène punk rock. On a tous grandi là-dedans et évolué là-dedans. Donc en fait, on est quand même beaucoup attaché à ça. Donc ouais, notre scientist, effectivement, on s'est croisé pas mal de fois dans diverses formations d'ailleurs. Pas forcément celle-là, mais je dirais que c'est notre ancrage, c'est plutôt celui-là, quoi.
11: Ouais, la scène punk rock française en général et de toute manière... Même si le projet à deux bases était à Lyon, on joue pas régulièrement à Lyon. Enfin, on est plus vraiment dans la scène française, quoi, on va dire.
18: Ouais, c'est ça. Puis on a tous eu d'autres groupes avant, en fait. Et nous, Charles, on le connaissait. Ça fait déjà 15 ans qu'on se connaît, en fait, ouais. Avec Charles. Là, on joue ensemble depuis 2 ans, mais ça fait 15 ans qu'on se connaît. En fait, on s'est tous croisés à des moments donnés, que ce soit donc nous, les gars de Not Scientist, avec leurs anciens groupes ou leurs groupes parallèles, quoi. Donc c'est vrai que la scène française, la scène punk française,
11: c'est un petit monde,
18: c'est un petit nid consanguin, on va dire.
17: C'est bien consanguin.
18: C'est des toiles, en fait, et puis on se connaît tous.
15: Bah, puisqu'on parle de ça, moi je suis allé un petit peu interroger mon petit doigt qui s'appelle Brice, et. Et du coup, il m'a proposé quelques trucs. Vous avez des souvenirs sympas de concerts à Tours? Parce qu'il paraît que vous en avez fait quelques-uns.
11: C'est pas moi qui peux demander ça, je me souviens de rien.
18: Il se rappelle jamais de rien. On a déjà joué à Tours,
11: On a déjà joué à Tours, ouais, certainement. Le Canadian Café, non?
15: Ouais.
11: C'est à Tours, ça.
17: Tu vois, ouais, Brice, qui c'est?
15: Brice, il dit que vous avez fait à peu près tous les lieux où c'est possible de jouer à Tours.
11: Ah ouais? À ce point-là?
18: Peut-être. Mais effectivement, Brice, il nous fait jouer depuis. Ça fait un moment qu'il nous a fait jouer à Tours et qu'il continue à nous faire jouer. On a joué au Beaumont il y a 2 ans aussi, ouais. pour le Say Cheese. Non, j'ai un souvenir, moi, c'était en 2012, donc ça date. On faisait une tournée qu'on avait appelée le Câlin Tour. Et en fait, on jouait à Tours avec Hogwash, un groupe de Paris. Et bah, le délire de la tournée, c'était de faire des câlins à tout le monde. Donc on avait fini dans le bar à faire des câlins. Mais des vrais câlins, tu sais, des câlins où tu te prends vraiment dans les bras, tu prends le temps de sentir l'énergie de l'autre.
15: C'est beau.
18: Et on avait fait des câlins à tout le monde. Je sais plus où c'est qu'on avait joué, dans quel bar. Mais voilà, c'est le petit souvenir mignon qui me revient en tête.
15: Et vu que vous avez parlé de jouer depuis 2012, c'est différent. C'est quoi la différence entre faire du punk à 20 ans et à 40 ans?
18: Les lendemains, les courbatures,
17: les congés,
18: les cervicales où tu fais ah, oh, pourquoi j'ai bougé la tête comme ça hier? Non,
11: bah oui, oui, le physique suit pas toujours, on va dire quoi. Mais bon,
17: ouais, ça demande moins d'énergie, ça demande quand même pas mal plus d'énergie, ouais. Et puis, tu t'abîmes quand tu choisis de t'abîmer sur une tournée, tu réfléchis pas pareil avant d'y aller, quoi.
11: C'est ça.
16: Justement, au niveau des tournées, il y a quand même un passif aussi de dates où vous avez beaucoup bougé. Et ça doit donner aussi lieu à des bons souvenirs, justement.
15: Ouais, il paraît que vous avez énormément tourné dans les pays de l'Est, et avec des tournées de fous qui se terminent à Saint-Pétersbourg ou des trucs comme ça. Et j'ai entendu dire que vous auriez... était marqué par un pays en particulier qui serait plus punk que les autres, où vraiment vous avez ressenti des énergies de dingue. Ça vous parle ou pas?
18: T'as entendu dire ça?
15: Ouais, Brice m'a dit.
17: Ah, okay. Tu peux commencer par là. Hein.
15: Brice m'a dit que vous aviez été marqué par un pays en particulier ou par des dates, quoi.
18: Alors, je vois pas là.
11: Bah, ça doit être la Biélorussie, j'imagine.
18: Ouais, la Biélorussie, la Russie, l'Ukraine, en fait, tous ces pays vraiment à l'est. Bah vas-y, tu voulais dire.
11: Oui, non, mais j'imagine que ça, parce que c'est vrai que quand on y avait été les premières fois en Biélorussie, c'était encore plus fermé qu'aujourd'hui et personne allait jouer là-bas, donc c'était vraiment à la fois roots, à la fois un petit peu dangereux politiquement parlant. Y avait 2-3 bagnoles, 2-3 mecs en costard qui traînaient devant les concerts, où c'était rassemblement de gamins qui, eux, pour le coup, étaient chauds. Donc c'était un dépaysement complet, quoi, pour nous.
15: Ouais.
11: Et pour eux aussi, je pense. Donc j'imagine que c'est ça. Après,
15: et vous faites encore ça aujourd'hui, des tournées comme ça, hyper longues?
11: Non. Bon, non, non.
18: Voilà, tu voulais, c'est réponse à la question précédente, tu sais, la différence entre 20 et 40 ans, c'est tu pars en tournée 2 semaines. Non, plutôt 5 jours, c'est bien.
15: Flemme.
11: Non, c'est pas flemme, mais bon, après, on a des vies aussi qui sont beaucoup plus occupées, ouais, que ce qu'on avait à l'époque, où tu disais, bon, c'est bon, je prends 2 semaines de congé, je me casse avec mes potes. Alors là, on a tous des vies de famille, etc. Quoi, donc,
15: Et politiquement, récemment, enfin, on a entendu, y a des groupes qui ont soit annulé des tournées, justement, dans les pays de l'Est,
11: ouais,
15: pour des raisons politiques, ou en Russie, principalement, hein, pour des raisons politiques, ou des groupes qui ont subi des shitstorms incroyables parce qu'ils décidaient d'aller faire une tournée en Russie, comme si en Russie il n'y avait plus de gens, voilà. Il n'y avait plus de gens qui veulent écouter du punk sous prétexte qu'il y a Poutine, quoi. Donc, vous en pensez quoi de ça? Enfin, ça vous ferait kiffer? Est-ce que vous aborderiez ça en vous disant, bah tiens, merde, est-ce qu'on va être emmerdé après, ou...
17: Je sais pas, je pense... okay, ouais. C'est une bonne question, je pense que ça changerait pas grand chose fondamentalement, parce que, enfin, moi j'étais pas là quand les gars ils sont allés, je devais avoir 2 ans et demi, mais en fait déjà à l'époque, j'imagine que quand vous rentriez dans le pays, vous étiez pas persona grata non plus, quoi. Enfin, c'est-à-dire que vous veniez proposer des concerts alternatifs dans des lieux alternatifs, donc en fait fondamentalement...
11: Oui, c'est vrai qu'on allait
17: situation,
11: pas,
17: ça change pas grand chose.
11: On n'allait pas jouer au stade de Moscou, c'est sûr, de toute façon.
18: Ouais. Non, mais la première fois qu'on a été en Biélorussie,
11: il y avait quand même
18: les flics qui étaient là avec les jumelles, ouais, qui observaient le concert, et il y avait dans la capitale, là, Minsk, il y avait pas mal de concerts où il y avait eu justement dans les semaines précédentes des descentes de flics où tout le monde avait fini au poste et tout. Et, et nous, on était là en train de jouer. Pour la petite histoire, on n'avait même pas de vrai visa. On avait un visa de transit. On était juste censé passer dans le pays sans s'arrêter. Enfin, en vrai, il y avait quelques...
15: dans le Camtar, en roulant.
18: C'est ça, tu vois, Biélorussie, les concerts de rock, c'était interdit, en fait. Même le petit rassemblement alternatif, t'as pas le droit, en fait.
11: Ouais.
18: C'est vraiment...
11: et puis c'était dans une période
18: sans
11: où
18: parler
11: y avait
18: de jouer dans les stades,
11: pas mal de manifs, etc. aussi. La première fois où on y a été, ouais, c'était déjà tendu.
19: avec la jeunesse, etc. Bref, mais oui, oui, pour répondre à ta question, je sais pas.
17: C'est un peu ce que je voulais dire par là, c'est-à-dire qu'en fait, en dehors des conditions et de risques dans lesquels tu te mets ou potentiellement de difficultés, le choix d'aller là-bas, il n'est pas conditionné à l'état politique, puisque fondamentalement, les gens qui vont voir les concerts, je pense qu'ils sont, pas du tout, ils soutiennent absolument rien de ce qui se passe. Donc.
15: Oui, bah après, si t'es un artiste qui pense son truc en termes de business plan, tu peux te poser la question. Mais...
17: Bien sûr. Bon, après, c'est vrai que les conditions dans lesquelles vous tourniez à l'époque, vous n'en étiez pas là, quoi.
19: Non.
17: En termes de retombées médiatiques, ça faisait pas grand effet.
18: Non, ça va. Mais c'est vrai qu'on n'en a jamais trop parlé. Moi, je serais plus, pour répondre à la question, je serais plus, en répondant très, sans trop réfléchir là, je serais plus chaud d'aller jouer en Ukraine pour des copains ukrainiens. Qui sont là-bas et je serais plus chaud d'aller jouer en Ukraine. Après, ça craint d'aller là-bas. Mais j'ai vu qu'il y avait des groupes qui quand même faisaient des concerts, des groupes étrangers qui venaient en Ukraine faire des concerts en ce moment-là. Donc ça se joue. Après, jouer en Russie, effectivement, je peux comprendre que ça fasse une shitstorm. En même temps, bah, qu'est-ce qui se passe de la population locale
15: c'est ça.
18: Vraiment, je sais pas qu'en penser en vrai. C'est ambivalent. Et puis les gens. Il y a aussi des punks, il y a aussi des gens qui
15: ils ont
18: qui
15: besoin pensent, de musique, ouais.
18: Qui pensent l'alternative et qui sont dans le conflit de ce qui se passe en ce moment en Russie et qui sont sur place, quoi. Et voilà.
16: Bah ouais, puis pour retourner un peu en local, en se désaxant de cet axe un peu en dehors et tout. Là, vous venez jouer pour une radio asso. Vous venez jouer dans des lieux et des orgas qui sont assez ciblés pour des publics assez ciblés. Et quel constat aussi vous faites peut-être aussi en local sur peut-être ce qui se passe aussi aujourd'hui pour les orgas qui vous accueillent, la situation du milieu de la culture en général et surtout ces orgas-là qui sont précaires aussi à la base. Vous le ressentez, vous comment vous le vivez justement, vous, que ce soit sur scène ou quand vous venez à ce type d'événement, quoi.
17: Bah oui, c'est indéniable qu'il y a une dégradation et a priori qui est pas faite, sauf changement 2027, si vous voyez où je veux en venir, qui aille dans un bon sens, mais on sent que la culture se serre la ceinture de manière générale et que pour les assos c'est dur et même les gens, nous qui avons beaucoup traîné les bases dans le DIY, on sent que les gens ils ont beaucoup plus de mal à entreprendre, en fait, que ça coûte cher moralement, ça coûte cher politiquement, ça coûte cher financièrement de faire des trucs. Et du coup, il y a des gens qui se retiennent plus, il y a des gens qui font moins, il y a des... Donc ça se voit que c'est dur pour tout le monde, que c'est plus dur, et quand des gens entreprennent, on est d'autant plus reconnaissant quand tu vois vraiment l'engagement et les risques que tu prends quand tu organises ce genre d'événement aujourd'hui et potentiellement comment tu peux te mettre dans la merde financièrement ou en termes de sub ou pour parler de rock en scène par exemple, mais bon c'est pas le même business, mais qui se font retirer une subvention, tu vois, sur un coup politique que je soutiens totalement d'ailleurs, hein, mais voilà, il y a en plus je trouve qu'il y a une politisation, ce qui est sain dans un sens, puisque tout est politique dans le fait d'organiser des concerts, de faire de la musique, mais du coup qui prend une place et en fait qui devient un clivage systématique, et il y a plein de gens, je pense, qui osent moins se mettre en risque aujourd'hui à cause de ça. Ouais, j'ai un peu répondu à 1000 trucs en même temps et j'ai un peu navigué, mais...
15: Mais vas-y, vous en pensez quoi, les gars ? Navigue, fais-toi plaisir.
18: Non mais t'as répondu sur le global. Après, nous, est-ce qu'on s'en rend compte ? En fait, nous, on n'est pas un groupe pro. On n'est pas musicien en fait. Enfin, on n'est pas musicien au sens on ne gagne pas notre vie avec ça. On a tous des tafs à côté. Et on a toujours, comme disait Charles, on a toujours joué avec des conditions DIY et tout. L'époque, justement, quand Brice nous faisait venir, on n'a jamais demandé beaucoup d'argent. Et on ne se ressent pas. On ressent pas frontalement les baisses de sub actuelles. Parce qu'en fait, on demande toujours pas beaucoup d'argent. En fait, on cherche pas à en vivre.
15: Et donc, 50 balles et 3 bières.
18: On demande plus qu'à l'époque, parce qu'effectivement, c'est plus compliqué. Il n'empêche que notre salaire ne se joue pas là-dessus. Du coup, on ressent moins cette baisse de sub parce que une asso peut pas payer 5 cachets par exemple. Ça, on va pas voir ce genre de problématique là personnellement. Après, on l'entend, on voit toutes les subs qui sont coupées, on voit toutes les orgas qui ont des difficultés à organiser des choses parce que d'une année sur l'autre, d'un seul coup, il y a plus d'argent qui vient quoi. Donc ça, on le voit. Après, là, je réponds juste la façon de le ressentir nous. On n'est pas professionnel, donc ça nous, on le voit moins. Je trouve, je sais pas.
17: Ouais. Après, dans la manière dont on va aborder les choses et ce qu'on va demander aussi, quand tu vois que ça devient plus galère d'assurer ton propre niveau de vie pour des gens comme une orga qui se mettent en risque et tout, évidemment, tu te sens moins de demander. Enfin, tu vois, tu fais aussi. Nous, on demande effectivement pas beaucoup, donc. On n'est pas tant affecté que ça, mais même là-dedans, je trouve que c'est. T'as plus envie de dire, viens, on demande un peu moins, et ça existe que ça n'existe pas. Quoi.
18: Mais voilà, c'est ça. Nous, on peut plus facilement réduire la voilure, parce qu'encore une fois, notre salaire, il dépend pas de ça. Quoi. Voilà.
15: Et ça vous permet aussi peut-être plus de liberté de fonctionner comme ça dans ce que vous faites musicalement. Quoi.
18: Du coup, on fait ce qu'on veut. Après, tu vois, on en parlait tout à l'heure dans le camion, c'est aussi beaucoup plus de galères. Et pour revenir à la différence 20 ans, 40 ans, à 20 ans, on s'en foutait un peu de galérer, collectionner des dates. On va jouer quelque part et puis la rémunération ne paye pas les frais du déplacement. Donc on collectionne des dates pour rentrer dans nos frais. À 40 ans, on peut moins le faire, on a moins l'énergie de le faire, on n'a peut-être pas envie de se prendre la tête à choisir le train le moins cher parce que juste on n'a pas d'argent. Donc c'est vrai que c'est des difficultés un peu. On aimerait bien pouvoir s'autoriser plus de choses et être plus relax parce que du coup on a plus vieilli et voilà. Mais effectivement, on a la liberté de dire là on peut jouer pour 100 balles, ça n'impactera pas notre taux horaire ou nos heures ou quoi que ce soit quoi. Voilà.
12: Ça reste fun.
18: Bien sûr, mais sinon on serait pas là à le faire. Mais oui, c'est sûr, ça reste fun.
15: Et il y a. Du coup, vous en parliez tout à l'heure, il y a 2 ans, vous aviez fait l'ouverture de ces cheese. Et il n'y avait pas beaucoup de monde, et Brice, il était tout triste.
19: Oui, d'ailleurs.
18: Vous avez fait jouer à 14h.
19: Non, 12h30, non. Parce que ça, j'allais dire, tiens, une bonne histoire avec Brice.
15: les gars, vous jouez à 12h30.
19: Moi, je me rappelle.
15: On est arrivé, on était encore en soirée, en fait, de la veille. C'était pas loin quand même.
20: Il se souvient de pas mal de trucs, finalement.
18: Il se souvient bien, je vois ça.
19: Et mémoire sélective. Le coup du jouer à 12h30, pour moi, était dur celui-là.
15: Et du coup, revanche ce soir ?
19: Espérons.
18: 20h, regarde, Brice.
19: C'est ça.
15: Ouais, alors là, normalement, il y a du monde. Hein.
18: Cool.
17: Question pour vous, du coup, on va faire une contre-interview. Ça se passe comment, le festival ?
15: Ça se passe méga bien. Hein.
12: Ce n'est que le deuxième jour.
15: Alors, ouais. c'est pas mal, ça déjà. Va. Déjà, purement nous, en termes de radio, un peu égoïstement, on a eu très peu de problèmes techniques, ce qui est... extrêmement rare. Normalement, d'un seul coup, il y a un ordinateur à la radio qui plante.
17: Sinon, c'est pas une
15: 2 minutes avant le direct ou voilà. Et là, on n'a pas eu ça cette année. Donc, pour l'instant, on touche du doigt, on croise les bois et tout. Et le festival, je crois que c'est pareil. Il y avait le feu sacré hier sur pas mal de concerts.
17: Trop bien.
15: C'était bien le bordel. Bien. Les gens, ils avaient. De toute façon, souvent ici, les gens, ils arrivent ici avec un esprit de revanche. Ils veulent se venger de ces 364 jours en attendant le quart d'après. Et donc voilà. Et hier, le mardi, a envoyé du bois, hein, je crois.
18: Trop bien.
17: Trop bien.
15: Donc, on vous attend. Je pense que les Tourangeaux vous attendent de pied ferme ce soir.
17: Allez. Avec plaisir.
15: Et vont vous donner plein de belle énergie.
18: Yes.
19: Trop cool.
12: On a hâte de voir ça en tout cas. Et on vous remercie d'avoir passé quelques minutes avec nous, les marchands de punk rock.
18: C'est une
17: merci à vous.
15: Ce sera à 20h sous le moyen chap en ouverture. Et voilà, ça va nous secouer un petit coup quoi. À 20h, c'est cool. C'est bien. Ça fait une bonne intro.
17: Ouais, un petit apéritif, un petit apéritif
19: sonore.
17: Ouais.
19: Très bien.
15: Merci beaucoup les gars, merci à Brice.
19: Merci
15: qui
19: à vous.
15: Du coup vous embrasse.
19: Merci
15: vous allez à voir.
19: Il est avec nous en pensée.
15: Il fait des massages là, il est pas loin, il est pieds nus dans l'herbe. Vous pourrez le trouver facilement.
18: Bisous Brice.
21: Merci à vous tous et toutes sur le plateau. On va écouter justement les Traders tout de suite avec le morceau Grandiose. 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

0: Regardez-moi un peu comme ce cirque géant est merveilleux.
1: Radio Béton Flying Circus, votre émission en direct du festival au quart de tour, à Tours, bien évidemment, sur votre radio Ferrarock préférée. On vient d'avoir les traders sur le plateau pour une chouette interview qui était très agréable à écouter. Les traders qui ouvriront d'ailleurs la soirée, qui auront la lourde tâche de commencer ce deuxième jour de festival à 20h sous le petit chapiteau. Mais si on élargit un petit peu le festival au quart de tour, au quart ce n'est pas que la Gloriette, c'est aussi les Apéroc, ses concerts dans divers lieux de la ville à midi et à 18h, enfin à midi 30 et à 18h30 si on veut être précis, chaque jour. Et ce, depuis lundi. Lundi, ça a commencé avec
2: Poupée Triste,
1: c'était du côté du Petit Rex. Chouette petit bar non loin de la rue du Commerce. Et puis ensuite, l'apéroc un peu légendaire du lundi soir, le fameux apéroc du Bistrot 64 avec le gros son des Algies. Est-ce que vous êtes passé voir d'autres apérocs cette semaine ?
3: Et bah moi pour ma part ce midi, et d'ailleurs j'ai croisé quelques collègues, dont toi Loïc qui était aussi
2: tout à
3: pour
2: fait.
3: Atomic Flav devant la petite maze, enfin à côté de la petite maze, ça faisait presque plus devant le Canadian Café qu'en face de la petite maze. Mais Atomic Flav une tête un peu connue de la scène locale parce qu'on le retrouve également dans Jim Ballon.
1: Ouais, dans plein de projets, oui. DJ Space Short aussi, DJ Space son Short, alias ouais. électronique.
3: Et puis donc Jim Ballon qui est un groupe de rock un peu... Ouais, rock, hein, un peu large, quoi, qui est dans
1: très
3: la scène
1: libre,
3: Tourangelle
1: ouais.
3: depuis pas mal de temps, qui existe depuis, je sais pas, bien...
2: Pas mal d'années, quand même.
1: Presque,
2: hein,
1: ouais. presque 10 ans,
2: je pense. Disque de Hanover Records, d'il y a... Ah, ouais. même, j'aurais dit plus, moi.
1: Ah, mais, peut-être.
2: J'en sais rien.
3: Carrément.
2: Ouais, mais tout à fait.
3: Mais du coup, là, Flav, du coup, qui est un peu aussi la tête pensante de Jim Ballon, là, il a monté un peu son projet solo Atomic Flav, que je trouve trop super, genre...
1: Super intéressant, comme c'est, position.
3: Ouais. Et puis, avec une espèce de nonchalance dans les paroles, il y a un côté presque enfantin que j'aime trop. Enfin, genre, je trouve que c'est très particulier et on voit pas ça souvent. Je sais pas ce que t'en as pensé, toi, Loïc.
2: Bah, moi, j'ai envie de commencer par dire que c'est pas parce que vous avez le micro que vous pouvez impunément dire que Béton est la meilleure radio de la Ferrarock. Parce que depuis tout à l'heure, j'attends un petit break. C'est vrai que vous parlez magnifiquement, il n'y a pas une respiration. Mais dans le grand clash, quand même, j'ai envie de dire que la prime Radio Audio est... Bon, Mutine, je ne sais pas quand même. Bon, on ne peut pas dire que c'est les meilleurs. Mais quand même, il y a d'autres prétendantes. Et,
1: Je dis sur votre radio Ferrarock préférée. Je ne
2: ouais,
1: ouais,
2: ouais.
1: rien.
2: Ouais, tout à fait. C'est très subjectif, tout ça. mais en tout cas, effectivement, il y avait une autre personne avec moi qui n'a pas trop accroché sur le flow, notamment.
3: Ouais.
2: Un petit peu chanté slamé là. Moi ça m'a pas tant dérangé. Technicité un peu impressionnante mais qui faisait pas frimeuse. Je trouvais qu'il avait l'air sympathique en fait. On a envie de boire une tisane avec lui.
3: Bah grave, oui, il est pieds nu, il a de la fumée qui sort de son t-shirt.
2: Et alors ça, moi ça m'a fait émerger une question quand même. Est-ce que la fumée des concerts là, c'est chaud? Parce que quand même, autant de fumée dans ton t-shirt, mais ça doit brûler, ça doit être très...
3: Non, je crois que c'est...
2: C'est de la fumée froide.
3: Ouais, c'est fumée température ambiante, je pense.
2: Tempérance 37,5 tu veux
3: 37,
2: dire
3: 37,5, okay, ouais.
2: D'accord. Bah je lui souhaite en tout cas, parce que c'est vrai qu'il était assez vaporeux du coup le garçon quoi. Et tout ça dans vos charmantes petites rues, hein, c'est sûr que bon, c'est un peu mignonné chez vous, du coup ça, c'est pas désagréable quoi quand même.
1: Bah c'est pas mal, ouais. Presque comme Saint-Etienne finalement.
2: Par contre vous avez beaucoup moins de talent en post-industriel bien ouais. dégueulasse. Je suis désolé mais alors là, à ce niveau là c'est évident qu'on gagne la compète de ouf quoi.
1: Bah ce soir une autre petite rue mignonne, hein, puisque ça se passera au Puzzle Pub juste à côté de la Basilique Saint-Martin. C'est bien ça.
4: Oui,
1: je sais pas pourquoi, j'arrive jamais à me souvenir du nom de ce monument.
2: Mais il y a trop d'églises aussi hein, dans votre ville.
1: Ah bah ça,
2: on s'y perd un peu.
1: Extrêmement croyant.
2: Il y a trop d'églises, trop de rivières, c'est un peu le bordel.
1: Bah, ce sera Passager d'ailleurs qui sera de passage énorme.
2: Oh
1: du côté du Puzzle Pub ce
2: c'est
1: soir.
2: C'est que mercredi.
1: Avec son rap boom bap extrêmement bien exécuté. Notre riche programme hein, jusqu'à samedi, avec les Sugar Satellite, Budface demain à l'Archipel et au Diffus, Jinsei et Vétuste à la Guinguette et au Misérable Quartier Blanqui, ou encore l'excellente Malva, groupe de Scrimo Tourangeau assez récent, et ça se passera ça à la Tortuga Taverne, je ne sais pas où c'est d'ailleurs.
3: Je sais pas, faut demander à Languille parce qu'il y sera dans tous
2: mais
3: les cas.
2: Vous avez tellement lieu dans votre ville que vous savez.

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0: Bigre, tu savais que le cirque avait débarqué, toi ?
1: Radio Béton Flying Circus, l'émission en direct du festival au quart de tour. Et dernière interview, dernière mais pas des moindres, les modèles actrices viennent de nous recevoir. De nous recevoir, d'arriver.
2: Oui, mais tout à fait, on n'est que mercredi.
3: C'est ok. Et oui, modèle actrice, bienvenue. Donc modèle, c'est un groupe, un nom slash modèle barre oblique actrice 4 gars de Brooklyn, pardon, originaire de Boston, qui évolue quelque part entre le dance punk, le noise rock, le rock indus. Sur le papier, ça peut faire peur. À l'écoute, ça fait autre chose, ça fait bouger.
2: Ça fait mal aussi.
3: Donc parce que ce qui rend modèle actrice vraiment à part, c'est ce mélange qui devrait pas fonctionner et qui fonctionne parfaitement, du rock indus avec une ambiance club, de l'agressivité mais aussi de la grâce. On a plein de questions. Modèle actrice, bienvenue.
4: Welcome to the show. We're very pleased to have you here.
5: Merci, thank you for having me.
3: Donc pour commencer, pour être sûr qu'on utilise un peu les thèmes, les mêmes termes, et surtout parce que ça nous intéresse de savoir à quoi vous vous rattachez, quelles références vous mettez sur votre musique, qu'est-ce que c'est modèle actrice musicalement.
4: So to start and have the same terms as your band, what kind of label or genre you can put to your music?
5: I call it club music because It doesn't have any computers on stage, but it's meant to be experienced in a group setting, and I feel like the music is complete when people are dancing with their bodies. The body is the final instrument to be added to the song.
4: Pour lui, c'est de la musique club, même s'il n'y a pas d'ordi sur scène, et c'est vraiment un peu pour faire danser les gens et que le corps ça devienne un peu le dernier instrument qui est nécessaire à sa musique.
3: Donc une grande place au corps, donc peut-être, est-ce qu'on peut parler de qu'est-ce qui se passe sur scène du coup ? Qu'est-ce que la scène apporte de différent à l'album qu'on peut écouter ?
4: So there's a big place to the body, you said, and what the live setting add to your music because you're on stage with your body.
5: Oh, I think it's music meant for dancing first, but I think in the live setting, I think the audience gets to know that there's a lot of humor in our music and a lot of heart, and I think you definitely hear that on Pirouette, but especially with our first album, Dog's Body, the shows were they took some of the heaviness away, and our shows are meant about liberating yourself. So that's, you know, it's about your body feeling weightless.
4: Et ben justement, c'est une musique qui est faite pour danser, du coup en live c'est vraiment ça qui va être ajouté. Et justement par rapport à leur premier album où ils trouvaient qu'en live on pouvait perdre un peu justement de ce côté un peu lourd, là sur le deuxième ils essaient justement de garder ce truc là et que tous les corps soient libérés.
3: Donc de la liberté, on peut parler aussi peut-être de vulnérabilité. Je sais qu'il y a des sujets assez intimes, assez politiques qui sont évoqués dans les morceaux. Donc de la vulnérabilité pardon, des corps et dans les sujets aussi. Est-ce qu'on peut parler de ça, de comment on retransmet en musique cette vulnérabilité et surtout les sujets évoqués qui sont parfois intimes sur une musique qui danse en fait.
4: So you talk about freedom, but there's also a lot of topics of vulnerability. Sorry, in your lyrics and in your music, how do you approach this vulnerability? Sorry, it's a hard word.
2: Maybe say fragility.
5: Yeah,
2: no?
5: yeah, fragility too. Fragility, that works. Yeah, I think it's about embracing every part of the human condition and the hey yo,
2: yeah.
5: Some noise.
2: That's the way it means. Yeah.
5: And finding the strength in fragility and finding this, it's, you know, as a gay man, I'm, you know, naturally feminine, and not to say that that is weak or fragile, but to be soft is also to be strong too.
4: Du coup, de trouver en fait la. J'ai perdu beaucoup, pas mal d'éléments au final dans la réponse à cause du balance, je m'en excuse. Mais qu'il y a de la force dans la vulnérabilité et de la force dans la fragilité. Et aussi en tant que personne queer, en tant que personne gay, du coup il y a un côté très féminin, mais que du coup, il trouve une force en fait dans cette chose-là. Est-ce que tu veux apporter quelque chose, Loïc ? Ah non, voilà.
2: Non, justement, je pensais effectivement la dance music est aussi. Très lié à la culture queer depuis toujours. Et est-ce que justement ce lien-là, il les piliers justement de cette symbiose entre quelque chose de dur et quelque chose de dansant, avec cette réflexion sur le masculin qui a l'air d'être un peu visible en tout cas dans les clips et dans ce qu'on a pu un peu apercevoir.
4: So the queer scene and dance scene is very bounded tu peux redire s'il te plaît, désolé.
2: Je me suis perdu, tu m'as pris par surprise. Est-ce que finalement l'alliance du dance floor et du queer et cette réflexion un peu sur le masculin, c'est leur manière justement de donner un point de vue sur tout ça?
4: So the j'ai pas les mots.
2: Finally, the union between dance and queer culture, is it a way to think about masculinity for you or gender?
5: Maybe not necessarily the club space, but I mean not masculinity specifically. It's about the club being a place for someone to exist outside of what traps them or is caging them outside of the club. The club is a place where you can be whoever you want to be, and that's what our shows are, you know, they play into that lineage.
4: Il disait que le club pouvait être une manière aussi de libérer, de casser justement toutes ces choses, et que avec ses concerts il aimerait bien justement faire ça.
3: Et donc du coup, parce qu'on a parlé du coup de club music et tout, mais il y a quand même des influences rock indus, même si du coup on plutôt parler de dance floor et de club, donc je veux pas mettre de mauvaise étiquette, mais dans la musique on a quand même ce truc de rock qui revient. Comment, quelle place ça a? Est-ce qu'on peut parler un peu de ce sujet-là, de quelle place ça a dans tout cet univers club, dance, et etc. Où il est ce rock indus qu'on entend?
4: So we talk a lot about club music, but there's also a lot of industrial rock in your music. How can you, and how does the industrial rock influence take place in this club environment?
5: It's a lot of, we use noise as the palette to, you know, bring a lot of tension. And I feel like to me, the wall of sound is so bright and so heavy that it almost like it feels euphoric to me, that it's it's a dense and relentless force that it feels like, you know, plummeting, you know, through the earth in a way.
4: Alors il voit le bruit comme une sorte de palette, justement, où il pourra dessiner plein de choses, et qu'il voit quelque chose aussi de très brillant un peu dans ce mur de son, dans le côté mur de son. Et puis voilà.
3: Ok, donc le noise aussi un peu comme une base, si j'ai bien compris,
4: ouais,
3: ce truc d'avoir du poids et de la puissance. Est-ce que tu veux en discuter?
2: Ouais, ben en fait je me demandais justement... On se demande ce que ça donne sur scène maintenant. On est très très curieux et curieuse de voir ça. D'autant que là, vous avez l'air d'enchaîner une grosse tournée européenne. Alors, j'ai l'impression que là, sur les 6 prochains mois, vous jouez beaucoup plus en Europe qu'aux États-Unis. Et je me demandais si c'était juste un hasard. Vous aviez déjà beaucoup écumé les US. Ou si vous jouez mieux ici que de l'autre côté de l'Atlantique.
4: So you're in a big tour, and we noticed that you play a lot in Europe, more than in the States. Mm-hmm. Is there a reason? Because or do you play too much in the US, or do you play better in Europe?
5: I mean, we play good shows when the audience is good too, you know. So, and Europe keeps inviting us back. So I'm happy to be touring a lot in Europe. I don't know what it's not. I don't think we decide. The audience decides where we go, really. So Europe happens to be where we're going a lot these days.
4: Alors il dit que les bons concerts, c'est quand le public est bon aussi, et que ils vont là où on les invite, et que en fait c'est en Europe aussi où ils sont beaucoup invités, mais qu'il n'y a pas vraiment de lien en soi entre les deux, qu'ils veulent juste jouer et du coup ils viendront là où ils sont invités.
2: Et si justement il y a cette audience réceptive, je me demandais un petit peu comment ça se passait l'autre côté des États-Unis. Vous avez quand même l'air de brasser des questions queer de manière assez vénère, on est dans l'ère de Donald Trump. Est-ce que justement il y a aussi des choses qui sont plus compliquées, le fait de jouer de l'autre côté, est-ce que c'est devenu plus frontal, plus dur, plus bataille?
4: Is it harder to play your music with the message you want to evoke in the political situation you have in the US?
5: No, I think it makes it even more important to do it. And I feel more empowered to create a safe space for queer people to go in Trump's America. We hate Trump.
4: Donc que non, au final, ça rend la chose encore plus forte et qu'il faut justement créer aussi, que ça crée une sorte d'environnement pour justement le public, la communauté queer, de créer un environnement safe, et lui, ça lui donne une sensation d'empouvoirment encore plus importante, justement, que c'est hyper, enfin qu'il faut le faire justement, et qu'il déteste Trump.
2: Ouais, parce que justement, vous êtes de Boston, puis de New York, c'est quand même des villes qui, d'ici, c'est pas pareil que de venir du Texas, de Floride ou du fin fond de l'Alabama, c'est aussi, c'est des endroits où vous arrivez à jouer, par exemple, à vous produire, et où les scènes, comme vous dites là, ça fait sens aussi.
4: So you went from Boston to Brooklyn, and it's places that is more easy to play than in Alabama or something or other places.
5: We've played in Alabama. We've played every manner of place in America, and there are queer people in all of them. And I think it is unfair to put one city above another. I think culturally there are many different cultures in the United States, but the want for a place to, you know, there are people everywhere that we relate to, and who, when we come to the show, we see ourselves in them and they see themselves in us, all throughout, in a, you know, Boston or Alabama or otherwise.
4: Qu'au final, y a des personnes, une communauté queer dans tous les endroits, dans toutes les villes des États-Unis, et que les cultures aussi sont très larges, et du coup, que y a forcément des endroits où ils se reconnaissent, et des gens se reconnaissent en eux, n'importe où ils jouent, partout dans les États-Unis.
2: Bah, merci beaucoup.
5: Merci. Alright, well, I'll see you at the show later.
2: Tout à fait, à tout à l'heure.
5: Okay.
1: Et okay. Merci à vous, chers amis, pour cette dernière interview de cette seconde émission Radio Béton Flying Circus. On est toujours au Festival au Quart de Tour. Ça ouvre désormais dans une heure. Merci à tous animateurs, animatrices passés sur le plateau aujourd'hui. Merci à Ludo pour la technique, à Mélissa pour la régie d'antenne. On se quitte avec Mode Électrice.
2: Merci à toi pour l'animation.

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3: Et c'est encore plus reposant. Canal B vous propose aujourd'hui une sieste musicale consacrée au festival Pipa la Pop numéro 5, organisé par l'association Depichikai. Elle se nomme Thanks for Napping et a été conçue par le groupe de Washington DC, Brenda. Vous les retrouverez en concert au Jardin Moderne le 13 juin. Plus d'infos sur depichikai.com. La sieste commence avec un titre par Harold Budd et Brian Eno. Laissez-vous porter par de l'ambiance cotonneuse.

Vous écoutez une sieste musicale spéciale Pipe à la Pop numéro 5 sur Canal B. Une sieste intitulée Thanks for Napping, offerte par le groupe Brenda, invité du festival. C'était à l'instant Connie Converse, précédé de John Fahey, Brenda DC, Lara Haji, et pour débuter c'était Harold Budd et Brian Eno. Nous retrouvons à présent les deux musiciens pour un titre tout en douceur mélancolique.

La sieste musicale spéciale Pipe à la Pop numéro 5, concoctée par le groupe américain Brenda, se poursuit sur Canal B. C'était à l'instant Sharon Van Etten, et avant elle, vous avez pu entendre Fugazi, R, et tout à l'heure Harold Budd et Brian Eno. À suivre, un titre de Do Make Say Think.

C'était à l'instant sur Canal B, John Fahey, dans une sieste musicale spéciale Festival Pipe à la Pop numéro 5, dont la sélection a été faite par le groupe Brenda. Auparavant, vous avez entendu des titres par Jay Dilla, Smashing Pumpkins et tout à l'heure, Do Make Say Think. À suivre et pour terminer cette sieste, un titre de Tom Waits. 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